et qu'il y en avait du participant à la course du commandant. C'est fou, ça s'est déroulé en fin de semaine dernière et on a réussi à amasser, maintenant on a les résultats, hein, 165 000 $. C'était la cinquième et dernière édition de l'événement au profit de la Fondation Santé au Richelieu-Rouville. Et parmi les trophées remis aux entreprises participantes, on trouve entre autres le trophée Générosité à Construction Richelieu, trophée Motivation à Emballage Saint-Jean, trophée Performance à la quincaillerie GH Bernier et trophée Élite finalement à la Fraternité des Polices de la ville de Saint-Jean-sur-Richelieu. Bravo à tous ceux que je viens de nommer, mais bravo aussi à tous ceux qui ont participé tout simplement.

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Saint-Jean, j'espère que vous avez du fun au meilleur de la musique sur les ondes du 104.1. Tom Coderre qui est toujours avec vous. Je vous rappelle qu'il y a eu un tournoi de golf, hein, le tournoi de golf annuel de la CCIHR jeudi passé, en fin de semaine, la semaine passée, là, un encan virtuel qui a été organisé aussi. On sait maintenant combien a été récolté. C'est quand même fou. La somme récoltée est de 9 500 $, dont 2 000 qui vont être remis à l'organisme Action Dépendance. Je trouve ça tellement fantastique. Félicitations. Et puis continuez de vous serrer les coudes là comme ça. Ça prend des gens généreux dans la vie. Pour de vrai, on retourne en musique pour se féliciter de ça à l'instant. 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

Belle soirée Saint-Jean, j'espère que vous allez bien. Tommy Coderre qui est avec vous jusqu'à minuit sur les ondes du meilleur de la musique. Je salue là, toute la gang qui travaille à l'entreprise Docteur du pare-brise Saint-Jean. Je pense que c'est le temps d'aller faire un petit clean-up, un petit ménage, un petit une petite vérification là des impacts qu'il y a eu pendant les dernières semaines, les derniers mois, hein, question de partir l'hiver en grand avec un pare-brise qui est sécuritaire et qui va pas trop là justement causer problème avec les futurs tempête de neige. Parce que je sais, on veut pas en parler, mais ça sent bien quand même. Hein? Donc, petite salutation à toute la gang qui travaille là-bas. Si vous êtes à l'écoute, là, passez une belle soirée et demain, bonne journée à job. D'après moi,

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qu'il y en avait du participant à la course du commandant. C'est fou, ça s'est déroulé en fin de semaine dernière et on a réussi à amasser, maintenant on a les résultats, hein, 165 000 $. C'était la cinquième et dernière édition de l'événement au profit de la Fondation Santé au Richelieu-Rouville. Et parmi les trophées le remis aux entreprises participantes, on trouve entre autres le trophée Générosité à Construction Richelieu, trophée Motivation à Emballage Saint-Jean, trophée Performance à la quincaillerie GH Bernier et trophée Élite finalement à la Fraternité des Polices de la ville de Saint-Jean-sur-Richelieu. Bravo à tous ceux que je viens de nommer, mais bravo aussi à tous ceux qui ont participé tout simplement.

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0: Saint-Jean, j'espère que vous avez du fun au meilleur de la musique sur les ondes du 104.1. Tom Coderre qui est toujours avec vous. Je vous rappelle qu'il y a eu un tournoi de golf, hein, le tournoi de golf annuel de la CCIHR jeudi passé, en fin de semaine, la semaine passée, là, un encan virtuel qui a été organisé aussi. On sait maintenant combien a été récolté. C'est quand même fou. La somme récoltée est de 9 500 $, dont 2 000 qui vont être remis à l'organisme Action Dépendance. Je trouve ça tellement fantastique. Félicitations. Puis continuez de vous serrer les coudes là comme ça. Ça prend des gens généreux dans la vie. Pour de vrai, on retourne en musique pour se féliciter de ça à l'instant.
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Belle soirée Saint-Jean, j'espère que vous allez bien. Tommy Coderre qui est avec vous jusqu'à minuit sur les ondes du meilleur de la musique. Je salue là, toute la gang qui travaille à l'entreprise Docteur du pare-brise Saint-Jean. Je pense que c'est le temps d'aller faire un petit clean-up, un petit ménage, un petit une petite vérification là des impacts qu'il y a eu pendant les dernières semaines, les derniers mois, hein, question de partir l'hiver en grand avec un pare-brise qui est sécuritaire et qui va pas trop là justement causer problème avec les futures tempêtes de neige. Parce que je sais, on veut pas en parler, mais ça s'en vient quand même. Hein? Donc, petite salutation à toute la gang qui travaille là-bas. Si vous êtes à l'écoute, là, passez une belle soirée. Et demain, bonne journée à job. D'après moi, il va y avoir quelques petits appels.

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0: Salut, bienvenue dans vos 100 000 matins. Vous souhaitez un excellent jeudi, Fred Côté. Salut.
1: Salut, Max.
0: Ça va?
1: Ça va. Oui. Oh. Ça va aller.
0: Non, mais il y a des matins.
1: C'est une bonne thérapie, faire de la radio. Tu sais, ça.
0: Oui.
1: On met la switch on. Oui. On oublie tout le reste. On est là avec vous autres pendant 3 heures. Puis après ça, j'irai chialer sur le restant de ma vie.
0: Non, il y a des matins, des fois, où ça marche pas. Ça arrive.
1: Ouais.
0: C'est correct, mais là. On a du plaisir.
1: Certains qu'on va en avoir.
0: Comme disait Charles Lafortune dans Taxi 22, quand Patrick Roy est en train de se poigner avec Pauloud. C'est vendredi soir, on a du fun!
1: Hey? Ouais.
0: Là, c'est jeudi matin, on a du fun. 50-50. Tu as plein de choses aujourd'hui. François Charon va venir nous jaser à techno ce matin. J'ai des questions à lui poser. François, il nous propose tout le temps des sujets, mais moi, je vois des bébelles techno passer, puis là, je me demande si ça vaut la peine ou pas d'en acheter. J'arrête pas de voir passer ça.
1: Je pense que je vais comptabiliser le nombre de fois que François t'a dit non,
0: je sais.
1: Ça vaut vraiment la peine.
0: Mais c'est des preneurs de notes automatiques d'intelligence artificielle. Je trouve ça merveilleux. Mettons que tu fais des rencontres, là, vous êtes en affaires, puis vous êtes tout le temps dans Google Meet, puis dans ci, puis dans ci, puis dans ça. Tu colles ça sur ton téléphone, tu mets ça pas loin de ton ordinateur, tu le lis avec ton Zoom, ton Google Meet, peu importe. Puis là, ça prend des notes tout seul de toute la rencontre au complet et ça te prépare un document récapitulatif de ce qui s'est dit puis de ce qu'il faut que tu retiennes de tout ça.
1: Mais ça, ça le fait déjà, non, dans l'application comme telle?
0: Ben, dans
1: le capable
0: Google
1: d'activer quelque chose,
0: mais ça. Ouais, mais là, t'enregistres tout. Tandis que là, ça te donne un genre de one-pager.
1: C'est un résumé. Ça écoute toute la patente, ça te sort une synthèse de tout ça.
0: Ouais, tu sais, les meetings d'une heure et demie qui répondent un courriel, là, généralement, là, c'est ça que ça fait. Je vais demander à François tantôt, j'ai bien hâte de lui en parler. Et puis 8h10 ce matin, je suis tombé sur un sujet, là, puis je veux pas qu'on en jase ça, mais je vais vous en parler, par exemple. Ça se passe dans une business à New York. C'est quelqu'un qui veut prendre des vacances d'avance en disant, ben regarde, moi j'aimerais ça prévoir mes vacances de Noël tout de suite. Voici les dates que j'aimerais prendre. Et cette personne-là se fait répondre, on va attendre que les personnes qui ont des enfants aient choisi leur date.
1: Ouais.
0: Puis après ça, tu pourras choisir. Fait qu'elle a fait comme, ben pourquoi il y aurait priorité aux gens qui ont des enfants? Puis là, ça lance un gros débat.
1: Hein?
0: Aux États-Unis, on va s'en jaser. Attends, je trouve ça super intéressant.
1: Moi aussi. Je me demande où je me situe.
0: Moi aussi. J'ai passé la nuit là-dessus, là, puis je suis pas convaincu encore. C'est l'ancienneté, je dis ça. On aura la chance d'en jaser. Ça et plein d'autres affaires. Manquez pas Gilbert Lalonde de BPM Sport qui s'amène avec nous autres dans la game à 7h05. Faites-vous des affaires que vous savez pas que vous faites? Moi, j'avais pris ça en meeting hier. Je vais vous raconter ça. Je fais des affaires, puis là, le matin, je suis comme... Je vais travailler les deux mains dans les airs.
1: Ou dans les poches, ça a l'air moins fou.
0: Vous allez comprendre, mais je vais vous raconter ça hier. Fred et mon boss, Martin, la Suisse, qu'on salue, m'ont appris de quoi. Je veux vous parler de ça dans les prochains après-jean, le loup et l'amour est sans pitié. 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

0: Ça a l'air que je tape sur la table quand on parle. Mais puis on l'entend, puis je vous explique ce qui s'est passé. Puis je vous amène dans l'envers de la radio. On a un patron, Martin, qu'on aime beaucoup, qu'on appelle la Suisse affectueusement. Parce qu'il nous dit tout le temps, les gars, faut être comme la Suisse. Ouais. Pas de conflit avec personne.
1: À cheval, c'est clôture tout le temps. Ouais, c'est non, pas confortable des fois, mais.
0: On l'appelle la Suisse. Puis Martin est en radio depuis longtemps. Puis tu sais, des fois, il est capable de vous servir des petites affaires que d'autres. Moi, c'est ce qui me fascine de ce gars-là. C'est que de tous les patrons radio que j'ai eus, c'est celui qui est capable de mieux expliquer ou de mieux imager pour nous autres dans notre job ce qu'on fait puis comment on pourrait mieux le faire. Puis tu sais, moi, j'ai tout le temps été pour ça, même des rencontres, des meetings, me faire dire, hey, tu sais, ça, j'ai ce désir-là constant que même après 19 ans de radio, 20 ans de radio, ben, je m'améliore d'année en année puis que je devienne un meilleur animateur, un meilleur gars, un meilleur papa, un meilleur tout ça.
1: Parce qu'on a tendance souvent là, à tomber dans nos réflexes, dans nos pantoufles.
0: Ben oui, fois,
1: on est confortable dans nos affaires puis, tu sais, ça reste là, mais à un moment donné, il faut...
0: Puis des fois c'est niaiseux. Ouais, c'est des fois c'est niaiseux, c'est juste mettons dans la façon qu'on signe des interventions, tu dis comme moi une affaire en radio là, un principe, justement, on vous amène vraiment dans la chambre de radio. On nous dit de ne pas déprésenter des chansons. Exemple, la prochaine tune c'est ce qui vient de jouer, c'est Rodéo de Joseph Poirier. J'aurais pas dû, en fait, j'ai pas fait, je pense.
1: Non, c'est pas fait.
0: On t'es là, j'ai pas fait.
1: Bravo.
0: Mais faut pas faire comme, vous venez d'entendre, on sait, on vient de l'entendre. Passe à d'autres choses. Pas par en avant.
1: De toute façon, la personne qui vient d'arriver, elle s'en fout qu'on vient d'entendre ça, elle l'a pas entendu.
0: Elle l'a raté, tu sais. Puis moi, une phrase dans un séminaire de radio que j'ai entendu à un moment donné que je trouvais exceptionnelle, c'était, t'as 7 secondes au début de ton intervention pour accrocher l'auditeur, pour le garder avec toi. Fait que, prends le pas à dire, il est quelle heure, combien il fait, pis tout ça, vas-y, dans le vif du sujet, bang. Fait que ça, on essaie d'appliquer ça. Hier, on a un meeting avec Martin. Ça, faut faire attention à ça. Ça, faut faire attention. Parfait. Puis on se parle, puis je trouve ça important pour le bien de l'émission. Puis là, il disait, mané, j'entends des bruits, puis je me dis, il disait, ah, c'est les gars de construction, parce qu'on vous a dit que le studio ici est en rénovation. Mais pas le studio, mais l'étage sur lequel on est, parce que nos amis de BPM Sport vont débarquer ici la semaine prochaine dans le studio où on se trouve. Ils vont occuper le studio à côté, puis l'espace de vie en arrière, ça va être BPM.
1: Fait que là, c'est pas des petits rideaux qu'on installe. Là. On est en train de faire des divisions, des cloisons. On ferme, on fait des murs, on fait du G-Proc, tu sais, tirage de joints pis toute la quête.
0: Les gars tiraient les joints hier, justement. Fait que là, tu sais, ils sont rendus là, là. Fait que là, Martin, je pensais que c'était à la construction. Fait que là, j'ai écrit à Jimmy, qui travaille avec nous autres. Il dit, comment ça que pendant que Max et Fred sont en onde, on va entendre du bruit de même? Ils ont-tu fini de clouer ou de jouer du gun? Puis là, Jimmy, il dit, ben non, mais ils sont pas supposés avant 9h. Fait que là, il dit, pour finalement se rendre compte que c'est toi qui tapes sur la table.
1: Ça, là. Puis des fois c'est parce que tu sais des fois un petit marqué mais quand tu mets tu dis ça puis ça ben ça fait ça puis ça.
0: Moi, je m'en rends pas compte. Fait que là, Martin me dit ça hier, moi, je tape pas sur la table, moi. Là, Fred est dans le meeting, il fait, oui, tu tapes sur la table, là, puis je voulais t'en parler, je tape sur la table. Puis là, je me revois, là. Fait que là, c'est ça. Fait que là, on est avec François Charon.
1: C'est ça.
0: Ah, là, là. Fait que je suis désolé de vous avoir, depuis le début de... Parce que Fred, c'était pas super l'an passé cette année, c'est quelque chose.
1: Ouais, puis moi, j'écoute ça, c'est... Les écouteurs qu'on a, moi, j'écoute ça fort. Moi, je suis dans le fond. Fait que, il y a une mouche pète puis je l'entends, là. Quelque part dans le studio. Il y a quelque chose qui, fait que je me disais, moi, je l'entends dans mes oreilles puis en plus, je suis collé sur la table. Fait que c'est certain que je le sens, mais ça doit pas être si pire que ça. Jusqu'à temps que...
0: C'est que nous autres, on est comme... C'est ça qui est drôle, on est comme, est-ce que moi je l'entends, est-ce que les auditeurs l'entendent? Fait que de un, l'entendez-vous, 1-855-407-2346. Êtes-vous en train de vous dire, va-tu avoir un tout, t'as pas sur la table? Mais mon autre question, c'est, y a-tu des affaires que vous faites, que vous savez pas que vous faites? Tu sais, votre blonde, votre chum, vous dit ça, t'arrêtes pas de faire ça, pis là, tu fais, ben non. Puis là, on a comme soit des preuves vidéo ou des affaires-là. Ouais. Ça se peut des fois, là, que tu sais, tu fais des affaires que, comme l'autre jour, ma blonde, on a dit, pourquoi tu joues avec ta bouffe quand tu manges? Mettons, moi, je mange un pokéball, une salade, pis tout, entre mes bouchées, c'est sûr, je vais jouer dans mon assiette.
1: Ah oui?
0: Elle dit, pourquoi tu fais ça? Je le sais pas.
1: Oh, t'es une drôle de petite bestiole, toi.
0: J'aimerais ça l'expliquer. J'ai souvent un bras dans les airs quand je parle. Tu sais, mettons, mon père fait ça. Moi, ça me fait rire. Mon père est au téléphone. Puis là, il va expliquer un chemin à quelqu'un. Mais là, il va mimer au téléphone le chemin. Fait que là, c'est ça. Fait que là, tu descends René Lévesque. Là, tu vas voir à la deuxième lumière, avec les bras dans les airs au téléphone, là. La deuxième lumière, il y a un restaurant chinois, là, tourne à droite, là. Puis là, il fait ça avec ses, je sais pas, il te voit pas.
1: Ouais, c'est...
0: Je ne vois pas. Mais moi, je dois être comme ça aussi, mais je m'en rends pas compte. Fait que là, je depuis tantôt, je me dis, mets tes mains dans tes poches, attache-les, peu importe, mets-les dans les airs, mets-toi les sur la tête. Ou... Faites juste me le dire, OK? Si jamais je tape sur la table, faites juste me le dire. J'ai une grosse note là, dans mon document de travail, marqué « tape pas sur la table ».
1: Non.
0: Fait que c'est ça.
1: Moi, j'ai le mandat de te surveiller, de pas taper sur la table. Fait que on devrait être à deux, on devrait faire une tête.
0: Mais je voudrais pas avoir l'air de me plaindre, mais je trouve que la table, elle fait beaucoup de bruit.
1: Un petit peu, je vous.
0: C'est juste, t'as pas faim.
1: Ouais, elle résonne. C'est une table résonnante.
0: Elle résonne,
1: c'est ça.
0: On dirait un solo de djembé. C'est bon.
1: J'espère que t'en as profité, parce que la dernière fois, le solo de djembé, ça, c'est que je te le promets.
0: Là, profitez-en, parce que si vous arrivez à la fin de cette chanson-là, vous saurez pas qu'est-ce qui vient de jouer, je le ferai pas. Fait que voici Jeff Bosé, avec emmêlé dans ses cheveux, dans vos 100 000 matins, à haut.

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1: dans les prochaines minutes, on va jaser évidemment avec Vanessa Boulet, qu'on retrouve à chaque matin à cette heure-là. Puis c'est drôle parce que Vanessa veut partir d'un moment que j'ai vécu dans les derniers jours. J'ai été voir le show de Céline. Puis elle m'a écrit, je veux partir de ça. Parce que, puis pas qu'on va vous reparler du show de Céline, plus que des critiques qui ont fusé de toutes parts quand Céline est remontée sur scène. Évidemment que tout le monde l'a acclamé. La grande majorité des gens sont très contents de la voir. Mais il y a tout le temps des « oui, mais ». Ouais, mais, pourquoi ça? Pourquoi on se tape ça? Pourquoi on vit dans un monde où des fois des gens éprouvent la jalousie pour d'autres personnes? Puis c'est le sujet que va aborder Vanessa ce matin. On va faire ça avec elle dans les prochaines minutes. Restez là avec nous autres à haut dans vos 100 000 matins.
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18: Bon jeudi, ici Louis-Philippe Arnoirel. Des syndicats de paramédics craignent de voir leurs négociations repoussées après l'élection québécoise, tellement il y a peu de progrès aux tables. Dans le cas de la Fédération de la santé et des services sociaux affiliée à la CSN et qui a une présence importante, notamment en Montérégie, une rencontre avec Québec a eu lieu mardi, mais le gouvernement a reculé dans sa position. Le litige porte essentiellement sur les salaires. En août, les membres avaient rejeté l'entente de principe qui était intervenue dans une proportion de 71%. Québec affirme de son côté que son équipe de négociation a tous les mandats nécessaires en main pour négocier avec les regroupements. Le regroupement des chambres de commerce du Grand Montréal, qui inclut entre autres celles de la vallée du Richelieu-Rouville, de la Rive-Sud et du Grand Roussillon, fait 4 demandes au prochain gouvernement pour empêcher la contraction de la population dans la région. Il réclame la mise en place de politiques et de seuils d'immigration pour renverser le déclin démographique, des états généraux sur l'avenir démographique du Québec, un cadre d'analyse indépendant de la capacité d'accueil et de mieux arrimer l'immigration aux besoins du marché du travail. Selon une étude que l'association a réalisée, le Grand Montréal pourrait perdre environ 142 000 habitants d'ici 2051, particulièrement des personnes de 20 à 64 ans. Parallèlement, le ratio de jeunes et d'aînés par rapport à la population en âge de travailler passerait de 51 à 63 sur la même période. Et finalement, sur la rive sud, le gouvernement du Québec accorde une aide financière de 275 000 $ à la ville de Candiac pour la réalisation d'un projet de décarbonation, efficacité énergétique et innovation énergétique au centre Claude Hébert et à la maison des jeunes de Candiac. Il doit aussi permettre l'installation de panneaux photovoltaïques et de collecteurs solaires pour le préchauffage de l'air. Ce financement s'inscrit en marge du programme Accélérer la transition climatique locale, découlant du plan pour une économie verte 2030. C'est ce qui complète vos actualités Arsenal Média. Passez une bonne journée sur nos ondes.
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8: Montérégie, à part le fait que ce matin, là, c'est vraiment pas chaud. Là, on a juste 3 degrés présentement pour Saint-Jean et les environs et qu'il y a probablement du brouillard dans certains secteurs. Mais pour le reste, les nouvelles sont bonnes. C'est une super belle journée qui nous attend aujourd'hui avec du soleil du début jusqu'à la fin. Ça va se réchauffer, c'est sûr et certain. On prévoit un maximum à 21. Puis pour ce qui est du brouillard, mais comme d'habitude, ça devrait se dissiper assez rapidement ce matin. Demain, super belle journée qui nous attend aussi. Du soleil maximum 21, c'est samedi, où ça risque d'être gris. 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Ça vaut vraiment la peine. Bonne journée, merci d'être là ce matin.
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1: Oh. Ah, plein de choses dans les prochaines minutes. Je trouve ce sujet-là vraiment intéressant. Recevez-vous des fois des amis à coucher à la maison, en tant qu'adulte, mettons. Trouvez-vous que c'est une corvée? Aux États-Unis, présentement, c'est un gros débat sur... Venez super à la maison, mais allez dormir à l'hôtel. Ou ben non, on va vous recevoir. Vous dormirez dans le sous-sol. Pour se rendre là, Vanessa Boulay s'amène dans les prochaines après Francis de Grand Prix.

0: Vanessa Boulay, salut!
1: Salut, bon matin!
0: Hey, content de t'en trouver, puis content surtout de savoir que mes activités de fin de semaine inspirent tes sujets de chronique.
1: Oui, absolument!
0: Mais tu veux parler, en fait, je pense un peu comme tout le monde, t'as vu les stories du fait que j'étais à Paris en fin de semaine passée, le retour de Céline Dion sur scène, puis j'étais là, je l'ai vu monter sur scène, je peux t'en parler si tu veux, mais c'est pas le but de la chronique de ce matin, parce que ça t'a allumé quelque chose, le retour de Céline sur scène, je pense.
1: Ben justement, tu sais, quand j'ai vu que t'étais là, je me suis dit, parfait, on tient quelque chose pour cette semaine, parce qu'évidemment, on a tous vu parler du retour de Céline. Tu sais, toi, tu l'as vécu dans la salle, on a eu des images, des vidéos. Puis, tu sais, évidemment, moi, je me suis arrêtée un peu aux commentaires. Enfin, tu sais, avant, j'aimerais ça que tu me parles un peu de l'ambiance.
0: Ah, c'est juste fou. C'était fou. T'sais, c'est des gens qui ont tellement hâte de revoir leur idole sur scène. Puis moi, je garde tout le temps ça en tête, à quel point on était privilégié d'être là. T'sais, elle a vendu 26 arénas en 1h30. Il y a 9 millions de personnes qui ont essayé d'avoir des billets qui n'ont pas été capables. C'est la population du Québec au complet qui voulait avoir des billets, qui n'ont pas été capables de mettre la main là-dessus. Puis quand t'arrives là-bas, par rentre sur scène, il se passe de quoi de magique. C'est plus grand que la musique, c'est plus grand que l'art. C'est le retour de quelqu'un qui a traversé quelque chose d'épouvantable. Oui, avec tout l'argent du monde, avec tous les moyens du monde, mais qui l'a fait quand même. Puis tu sais, elle l'a dit, elle dit, je peux pas courir, je vais marcher. Si je peux pas marcher, je vais ramper, mais je vais le faire. Puis elle a rampé jusqu'à la scène, puis elle l'a fait. Moi, je trouve ça super beau.
1: C'est hot, vraiment. J'ai vu les vidéos, j'ai les frissons, j'en ai encore quand je t'écoute, mais c'est ça. Puis c'est ce que je trouve intéressant, parce que peu importe ce que toi, t'as vécu dans la salle, dès qu'on sort de là, tu sais, qu'on ouvre les réseaux sociaux, ben on est dans un autre monde. Il y avait évidemment beaucoup d'amour, d'admiration, tu sais, à travers tout ça, mais comme chaque fois que quelqu'un devient extrêmement visible, ben il y a toujours des commentaires ou des choses à critiquer, tu sais. Puis je veux qu'on fasse attention évidemment à la chronique, c'est pas nécessairement sur Céline, mais non. Je veux vraiment qu'on te tombe dans un raccourci de tous ceux qui critiquent, sont jaloux, parce que non, tu sais, on peut ne pas aimer une performance, on peut avoir une opinion, on peut critiquer, puis c'est comme ça tout le temps. Mais ce que je trouve intéressant, c'est autre chose, c'est parce qu'on voit le même phénomène un peu partout, tu sais, quelqu'un qui va réussir, quelqu'un qui va se transformer, qui va lancer un projet. Souvent, le premier réflexe, c'est pas nécessairement toujours de dire waouh, mais ouais, mais. Puis ça, je trouve ça fascinant parce que à un moment donné, je me pose la question de savoir si la réussite de quelqu'un d'autre peut parfois justement créer chez nous le besoin de diminuer un petit peu tout ça. T'sais.
0: Fait que le sujet aujourd'hui, ça part du show de Céline, mais réellement, c'est qu'est-ce qui se passe quand on commence à se comparer aux autres, parce que c'est de la comparaison.
1: Yes, exact. Puis tu sais, je veux commencer par casser une idée qu'on entend tout le temps, tu sais, arrêter de se comparer aux autres. T'sais, c'est sûr que c'est difficile, on le fait tous, la comparaison sociale, c'est humain. Mais tu sais, de regarder les autres pour comprendre où on se situe, je pense que c'est un point intéressant aussi, parce que on voit quelqu'un qui réussit quelque chose, automatiquement ça peut me donner un point de référence. Tu sais, la comparaison n'est pas nécessairement mauvaise, elle peut être fucking utile. Mais tu sais, au lieu de dire waouh, ça me donne, tu sais, envie de progresser, souvent on va se demander si c'est possible de le faire. Tu sais, mais je peux regarder exactement la même personne puis penser oui, mais elle, c'est facile parce que tu sais, même personne, même réussite. Ouais. Mais je pense que la vraie question, c'est justement, c'est quoi que cette comparaison-là va déclencher en moi,
0: tu sais. Ouais, pis des fois, ça nous inspire, mais des fois, est-ce que ça nous irrite? Hey, puis je vais te poser une question par la bande. Tu pires de fille à fille, de entre femmes, parce que, tu sais, oui, c'est vrai que ça existe, mais on dirait que moi, chez les gars, je le sens moins, ça.
1: Ben il y en a beaucoup, il y en aura toujours, tu sais, qu'on parle d'un point de vue fitness ou comme je te parlais d'un point de vue réussite, tu sais, moi j'ai toujours été élevée, puis tu sais, au sein de mon équipe, au contraire, on se pousse, tu sais. Quelqu'un ben réussit, oui. Mon père m'a toujours dit, si tu veux réussir, colle-toi à quelqu'un qui réussit.
0: Ben c'est vrai.
1: Puis, tu sais, je trouve ça fascinant aussi parce que, à un moment donné, la réussite de quelqu'un, tu sais, au final, ça nous enlève absolument rien. Tu sais, si quelqu'un obtient une promotion, une augmentation de salaire ou qu'elle réussit dans un projet, ben encore là, tu sais, je pense que ça te vole absolument rien. Au contraire, tu devrais te coller sur cette personne-là pour comprendre pourquoi, tu sais. Puis, c'est exactement ça. Puis, tu sais, je pense qu'à un moment donné, on en a parlé souvent aussi, mais ça devient un miroir. Puis, ça peut devenir vraiment confrontant, tu sais.
0: Ah, assurément. Puis, tu sais, on arrive à un mot où les gens aiment vraiment pas reconnaître, c'est la jalousie ou l'envie. Il faut souvent parler de ce mot-là, puis c'est dur à l'avouer qu'on peut être jaloux de quelqu'un.
1: Absolument, puis tu sais, on va tomber un peu dans les excuses. Ouais, mais cette personne-là a probablement plus de temps, pis cette personne-là avait probablement plus de contacts, puis ça a fonctionné, tu sais. Puis oui, ces choses-là peuvent être vraies, mais en même temps, je pense que quand tu travailles dans un sens, évidemment, tu vas chercher des outils pour le faire. Puis tu sais, en même temps, la question intéressante pour moi, c'est même pas de savoir si c'est un oui, mais c'est, si c'est vrai, tu sais, pourquoi ai-je besoin de le dire à ce moment précis-là? Puis essayer de comprendre c'est quoi justement dans cette réussite-là qui fait en sorte que, tu sais, que ça nous dérange, là. Parce qu'au final, on associe automatiquement ça à quelqu'un, t'as quelque chose de plus laid, la jalousie, si je peux dire, ouais. Tu sais, mais en même temps, je pense qu'il y a quelque chose de super formateur, tu sais, ça vient te chercher pourquoi. Pourquoi ça t'énerve? Pourquoi cette réussite-là vient te chercher? Tu sais, qu'est-ce qu'elle possède, qu'elle vit ou qu'elle ose faire, que moi j'aimerais aussi faire? Tu sais, à un moment donné, c'est ça. C'est de poser les vraies questions pour que toi tu bouges.
0: Mais tu sais, la comparaison, elle disparaîtra vraiment jamais. Est-ce qu'on peut l'utiliser pour nous de façon bénéfique?
1: Ben moi, je pense que oui, puis c'est toujours ça que je fais. Tu sais, je m'entoure de gens justement qui réussissent sur certains plans pour moi me pousser aussi. Puis je pense qu'encore là, il faut être honnête envers soi-même, tu sais. Puis d'aller chercher pourquoi justement c'est un miroir pour soi, comprendre ce que ça essaie de nous dire. Puis tu sais, je pense que les réseaux sociaux rendent cet exercice-là encore plus important. Parce qu'avant, tu pouvais te comparer à ton voisin, ton collègue, ta cousine. Maintenant, ben mon Dieu, il y a du monde sur les réseaux sociaux, tu sais. Il y aura toujours quelqu'un de plus riche, de plus fit, de plus avancé. Mais tu sais, au final, si ta stratégie pour te sentir bien, c'est d'avoir quelqu'un au-dessus de toi, ben tu sais, à un moment donné, tu vas courir toute ta vie. Là.
0: Non, c'est ça. Puis je veux qu'on termine avec ça. Il nous reste à peu près 40 secondes, là, mais la prochaine fois que quelqu'un réussit quelque chose puis que ça nous pique un peu, là, que ça vient nous chercher, qu'est-ce qu'on fait?
1: Ben moi je te dis, c'est ça, c'est de se poser les vraies questions puis de savoir pourquoi, tu sais, à la limite cette personne a réussi, c'est quoi son modus operandi, puis de regarder un petit peu, tu sais, si elle fonce, ben c'est ça, tu sais, on n'a rien pour rien non plus, hein, dans la vie il faut foncer, il faut sortir de sa zone de confort, puis de voir encore là le miroir, qu'est-ce que ça nous amène, puis de dig deeper un petit peu dans tes trucs à toi.
0: Ouais, absolument, mais honnêtement, j'ai lu beaucoup de choses, c'est parce qu'on parlait de Céline tantôt, épouvantables qui se sont dites à propos de Céline Dion, mais n'en demeure pas moins que c'est une petite fille de Charlemagne, d'ici au Québec, issue d'une famille avec pas de maudite scène, qui a réussi à remplir Paris La Défense, le plus grand stade de France, 26 fois en 90 minutes au mois d'avril dernier, alors que des gens de partout dans le monde se battaient pour avoir des billets. Try to beat that, je me dis tout le temps ça, moi.
1: C'est fou qu'elle l'a jamais lâché. Moi, c'est ce que je retiens aussi. C'est inspirante sur plusieurs fronts.
0: Vraiment. Vanessa, merci de ton temps ce matin. J'invite les gens à te suivre sur les médias sociaux. Vanessa.boulet, B-O-U-L-A-I-S.
1: Merci. Bonne semaine.
0: Salut, bonne semaine. Vanessa Boulet, facile à trouver sur Instagram.
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0: Recevez-vous des amis à coucher des fois? T'sais, venez super à la maison, puis vous coucherez ici, déjeunerez, partirez demain, ou venez trois jours, ou peu importe. T'sais, des amis qui viennent de loin, des fois, tu leur offres ça. Si, mettons, j'ai pas d'habitude, ça arrive ça de Montréal, puis eux autres, ils habitent sont au Saguenay, peu importe. Oh, ouais. C'est logique de faire ça. Ou êtes-vous plus du genre à les inviter à souper, puis à se dire, ben, ils s'arrangeront, ils iront dormir à l'hôtel? Il y a un gros débat là-dessus, présentement, aux États-Unis, à cause d'une lettre ouverte que quelqu'un a fait paraître sur. Là, c'est bien le fun, je suis content d'y voir, mais
1: va dormir à l'hôtel. Avant de partir, ouais.
0: Ouais, c'est ça. C'est un peu ça. Vous êtes où, vous autres, là-dedans? On va s'en jaser dans les prochaines. 1-855-407-2346. 1-855-40-RADIO. Vous écoutez vos 100 000 matins. 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

0: Vous avez un souper de fête à quelque part, le restaurant, puis là, personne habite dans le même bout. Fait que là, tout le monde se ramasse dans un endroit. On essaie de trouver un endroit central, mais il y a des gens qui font 1h30, 2h de route pour venir souper. Puis là, tu te dis, Colin, c'est pas pour repartir après. Si on soupe, on prend un verre, venez dormir à la maison. Ouais. Ah, ben oui, ça fait plaisir, on va dormir à la maison. Aux États-Unis, présentement, il y a quelqu'un qui a publié une lettre ouverte dans un journal en disant, ma blonde invite tout le temps des amis à dormir à la maison, je suis écœuré.
1: Oui.
0: Je veux pas y voir dans ma cuisine le lendemain pis tout ça, je veux déjeuner tranquille en bobette pis tout, dit un genre de décorum à recevoir des adultes à dormir. Les enfants, ça, c'est sûr. Ça se lève, sans pyjama, tu manges des céréales, après ça, ben, on s'en va.
1: Ah non, moi, ma grand-mère, dans le temps, là, des Noël, là, elle avait sa robe de chambre de Noël, là, pis de visite. Tu sais, pour être cute le matin, là. Tu sais, pas question de sortir la vieille en ratine, tout trouée, là.
0: Yeah, pis c'est pour quand il y a des visites le matin, absolument. Pis tu sais, ce qui est drôle, là-dedans, là, on parle pas genre, party de Noël, tout le monde à la maison, on s'endort partout, ça couche chez sofa, pis ça se fait le matin, pis on est 16. On parle vraiment de... Vous invitez un couple d'amis à venir super à la maison. Vous êtes, ça arrive sud de Montréal. Vous êtes à Saint-Hyacinthe, mais eux autres habitent au Saguenay. Puis là, évidemment, que tu fais pas, mettons, Roberval, Saint-Hyacinthe, souper, Saint-Hyacinthe, Roberval, tu dors à la maison. La personne dit, je sais pas comment aborder ça avec ma femme, mais j'aimerais ça qu'elle leur propose d'aller dormir à l'hôtel. Puis là, il fait, je sais qu'elle va mal réagir. Ouais, mais c'est des sous, pis c'est des frais, pis c'est des si. Puis moi, je sais pas où me placer là-dedans parce que je ah oui, c'est vrai, je tape sur la table. Non, non, je sais, t'as bien fait. Je vais m'enlever. Je pense que c'est quand je t'assis que ça fait ça.
1: Ouais.
0: On a eu une commande de notre patron, faut que j'arrête de taper sur la table, ça a l'air. Fait que je vais mettre les mains dans les poches. Fait que j'ai les mains dans les poches.
1: Des lunettes pis des broches.
0: Ouais, c'est ça. Ça va devenir un running gag. Moi, mettons, tu me dis, venez-vous souper, on est à telle place, on est à 1h30 de la maison. On l'a déjà fait dormir chez des amis avec les enfants, souvent, c'est plus simple pour le lendemain. Mais moi, je suis plus genre à, on va aller à l'hôtel. Moi, j'aime beaucoup l'hôtel. Je suis bien à l'hôtel, puis je considère que quand la soirée est finie, t'as le goût d'être seul chez vous avec ta blonde, tes enfants, peut-être, à un moment donné, puis le lendemain, le déjeuner, ben, je suis capable de m'organiser, tu sais. Je suis là-dedans, mais c'est, moi, ça ne fait plus, tu sais, il n'y a pas grand monde qui couche à la maison, mais c'est arrivé récemment, puis j'étais comme, ça nous faisait vraiment, vraiment plaisir. Mais c'est drôle parce que dans la discussion, ce qu'on dit, c'est, on dirait que, puis là, le gars qui est de la lettre, il dit, ma blonde, elle pense qu'on est rendu un Holiday Inn, puis qu'on est obligé, là, genre, les serviettes pliées, ça, fait ça. Je, oui, il y a une façon de recevoir, puis oui, il y a un minimum, tu sais, leur proposer des serviettes qui prennent leur douche, puis tout ça, puis après ça, puis là, je vais dire honnêtement, elle se met tellement de pression avec ça, que j'aimerais juste ça, qu'ils finissent de souper, qu'ils se prennent un Uber, puis qu'ils dorment au Best Western. Merci, bonsoir.
1: Ben, ça fait du sens.
0: Ben oui.
1: En plus de ça, souvent, vous allez mal dormir. Moi, dormir sur un matelas gonflable qui finit toujours par se dégonfler, dormir sur un fameux hide the bed, là, avec la barre dans le milieu, là, tu sais, le vieux matelas qui a pas été déplié depuis 85.
0: Ça, on est bien là-dessus.
1: Ah, ça, c'est merveilleux. T'es mieux de coucher de l'autre sens.
0: Ben non, vraiment, puis tu sais, dans tout ça, ce qu'on retient de cette discussion-là, c'est que souvent, on veut aider, puis c'est une considération monétaire, parce qu'évidemment que une chambre d'hôtel, ça commence à 150, puis ça finit à 6000, dépendant de où tu couches, là, ou à peu près.
1: Il y en a des moins chers, mais tu risques de te gratter le lendemain matin.
0: C'est ça. Le motel Lido, là.
1: Oui, c'est ça. C'est faux. La siesta à 15$.
0: Non, non. Faut pas que tu passes

0: Classe moyenne avec Jean Vacances dans vos 100 000 matins. Non, Colin.
1: Ça?
0: Je viens de la déprésenter. C'est un peu drôle ce matin. Puis, si vous venez de joindre nous autres, là, c'est juste que dans le premier micro de la journée, on vous racontait un meeting qu'on a eu avec notre patron. Puis, tu sais, c'est normal, là, dans tous les jobs, j'espère que vous le faites, puis j'espère que vous êtes évalué, j'espère que vous vous auto-évaluez, j'espère que vous recevez la rétroaction de vos patrons. C'est important pour devenir meilleur dans ce qu'on fait. Puis là, maintenant, on a raconté un meeting avec notre patron. Il disait qu'il fallait que j'arrête de taper sur la table et de présenter des chansons. Fait que là, tantôt, j'ai tapé sur la table, là, j'ai déprésenté une chanson. Moins deux. Parfait. 6h53. Gilbert Delorme, ça va? Dans les prochaines, le Canadien aura quelle identité cette année? Josh Anderson, hier, a tenu des propos vraiment intéressants. Mais vraiment intéressants. Puis j'ai hâte d'entendre Gilbert là-dessus. Ça va être bien bon. Soyez là, Gilbert Delorme de BPM Sport avec nous autres tous les matins de semaine, 7h05.
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2: Restez là, dans quelques minutes, c'est Gilbert Delorme qui s'amène sur la glace pour la game. 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
4: Bon jeudi, ici Louis-Philippe Arnoirel. Les cinq chefs se sont affrontés dans un dernier débat avant le scrutin hier soir sur les ondes de Radio-Canada. Le péquiste Paul Saint-Pierre Plamondon a défendu son projet de souveraineté, plaidant optimisme, courage et espoir. Ses adversaires lui rappelant que des chiffres démontrent que 30% des Québécois seraient en faveur de l'indépendance. Sur la santé, le PQ et Québec solidaire ont dit vouloir redorer le blason des CLSC. Le Parti libéral instaurerait un réseau public de télésanté, tandis que la CAQ et les conservateurs miseraient sur le privé. Pour aider les Québécois à combattre l'augmentation du coût de la vie, Québec solidaire a promis entre autres de contrôler les hausses de loyers. À deux semaines du scrutin, les cinq partis se livrent toujours une chaude lutte. Au fédéral, le premier ministre Mark Carney a dit avoir étudié la possibilité d'une intervention militaire menée par les États-Unis au Canada. Dans une longue entrevue accordée au New York Times, M. Carney a refusé d'entrer dans les détails de cet examen, mais il a laissé entendre qu'il serait irresponsable de ne pas se préparer à ce qu'il a qualifié de risque de perte extrême. Il a par ailleurs abordé le fait que le Canada envisage des alternatives à l'achat d'avions de chasse américains F-35. Le président américain Donald Trump a maintes fois évoqué l'idée de faire du Canada le 51e État américain et a dit qu'il envisagerait d'utiliser la force économique pour amener le Canada à faire partie des États-Unis. Et pour terminer, les enseignants sont sous pression, ce qui les rend de plus en plus stressés et les pousse à prendre des congés. Leur santé mentale semble affectée par le climat difficile dans lequel ils tentent d'offrir un enseignement de qualité. Là sont les conclusions tirées dans la dernière édition du rapport Canada Teacher Experience Report 2026, réalisé par la plateforme numérique d'apprentissage et d'analyse Education Perfect et la firme de sondage Angus Reid. Les résultats montrent que 69% des enseignants canadiens se sentent débordés sur une base hebdomadaire. C'est ce qui complète vos actualités Arsenal Media. Passez une bonne journée sur nos ondes.
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6: Le camp d'entraînement du Canadien de Montréal se poursuit hier. Il y avait un absent quand même de taille. Ivan Demidoff était pas là, mais paraît-il, c'est une petite journée de traitement. Inquiétez-vous pas. Il y a rien de majeur. Il y a pas de blessure, là. C'est juste une petite journée de traitement.
7: Ben oui.
6: Pour Ivan Demidoff. Un autre qui a fait parler de lui, c'est Josh Anderson. Parce que Josh Anderson, et on va en parler avec Gilbert, là, a dit que ça ferait pas de tort d'avoir un autre gars physique pour faire le boulot en échec avant ou simplement assurer une présence. On dirait un enfant, je pense que Josh, lui, aimerait mieux voir Florian Jacquet que voir Kirby Doc. On s'entend qu'il est loin d'être un gars de troisième trio. Et il y a un journaliste qui a posé la question à Martin Saint-Louis hier. Martin Saint-Louis avait l'air déjà d'être un peu écœuré de répondre aux questions là, concernant Kirby Doc, mais on lui a demandé ce qu'il pouvait améliorer, ce qu'il pouvait faire pour le camp d'entraînement. Ah, c'est pas la bonne pitotte, on peut me recommencer. Bougez pas deux secondes, je vais repartir ça deux minutes, tout le monde. On est reparti.
8: Je dirais pas que c'est une chose. C'est de continuer à travailler sa game puis à se mettre prêt pour la saison.
6: 6 secondes. Bang!
7: Ouais.
6: En tout cas, regardez la face du coach, je pense que lui, il pense que Kirby Doc, il a trouvé un rôle, là, c'est le rôle de manger du popcorn sur la galerie de presse, là, jusqu'à temps qu'on puisse t'échanger. En tout cas, du moins, si moi j'étais le directeur général, il aurait joué sa dernière saison l'année passée. Il aurait pas signé ça, cette affaire-là. En tout cas, bref. On reste dans le monde du hockey, on a appris que l'ancien propriétaire des Canadiens de Montréal, George Gillett, est décédé à l'âge de 85 ans. Lui qui avait porté acquéreur du Canadien. Une chance, les Molson l'ont racheté et ils ont amené ça où on est rendu. Maintenant, absolument, c'est un peu grâce à eux autres. Dans le baseball majeur, les Blue Jays sont officiellement éliminés, ça y est, de participer à la Série mondiale l'année passée, à être éliminés des séries cette année. La marche est quand même grande. On surveille quand même quelques courses, là. Il en reste plus ben, là, dans l'américaine, là. On sait pas si les Guardians, les Astros, les Rangers et les Orioles vont participer aux séries, mais on s'entend que les Rays, les Yankees et les Red Sox sont assurés. Et du côté de la nationale, c'est pas mal réglé. En tout cas, du moins, on surveille les Brewers de Milwaukee parce que c'est l'équipe, la meilleure équipe de la ligue. Ouais. C'est pas les Dodgers. C'est pas les Yankees,
7: masse salariale.
6: C'est les Brewers de Milwaukee qui vont peut-être connaître une saison de 100 points, une première dans leur histoire.
7: Imagine.
6: Ça serait extraordinaire. Et sinon, dans le football, semaine numéro 3 dans la NFL qui commence ce soir avec un match entre les Falcons d'Atlanta qui sont du côté de Green Bay pour y affronter les Packers.
7: Gilbert, là-dessus, l'identité du Canadien cette saison, est-ce qu'on n'est pas rendu là? Les équipes championnes ont tout le temps été grosses, ont tout le temps été pesantes. Les Hurricanes de la Caroline l'année passée, c'est pas les Panthers de la Floride, mais c'était une équipe fatigante.
6: Quatre trios ben égaux, là.
7: Ouais. Ouais. Est-ce que ça prend ça? On va en parler avec Gilbert après Blink-182. Voici What's My Age Again? Au.

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2: La game avec Gilbert Delorme de BPM Sport. Salut Gilbert!
3: Comment ça va les boys ce matin?
2: Hey, ça va très bien. La saison arrive. Il y a deux matchs qui restent en fin de semaine en split squad. Puis après ça, on va commencer ça du côté de Toronto mardi. Avec quelle identité? C'est la question que j'avais envie de te poser ce matin. Ce club-là va-t-il être plus tough un peu cette saison? Est-ce qu'on va les prendre les décisions difficiles? Puis tu sais, hier, Josh Anderson, Gilbert, c'est toi qui me l'as envoyé puis je trouvais ça très bon. C'est avancé un peu en disant qu'il aimerait ça avoir un peu d'aide dans le rôle qu'il occupe présentement. Est-ce qu'il visait directement Florian Jacquet?
3: Ben, d'après toi, c'est quoi, Max? Dans le rôle que Josh Anderson a, d'après moi, il visait pas Kirby Doc, ça c'est sûr et certain.
2: D'après moi, il parlait pas Kirby Doc.
3: Écoute, c'était le fun d'avoir un one-two punch ou un gars qui, tu sais, sur chaque trio, qui peut faire cette job-là une fois de temps en temps. C'est Josh Anderson va faire la job. Josh Anderson, il est rendu à 32 ans, ça commence à peser, lourd, là, tu sais, c'est correct, là, il peut faire la job, mais tu sais, tout le temps, c'est extrêmement demandant physiquement et tout ça. C'est quoi, c'est physiquement puis mentalement aussi, là. Ouais. Tu sais, tu sais que l'autre bord, là, il y a une coupe de taf, là, puis tu sais que ça va brosser un peu, là. Tu sais, ton petit dodo d'après-midi, là, Max, là, tu dors pas trop sur tes deux oreilles, là, tu sais, t'es un petit peu plus nerveux. C'est pas nécessairement qu'il va te battre ou quelque chose comme
2: non,
3: ça, mais en même
2: temps.
3: Tu sais
2: que ça va être tough.
3: Exactement. Fait que, tu sais, ça va être une game qui va être difficile. Ça va être une game qui va être
2: tough. Tu sais, des games, là, y a-tu des moments que tu te souviens dans ta carrière où tu faisais, là, t'allais faire ton petit dodo d'après-midi, tu fais, ouais, à soir, ça se peut que j'arrive avec des sacs de glace à la maison, là.
3: Ah ben ça arrivait souvent. C'est dans les années où moi j'ai joué, t'allais jouer à Philadelphie, là, ça arrivait régulièrement. T'allais jouer à Chicago, Minnesota, Chicago,
4: à Boston,
3: la petite glace.
4: À Boston
3: avec la petite glace aussi. Ça arrivait, mais tu sais, moi j'étais pas un gars. Moi, je frappais, j'aimais ça frapper et tout ça, mais j'étais pas un gars qui droppait une mitaine, tu sais, mettons, 3-4 fois par année, peut-être, mais tu sais, Josh Anderson, et lui, là, s'il y a un tough, l'autre bord qui s'énerve, s'il y a pas personne, si Herbert Jacquet est pas dans le line-up, c'est pas mal lui. Regarde l'année passée à Boston, il était pogné avec Tanner Janot, là. C'est pas un client facile, fait que, c'est ça, là, pour le gars qui sait que ça va arriver, là, tu dors pas bien. Moi, j'avais pas de trouble, puis nous autres, honnêtement, tu sais, avec les clubs que j'ai joué, tu sais, surtout, je te dis, tu sais, à Montréal, on avait Chris Mylan qui faisait ce job-là, puis tu sais, c'était ça, il n'y avait pas de trouble, et Chris, il aimait ça, faire ça, puis à Détroit, on avait Probert, puis on avait Joey Kosher, tu sais, eux autres, ils dormaient peut-être pas bien l'après-midi, là, mais tu sais, nous autres, là, je veux dire que, là, non, on savait que c'était pour brasser physiquement, mais en même temps, Max, t'es un défenseur physique, ça brasse physiquement, t'aimes ça.
2: Ah oui, ouais, c'est un
3: t'sais, Fred, là, je vois à Boston, la petite glace, là, de 190 pieds, là, ou 191 pieds, de la glace, là, pis les coins qui sont shapés comme un œuf, là, qui a pas d'espace pour les voir d'avant. Moi, j'aime ça, là. J'aime ça, t'es monté dans mes vitrées, là, pis tout. Non, mais c'était ça, là. T'es monté. Hey, il y avait celle-là, il y avait Buffalo. L'auditorium de Buffalo, c'est plus court aussi, la glace, c'est plus petite. Puis le Chicago Stadium, dans le temps, le Chicago Stadium, c'était plus petit aussi. Tu sais, fait que c'était intimidant. Mais en même temps, si t'étais un joueur physique, t'aimais frapper, t'aimes ça parce que les joueurs d'avant pouvaient pas se sauver. T'es pognant, puis t'avais pas d'espace dans la zone. T'es monté dans mes vitrées, puis là, du coup, on y va, pis c'était le fun.
4: Moi, je pense que la seule affaire qui empêchait Bob Probert de dormir l'après-midi, c'est de savoir s'il était passé les lignes au Canada ou non, parce que...
3: Hey, j'étais là, quand il s'est fait arrêter, hein. J'étais là, moi, en 89 que c'est arrivé, ça.
2: Ouais.
3: J'étais là, moi, à Détroit, tu sais, puis je m'en allais à pratique comme tous les jours. Je partais de Farmington Hills, puis je m'en allais avec mon auto, puis on entend ça à la radio, puis ça s'est fait d'ennui, là. C'était le lendemain d'un match. Lui, il avait été festoyé, là, du côté de Windsor, puis quand il a voulu passer les lignes, il s'était fait arrêter il y avait des substances dans le char. Quand on est arrivé, il y avait du média, mon gars, à l'aréna, là, ce matin-là, là, tu sais, pour les années 80, là, Tu sais, parce que là, c'était un big news, là. Puis là, tout son stock, on l'avait tout enlevé. Les trainers avaient tout enlevé son stock. C'était vraiment là, un branle-bas de combat, là.
2: Pour revenir au Canadien, vite, vite, Josh Anderson a aussi parlé d'un système un peu différent sur le piqué. Qu'est-ce qu'il veut dire, tu penses?
3: Ben là, on parle, j'ai hâte de voir, là, tu sais, parce que crime, les maudites games, tu sais, les split squads, puis à date, il y a juste deux games, là, tu sais, tu peux pas vraiment voir comment est-ce qu'ils vont évoluer, tout ça. Mais il parle d'un système beaucoup plus agressif, moins passif. Tu sais, la fameuse boîte qu'on parle, là, ouais. Piqué, souvent, tout ça. Mais là, on va voir des joueurs qui vont être plus agressif, là, plus de pression sur la rondelle. Puis moi, j'aime ça parce que, tu sais, encore une fois, tu sais, moi, j'ai joué dans une autre époque, mais en même temps, on jouait comme ça, nous autres, ici. Tu sais, nous autres, on jouait pas man-to-man dans zone, jamais. On jouait toujours une défensive de zone. Puis sur le piqué, en désavantage numérique, on jouait un système très agressif tout le temps. Tu sais, notre déclic, là, notre cue, c'était s'il y a un gars qui met une pression sur un joueur, s'il y a un joueur des quatre qui mettent une pression, ben tout le monde faut qu'ils mettent une pression. Ça veut dire que, mettons, que l'avant monte sur le défenseur donne la rondelle à l'allié sur le bord de la bande, mais le défenseur, tout de suite, qui est en désavantage numérique, pouf, il est parti, puis il met de la pression. C'est ça qu'on va voir du côté du Canadien. Puis ça peut créer des revirements, puis d'après moi, ça va nous donner des chances de marquer. Des gars comme Suzuki, je te dirais même des gars comme Josh Anderson, qui fait des punitions, probablement, ça va donner des échappées et tout ça. Fait qu'on devrait voir un piqué, là, pas mal différent cette saison.
2: Avec les mêmes joueurs ou d'autres gars qui vont peut-être se faire une place sur le piqué pour en déloader d'autres?
3: Ben, moi, je pense que ça va être principalement ben, les mêmes joueurs. Moi, je pense qu'un gars comme Chris Kreider va probablement être sur le piqué. Ben oui, on l'a vu, le match qu'il a joué au Centre Bell samedi passé, ils l'ont mis sur le désavantage numérique. C'est un gars qui est capable. C'est un gars qui a un bon patin. Il a un bon sens d'hockey, puis tu sais, si jamais il y a une rondelle libre, il peut s'en aller en échapper. Fait que c'est sûr qu'on va voir lui. Suzuki va être encore là, ça c'est sûr. Josh Anderson va être là, Philippe Dano. Tu sais, tous ces gars-là, Jake Evans va être là aussi, ça c'est sûr et certain. Mais tu sais, ça va être... C'est pas compliqué, honnêtement, là. Honnêtement, de mettre de la pression, là, c'est le fun. Parce que, si, comme j'ai dit, s'il y a un gars, ton Q, là, c'est s'il y a un gars que tu veux forcer, ben ça, c'est tout le monde qui y va. La rondelle bouge, tu bouges avec la rondelle, tu mets une pression sur le gars. Puis moi, j'aimais ça parce que ça force le club adverse à se dépêcher puis à cafouiller bien souvent. Puis bien souvent, tu vas récupérer la rondelle puis tu vas l'envoyer à l'autre bout, tu vas tuer la punition.
2: Ça peut devenir payant. J'ai bien hâte de voir comment ça va se finir, tout ça. Ça va être bien intéressant. J'ai bien merci de ton temps ce matin. Très gentil, puis on se retrouve demain, même heure.
3: Hey les boys, pas de trouble, à demain.
2: Salut, Gilbert Delorme, de BPM Sport, qui aimerait beaucoup voir Florian Jacquet dans l'uniforme du Canadien. Oh, comme
4: j'en
2: nous
4: suis,
2: tous.
4: J'en suis.
2: Ah, comme nous tous, on est...
4: C'est certain.
2: On est très... fébrile.
4: Je vais pas revenir là-dessus non plus, là, puis je vais pas taper sur le clou, mais tu sais, de ce que dit Josh Anderson, il y en a pas beaucoup de candidats là, présentement chez le Canadien de Montréal, même à Laval, qui sont capables d'utiliser d'occuper ce rôle-là, qui sont prêts à le faire dans la Ligue nationale. Tu sais, il y a un nom, là. Il l'a pas nommé hier Josh Anderson, mais c'était assez clair que parlait de Jack Hyde.
2: Ah oui, c'est sûr qu'il parlait de Jack Hyde, c'est ça qu'il veut assurément. Ok, 7h13, voici Arpin Lépine avec Mentir. Plein de choses à venir, notamment Michel Scarpineau de la salle des nouvelles d'Arsenal Média. On va faire le tour de ce qui s'est dit hier au débat. Qui l'a gagné selon vous?

0: Arfait Lépine avec Mantis, 7h16 minutes dans vos sommets le matin. Merci d'être là, Michel Scarpineau. Samène, il y a eu un débat hier entre les différents chefs de parti, puis ça a brassé. Mais là, PSPP, qui voulait plus de référendum, si Trump est au pouvoir, là, veut un référendum.
1: Il a quand même dit que ça serait pas l'ère Trump. Fait, tu sais, s'il est élu, c'est un mandat de 4 ans. Trump, il reste 2 ans.
0: Ouais.
1: On s'entend que c'est plus vers la fin du mandat du PQ.
0: On s'en va vers là, mais ça, c'est pas clair. On va en parler avec Michel Scarpineau. Retour dans vos 100 000 matins. À haut, restez là.
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13: Bon jeudi, ici Louis-Philippe Arnoirel. Des syndicats de paramédics craignent de voir leurs négociations repoussées après l'élection québécoise, tellement il y a peu de progrès aux tables. Dans le cas de la Fédération de la santé et des services sociaux affiliée à la CSN et qui a une présence importante notamment en Montérégie, une rencontre avec Québec a eu lieu mardi, mais le gouvernement a reculé dans sa position. Le litige porte essentiellement sur les salaires. En août, les membres avaient rejeté l'entente de principe qui était intervenue dans une proportion de 71%. Québec affirme de son côté que son équipe de négociation a tous les mandats nécessaires en main pour négocier avec les regroupements. Le regroupement des chambres de commerce du Grand Montréal, qui inclut entre autres celles de la vallée du Richelieu-Rouville, de la Rive-Sud et du Grand Roussillon, fait 4 demandes au prochain gouvernement pour empêcher la contraction de la population dans la région. Il réclame la mise en place de politiques et de seuils d'immigration pour renverser le déclin démographique, des états généraux sur l'avenir démographique du Québec, un cadre d'analyse indépendant de la capacité d'accueil et de mieux arrimer l'immigration aux besoins du marché du travail. Selon une étude que l'association a réalisée, le Grand Montréal pourrait perdre environ 142 000 habitants d'ici 2051, particulièrement des personnes de 20 à 64 ans. Parallèlement, le ratio de jeunes et d'aînés par rapport à la population en âge de travailler passerait de 51 à 63 sur la même période. Et finalement, sur la rive sud, le gouvernement du Québec accorde une aide financière de 275 000 $ à la ville de Candiac pour la réalisation d'un projet de décarbonation, efficacité énergétique et innovation énergétique au centre Claude Hébert et à la maison des jeunes de Candiac. Il doit aussi permettre l'installation de panneaux photovoltaïques et de collecteurs solaires pour le préchauffage de l'air. Ce financement s'inscrit en marge du programme Accélérer la transition climatique locale, découlant du plan pour une économie verte 2030. C'est ce qui complète vos actualités Arsenal Média. Passez une bonne journée sur nos ondes.
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1: Montérégie, à cette heure-ci, c'est encore pas chaud. On a juste 5 degrés pour Saint-Jean et les environs, mais ça va se réchauffer. Inquiète-toi pas, là. Parce qu'on prévoit quand même un maximum à 21 aujourd'hui. Ça se pourrait qu'il y ait du brouillard dans certains secteurs, mais ça, comme d'habitude, ça devrait se dissiper assez rapidement ce matin. Pour le reste, c'est une super belle journée qui nous attend aujourd'hui. C'est du soleil du début jusqu'à la fin. Demain, même scénario, soleil maximum 21. C'est samedi où ça risque d'être nuageux, mais au moins, il n'y a pas de précipitation. Puis le lendemain, le soleil est de retour. 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Merci d'être là ce matin. Bonne journée.
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0: Oh. Suivez-vous les débats? Avez-vous regardé les trois assidûment? Vous n'avez choisi un. Qu'est-ce que vous regardez quand vous regardez un débat de chef en vue des élections? On en parle avec Michel Scarpineau au retour de la salle des nouvelles d'Arsenal Média. Pour se rendre là, Cage the Elephant, voici Beaches in Tennessee. Tout de suite, out.

0: De la salle des nouvelles d'Arsenal Média, Michel Scarpino, salut.
1: Oups, attends un petit peu, Michel.
0: Michel Scarpino, salut.
2: Oui, ben, bon matin, prise 2.
0: Comment tu vas?
2: Ça va bien, merci.
0: Ah oui, un troisième débat hier, ça a brassé. La job de médiateur dans un débat, c'est toujours compliqué. Parce que là, il y a le temps de parole, on calcule à la seconde près. Puis aussi, pour que les gens sachent, Jean-Michel, quand on fait de la radio en campagne électorale, on a des règles très strictes, nous-mêmes, à respecter sur du temps qu'on passe à parler sur chacun des partis. Si t'en invites un, faut que t'invites les autres. C'est vraiment très contrôlé et surveillé, là.
2: Oui, effectivement. Dans le cas d'un débat, c'est la même chose aussi, là. Et j'aurais pas personnellement aimé être dans les bottines de Patrice Roy hier, parce que ça n'a pas été évident de modérer ça, ce débat-là. Là. Je lève mon chapeau parce que c'était cacophonique par moment.
0: Mais l'opinion, cinq, c'est beaucoup. On va se le dire, là, cinq ben personnes, oui, ben c'est oui. Beaucoup, là.
2: Cinq personnes, c'est beaucoup. Puis là, oublie pas une chose, c'est la dernière occasion que t'as de te mettre en valeur avant les élections sur un réseau public. Puis t'es à Radio-Canada en plus, alors tu veux vraiment tirer ton épingle du jeu. Puis des fois, ben ton adversaire va te dire quelque chose qui te met en boîte un peu, mais là, tu veux prendre le dessus. Mais lui, continue à parler, ce qui fait que durant ce temps-là, ben on n'arrive pas à comprendre ce qu'il se dit. Puis ça donne absolument rien, là. Pendant que tu torpilles, il y a un autre chef qui se défend. Tout le monde parle en même temps. Ben le temps passe, puis on n'a pas l'occasion d'amener des solutions à des problèmes nationaux. Puis c'est ça que les gens veulent des
0: solutions. Mais hein, qu'est-ce qui est ressorti dans le débat hier, selon toi?
2: Ben, écoute, il était question de souveraineté. Je sais que vous en avez parlé avant la pause.
0: Ben oui.
2: Là, Paul Saint-Pierre Plamondon qui a rappelé qu'il veut organiser un troisième référendum dès que M. Trump sera parti de la Maison-Blanche. À part Ruba Gazal, les autres chefs sont pas de cet avis-là. Évidemment, ben, on a rappelé que 30% des Québécois sont en faveur de l'indépendance. C'est peut-être 70% qui veulent pas d'un référendum. Là. Bon, la question que les gens peuvent se poser, pourquoi on attend justement la fin d'un éventuel mandat Trump? C'est-tu parce que l'option est pas assez solide, c'est quoi? Et puis on n'a pas réponse à cette question-là. Mais chose certaine, ben l'option du référendum, elle demeure dans le camp de Monsieur Saint-Pierre Plamondon, Madame Gazal également, Christine Fréchette, elle qui en veut pas, puis les deux autres chefs également là. Alors là-dessus, ça a été tranché là justement.
0: Ah, on a parlé aussi évidemment d'argent, beaucoup de ce qui reste dans les poches des Québécois. Là.
2: Ben. Matière d'économie, Éric Duhaime, Paul Saint-Pierre Plamondon qui veulent réduire la taxe provinciale sur l'essence. Monsieur Duhaime, on avait parlé là, en début de campagne, il veut couper 47 milliards en dépenses dans le budget provincial, il veut éliminer les subventions aux entreprises, réduire la bureaucratie. Madame Gazal qui a dit qu'on s'en allait vers une coupure de services et que les gens étaient pas tous en train de brocher puis débrocher des feuilles, que ça allait avoir un impact. Écoutez bien cette citation assez savoureuse qu'elle a dit, que ce soit au scalpel ou à la tronçonneuse, ça va dans les services publics. Alors, ça avait le mérite d'être très, très clair, là, justement. Elle a rappelé sa proposition de taxer les grandes fortunes de 25 millions et plus.
0: Puis tu sais, ce qui est intéressant aussi dans un débat comme celui-là, c'est que là, on tente du mieux, comme tu le disais tantôt, du mieux qu'on peut de lancer nos dernières idées. Puis des fois, hier, j'ai trouvé que même dans le thème abordé ou dans le bloc du thème abordé, on tentait de déborder, justement, pour aller lancer les derniers messages qu'on veut spinner, là.
2: Oui, j'ai remarqué ça moi aussi, effectivement. Puis ça, on se fait ramener à l'ordre des fois. C'est pas toujours bon de faire ça, parce qu'on se fait ramener à l'ordre par les adversaires, évidemment, là, dans ces questions-là. Il a été question d'immigration, ça a fait jaser. Ouais. Éric Duhaime qui a rappelé que son gouvernement de son parti renverrait 70 000 demandeurs d'asile. Il a dit que le tiers d'entre eux, c'était des faux réfugiés, justement. Puis bon, la porte-parole de Québec solidaire a lancé que durant la pandémie, on avait eu besoin de ces gens-là. Là. Alors, tu sais, il y a des positions diamétralement opposées.
0: Il y a eu la position sur les garderies aussi. Il y a 6 000 réfugiés présentement qui ont des places en garderie, alors qu'il y a 30 000 familles québécoises présentement qui ont de la difficulté à avoir accès à des CPE proches de leur maison. Puis il avait des stats en disant, il dit des fois, il y a des gens qui vont faire 35 minutes de route le matin pour aller porter leurs enfants, leurs bébés à la garderie pour après ça aller travailler. Ils ont pu commencer par s'occuper des gens de chez nous avant?
2: Oui, effectivement, c'est un élément important qui a été lancé, justement. Question de santé, le PQ et Québec solidaire ont dit vouloir redorer le blason des CLSC. Le Parti libéral veut instaurer un réseau public de télésanté. Et la CAQ et les conservateurs miseraient sur le privé. La presse avait rapporté que la nouvelle Société d'État Santé Québec avait permis des économies d'1,9 milliard dans le réseau de la santé, justement. Paul Saint-Pierre Plamondon a rappelé à la CAQ que ça faisait trois élections qu'on promettait un médecin par Québécois. Ça n'a toujours pas été fait. fait. Mais ça, c'est un débat sur lequel on pourrait jaser très, très, très longtemps.
0: Ouais, assurément, parce que les services de santé, santé, éducation, économie, ça va toujours être au top de la pyramide, assurément, dans ces discussions-là. Le vote, c'est le 5 octobre prochain. C'était en fin de semaine ou c'est en fin de semaine?
1: En fin de semaine.
2: Dimanche et lundi, vote par anticipation. Si vous n'avez pas le temps de voter lundi, le 5 octobre, allez-y par anticipation. C'est important d'exprimer son... Oui, absolument. C'est très, très important.
0: Michel, merci de ton temps, très gentil.
2: Ben, ça fait plaisir.
0: Merci, c'était Michel Scarpino de la salle des nouvelles d'Arsenal Média. Mont-Victor, Mont-Tetford.com, Mont-Latuc.com, Mont-Drummond.com, Mont avec la ville que vous voulez.com, ou presque.
1: Presque.
0: Ou presque. Vous serez informé avec nos amis de la salle des nouvelles d'Arsenal Média. Voici Smash Mouth. C'est Walking on the Sun. Ah oh.

0: François Charron s'amène avec sa chronique techno dans les prochaines minutes. Est-ce que vous portez attention aux lunettes de soleil que les gens portent alentour de vous? Est-ce que vous savez si vous êtes peut-être en train de vous faire filmer une application pour ça? On va en parler avec François au retour. Et les fausses boutiques en ligne, vous trouvez quoi que vous aimez? Vous dites, ah, Colin, c'est pas cher, j'aime ça, m'en commander. Ils ont répertorié 119 000 fausses boutiques.
1: Tabarouette.
0: 119 000.
1: C'est énorme.
0: Fausse boutique. Donc. Fait que, d'après moi, je l'aurais pas, ma tante 4 places.
1: Ouais, tu vas l'avoir, mais elle va être grosse comme un berlingot de lait.
0: C'est ça, ça va être une petite carte de milliardaire. OK, 7h36 minutes, on revient, hein, bougez pas.
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0: Salut François.
1: Hello.
0: François, de plus en plus de personnes portent des lunettes connectées. J'ai vu un couple se promener en fin de semaine avec des lunettes connectées qui filment les gens alentour, qui peuvent filmer les gens alentour. Là, il y a une application pour nous dire, pour nous aider à savoir si les lunettes qu'on a devant nous filment.
1: On est obligé d'être rendu là, Colin.
0: Il n'y a pas de lumière sur les lunettes.
1: Elle est pas toujours allumée, la lumière. Okay. Là, on s'entend, la lumière, là, c'est pas une ampoule de 100 watts, là, qui est à côté de l'oreille gauche, là.
0: Oh ouais.
1: C'est un micro petit point lumineux. Selon l'angle, tu verras probablement peut-être pas que c'est allumé. Fait que là, commence à apparaître des applications qui vont pas te dire si t'es en train d'être filmé, mais ce que l'application va faire, tu la lances. En version gratuite, là, tu la lances, tu fais un scan, et ça va te dire si dans ton environnement, dans la pièce où t'es, là, autour de toi, y a-tu des lunettes qui peuvent enregistrer. Et là, okay, ça va partir à la suspicion pour dire que non,
0: c'est
1: quelqu'un qui est là. Parce que il y a plusieurs moments dans ta vie où ça ne te tente pas d'être filmé.
0: Ben, c'est sûr.
1: Et fait qu'on va commencer. Probablement qu'éventuellement, un jour, ça sera, comme dirait l'autre, là, intégré dans nos téléphones, built-in. En attendant, c'est des applications tierces qu'on doit mettre, mais on est rendu là à partir des applications pour se demander.
0: Ouais.
1: Tu sais, le monsieur ou la madame avec les lunettes noires, là, c'est-tu des intelligents ou des imbéciles, ces lunettes?
0: Ben, c'est ça. Tu sais, j'en ai parlé de ça précédemment. Il y a du discernement personnel à avoir aussi. Tu sais, moi, je l'ai dit, j'en avais, là, j'en ai plus finalement. Mais jamais j'aurais amené ça en vacances, mettons, dans le sud. Si je vais au parc avec mes enfants, jamais je vais avoir ça dans le visage. Si je vais à la garderie chercher ma fille, jamais je vais les mettre.
1: Fait ouais, que là, mais c'est parce que tu viens de dire les trois places où les tordus vont vouloir les utiliser.
0: Ben, c'est ça. Mais c'est ce que tu sais, je te dis, du discernement personnel peut m'amener à faire la liste des endroits où je pouvais pas les mettre. J'étais là, je paierais pas 600$ des lunettes juste pour aller me filmer en vélo, là.
1: Mais là, t'es revenu de Paris beaucoup trop positif, là, parce que tu viens de dire discernement humain dans la même phrase. Là, je m'excuse de casser ton party, là, mais tu sais, allô?
0: Au contact de nos amis français, j'ai changé.
2: François, est-ce que ça s'applique aussi à d'autres types de caméras, cette application-là?
1: Non, l'application qu'ils ont lancée, mais je suis convaincu qu'elle existe, parce que dans le fond, tout ce que ça fait, là, comme logique, ça fait un scan et ça regarde quels sont les appareils Bluetooth qui sont disponibles aux alentours, et là tu vas voir et ça détecte les modèles, certains modèles de lunettes intelligentes.
0: Il y a des fausses boutiques en ligne. Moi, je me suis découvert une passion pour les montres dans la dernière année, puis là je me repars une collection de montres. J'en ai déjà eu une, puis là j'en ai trouvé une que je veux sur un site qui a l'air louche un peu, puis là elle est comme passée dans ChatGPT là pour savoir c'est parce que, mais c'est ce qui est pas mal moins cher que le prix actuel, mais je me dis ça vaut-tu la peine, m'as-tu de l'avoir, ça. Vous avez des fausses boutiques en ligne, vous en avez découvertes quelques-unes?
1: Écoute, ben, t'sais, des chercheurs, là, des gens qui travaillent en cybersécurité en ont découvert quelques-unes. Tu dis, un réseau de 119 000 fausses boutiques en ligne. Oh. Et là, comprenez, gang, là, qu'on est rendu à l'ère, justement, tu l'as dit, de l'intelligence artificielle. Tu es capable de créer, de copier des fausses boutiques dans le temps de le dire. Ils se font fermer parce qu'ils découvrent que ça existe. Ils réachètent des noms de domaine dans la seconde qui vient et en repartent d'autres.
0: Ah.
1: Donc, on doit faire exactement ce que tu as fait quand tu es devant une boutique que tu ne connais pas. Là, je dis pas de pas acheter dans des nouvelles boutiques en ligne que vous découvrez, mais il là là, faut qu'on sorte notre bullshitomètre, il faut qu'on scanne la carte de crédit, qu'on recule de trois pas. Ah, tu sais, comme d'habitude, là, c'est trop beau pour être vrai. Ça l'est probablement pas. Vérifier les adresses, vérifier les antécédents.
0: Fais
1: sa petite enquête sur les avis. Y a-t-il des clients qui sont contents? Est-ce que le nom de domaine vient juste d'être ouvert ou pas? C'est des affaires qu'il faut qu'on regarde. Dans le scoop, là, dans les prochaines semaines, on va lancer on va l'appeler le bullshitomètre sur mon site web. Ça va servir justement à rentrer l'adresse d'un site pour te dire ça se tient-tu, ça se tient pas. D'ici là, faites vous-même vos petites enquêtes, faites attention, 119 000 fausses boutiques en ligne, c'est quand même pas rien.
0: Non, c'est vraiment pas rien.
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0: Non, ça, pis surtout si on utilise le code promo FRED70.
2: Oui, c'est juste la même.
1: Il y a juste les prix qui sont sur le bord d'être trop beaux pour être vrais, mais sont vrais.
0: Mais sont vrais.
1: on vient de faire une pub. Il y a juste mais sont vrais, tout le monde en
0: cœur. Hey,
1: sortez ça comme code.
0: Ça va être ça. On va terminer avec le gadget de la semaine, une imprimante de Kodak qui imprime les photos à partir de notre cellulaire.
1: C'est vraiment trop cool que... Hey, là, là. C'est, dans le fond, c'est Kodak, moi, je les appelle la compagnie qui veut pas mourir. Là. Ils arrêtent pas de se renaître de leurs cendres, les collines. Et là, ils ont frappé un coup de circuit avec leur petite imprimante. Ça fait longtemps qu'on peut imprimer à la maison des photos. Sauf que souvent, ça avait l'air beau. Mais dès que tu gardais un peu la photo dans ta main, l'encre se ramassait sur tes les doigts, ça vieillissait mal, l'encre s'en allait. C'était pas comme les vraies photos de quand j'étais jeune, comprends-tu? Ben là, là, ça fait des vraies photos de comme quand j'étais jeune, c'est-à-dire que tu peux avoir la photo qui arrive de chez Direct Film, là, avec pas de cadre, le complet, là, imprimé au grand complet, ou ben donc, la photo qui sortait de l'appareil photo directement, qu'on shakeait pendant quelques secondes pour avoir le petit cadre blanc tout le tour. Ça imprime une photo en moins de 1 minute. Ça coûte

0: Rêvez mieux de Daniel Bélanger, 7h54, dans vos 100 000 matins. Dans les prochaines minutes, j'avais tellement, mais tellement hâte de faire ce sujet-là. Vous faites vos demandes de vacances pour les fêtes. Faites vos demandes de vacances à la job pour les congés d'été. Il s'est passé une situation à New York, et là, c'est dans New York Post, partout, les courriels ont été interceptés, parce que l'employeur a préféré attendre avant d'accorder des vacances à quelqu'un, prétextant qu'il y a une autre catégorie d'employés qui aurait peut-être droit à des vacances avant. Ça marche pas par ancienneté nécessairement, mais plus par statut.
1: Ouais. Ça fait deux heures que je suis là-dessus, puis je suis encore assis à la clôture.
0: Je vais vous expliquer ça dans les prochaines, puis j'ai bien, bien hâte de vous entendre. 7h54, on vous souhaite un excellent réveil. Bon jeudi, à vous.
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4: Bon jeudi, ici Louis-Philippe Arnoirel. Les cinq chefs se sont affrontés dans un dernier débat avant le scrutin hier soir sur les ondes de Radio-Canada. Le péquiste Paul Saint-Pierre Plamondon a défendu son projet de souveraineté, plaidant optimisme, courage et espoir. Ses adversaires lui rappelant que des chiffres démontrent que 30% des Québécois seraient en faveur de l'indépendance. Sur la santé, le PQ et Québec solidaire ont dit vouloir redorer le blason des CLSC. Le Parti libéral instaurerait un réseau public de télésanté, tandis que la CAQ et les conservateurs miseraient sur le privé. Pour aider les Québécois à combattre l'augmentation du coût de la vie, Québec solidaire a promis entre autres de contrôler les hausses de loyers. À deux semaines du scrutin, les cinq partis se livrent toujours une chaude lutte. Au fédéral, le premier ministre Mark Carney a dit avoir étudié la possibilité d'une intervention militaire menée par les États-Unis au Canada. Dans une longue entrevue accordée au New York Times, M. Carney a refusé d'entrer dans les détails de cet examen, mais il a laissé entendre qu'il serait irresponsable de ne pas se préparer à ce qu'il a qualifié de risque de perte extrême. Il a par ailleurs abordé le fait que le Canada envisage des alternatives à l'achat d'avions de chasse américains F-35. Le président américain Donald Trump a maintes fois évoqué l'idée de faire du Canada le 51e État américain et a dit qu'il envisagerait d'utiliser la force économique pour amener le Canada à faire partie des États-Unis. Et pour terminer, les enseignants sont sous pression, ce qui les rend de plus en plus stressés et les pousse à prendre des congés. Leur santé mentale semble affectée par le climat difficile dans lequel ils tentent d'offrir un enseignement de qualité. Là sont les conclusions tirées dans la dernière édition du rapport Canada Teacher Experience Report 2026, réalisé par la plateforme numérique d'apprentissage et d'analyse Education Perfect et la firme de sondage Angus Reid. Les résultats montrent que 69% des enseignants canadiens se sentent débordés sur une base hebdomadaire. C'est ce qui complète vos actualités Arsenal Media. Passez une bonne journée sur nos ondes.
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6: Quand l'entraînement du Canadien de Montréal se poursuit, ça fait jaser deux petites choses. Premièrement, Ivan Deminov est absent, mais une petite journée de traitement, paraît-il qu'il n'y a rien de grave, devrait être à son poste, devrait continuer le camp d'entraînement, il n'y a aucun problème, pas de panique à avoir si vous l'avez choisi dans votre pool.
7: Pas de panique, Monique!
6: Vous pouvez être bien rassuré. Et sinon, l'autre, c'est Josh Anderson qui a fait parler de lui, parce que il a dit, ça se ferait pas de tort d'avoir un autre gars physique pour faire le boulot en échec avant, simplement assurer une présence. On peut comprendre qu'un gars qui, soir par soir, va défendre sa gang, qui aimerait ça d'en avoir un autre un peu comme lui, et celui qui répond le mieux à l'appel, je vais vous dire une affaire, il n'y a pas le numéro 77, c'est plutôt Florian Jacquet. Je pense qu'il l'a pas nommé Josh Anderson, mais on s'entend que c'est pas mal lui qui faisait.
7: On parlait pas de Kirby Duck.
6: Et on a parlé, en parlant de Kirby Duck, d'ailleurs on a posé la question à Martin Saint-Louis après l'entraînement, à savoir qu'est-ce seraient les choses que Duck pourrait faire ou améliorer là pour le début de l'année.
8: Je dirais pas que c'est une chose, c'est de continuer à travailler sa game puis à se mettre prêt pour la saison.
6: Travailler son cordon du cœur qui traîne dans la chenoute, c'est ça qu'il devrait faire avec Kirby Duck, ou bien un grand coup de pied dans le derrière. Boing! Salut!
7: Salut!
6: À la prochaine. On s'est trompé, qu'est-ce que tu veux, on scratch puis on recommence. De toute façon, on n'aura pas de place. T'sais, Florian Jacquet fit très, très bien sur le troisième ou quatrième trio. En avant, sur le top 6, on n'a pas de place. Sur le top 9, on n'a pas de place. Fait qu'à un moment donné, là. Ah ouais. Salut. On s'en va du côté du baseball majeur. Ben là, c'est fait. Officiellement, les Blue Jays sont éliminés. On passe d'une participation aux séries mondiales à pas de participation aux séries points. On a été éliminés hier parce qu'on a perdu 3 défaites consécutives. Fait que c'est fait. Les Rays sont champions. Les Red Sox, les Yankees sont assurés de participer aux séries éliminatoires. Il reste à savoir qui des Rangers et des Orioles vont se faufiler là, au rang de deuxième meilleur deuxième. Et dans la Ligue nationale, c'est intéressant parce que la meilleure équipe de la Ligue au grand complet, ouais. Non, c'est pas les Red Sox, c'est pas les Yankees, c'est pas les Dodgers, c'est les Brewers de Milwaukee.
7: Une très petite masse salariale.
6: Qui pourrait, pour la première fois de leur histoire, ce soir, atteindre le plateau des 100 victoires. C'est quand même assez impressionnant ce qu'ils ont fait. C'est le meilleur deuxième. Là. La course est encore très, très serrée là entre les Diamondbacks, les Phillies, les Cubs et les Padres. Et sinon, on a appris le décès de l'ancien propriétaire des Canadiens, George Gillett. Et dans la NFL, début de la semaine numéro 3, match du jeudi entre les Falcons d'Atlanta qui sont du côté de Green Bay pour y affronter les Packers.
7: Vos 100 000 matins à venir dans les prochaines minutes. Est-ce que vous considérez que les gens avec des enfants devraient avoir plus de congés ou priorité sur les congés que ceux qui n'ont pas d'enfants? Ça fait rage. à New York présentement et je vous raconte ça dans les prochaines minutes après à Shaboozy et Cowgirl. Au! Ah, oh.

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1: C'est une employée, Chloé, qui demande des vacances pour la période estivale. Elle, dans le fond, ce qu'elle se dit...
2: La période de Noël.
1: Oui. C'est ça. Elle dit, moi, je vais prévoir mon congé de Noël, je vais faire ça d'avance parce que j'ai des plans avec ma famille. Fait que, tu sais, si je le demande d'avance, je suis quand même assez élevé dans les années de service. Ça va permettre à mon employeur de s'organiser pour les congés de Noël. Fait qu'elle dit, bonjour, Chloé. Je retrouve le courriel. OK, juste ici. Parfait. Elle dit, bonjour, Chloé. Je veux juste prendre du temps, vous dire en avance les dates que j'aimerais ça partir. Voici les dates de congés que j'aimerais pour le mois de décembre. Celle-là. Je vous avertis d'avance pour vous permettre de mieux organiser les calendriers. Merci de me laisser savoir bientôt si ça fonctionne. Bonne journée. Ouais. Elle se dit, mes affaires sont faites. Elle reçoit une note de sa boss qui dit, salut Chloé, merci d'avoir envoyé tes demandes rapidement. Je peux juste pas approuver tes dates présentement parce qu'on a beaucoup de membres de l'équipe qui ont de jeunes enfants et on va attendre que eux demandent leur congé avec leurs jeunes enfants et leur demande de congé et leur date avant d'allouer les vacances de tout le monde. On va y aller en priorité. Fait que là, elle répond à sa patronne, elle dit, OK, Sarah, je suis un peu confuse parce que moi, j'ai demandé les dates en premier. J'essaie juste de comprendre, est-ce que quelqu'un qui a des enfants, ses plans à Noël sont plus importants que les miens, même si je suis dans la compagnie depuis plus longtemps? Moi, j'ai déjà fait des plans avec ma famille, puis je vous ai demandé des congés d'avance pour que justement vous puissiez vous organiser pour les autres. Elle dit, écoute, c'est pas ça le problème, c'est juste qu'ils ont des enfants, faut être conciliant un peu, c'est plus compliqué pour eux. Et là, elle envoie ça au New York Post. Le New York Post en font un vidéo, un article, et ça déboule. Et là, c'est le débat entre dans les business. Est-ce que les gens qui ont des enfants devraient avoir la priorité pour les vacances, pour des vacances sur des gens qui n'ont pas d'enfants?
2: Encore une fois, Max m'a posé la question avant même qu'on aille en ondes ce matin, puis... Moi, je me mets dans la position du gars qui a plein d'années d'expérience, qui a priorité ou à peu près, tu sais, sur tout le monde, puis que là, il vient pour prendre des vacances, puis on lui dit, ben non, buddy, on va attendre, là, parce que le petit nouveau qui vient de rentrer, lui, il a deux enfants, puis on va lui donner la priorité.
1: Ouais.
2: Qu'est-ce qui arrive aussi si moi, j'ai planifié, puis j'ai acheté des billets d'avion? Tu sais, écoutez bien, moi, je m'en vais voir ma famille à l'étranger, on a décidé de partir dans le sud, avec toute la famille pour Noël, mes billets d'avion sont réservés, l'hôtel est réservé. Je peux pas commencer à dire, mais non, peut-être que tu iras pas, tout est booké. Et je comprends que ça fasse bien des réactions.
1: Puis, moi,
2: autant d'un bord que de l'autre, là.
1: Moi, j'ai des enfants. Puis moi, j'ai tout le temps du genre à « on s'organise ». C'est ça les vacances. Mais tu sais, ça fait longtemps que j'ai pas été dans une position, mettons, que t'as deux ou trois semaines de vacances ou à peu près, puis là, tu y tiens, puis t'organises ça là-dedans, puis t'as pas beaucoup de temps, puis tout. Mais ça doit être dur si t'es dans un bureau de mettons, 30, 40 employés. À un moment donné, il faut que la shop roule, faut que tu t'assures qu'il y a du monde tout le temps, faut que ça fonctionne, tu veux faire plaisir à tout le monde en même temps. Puis là, l'autre débat, c'est dans les horaires. Exemple, y a une dame qui arrive dans un magasin, elle vient de rentrer ou à peu près, puis elle est jamais sur l'horaire la fin de semaine, mais la compagnie demande à tous ses employés de faire une journée de fin de semaine. Fait que là, les gens font, mais pourquoi elle a fait jamais? Ouais, mais elle a des jeunes enfants. OK, mais la politique de l'entreprise, c'est tout le monde fait une journée la fin de semaine, soit le samedi, soit le dimanche. Pourquoi elle échappe à ça? Ouais, mais elle a des jeunes enfants. Je te repose la question. Il y a les gardiennes des gens dans la famille. Fait que c'est un grand débat présentement. Vous en pensez quoi? 1-855-407-2346. 1-855-407-2346. Pour vrai, c'est une très, très bonne question.
2: Dans le deuxième cas qui nous concerne, ça, je trouve que c'est une politique de la maison. Quand t'es engagé, tu le savais, on explique, à moins que ça n'a pas été expliqué, mais tu sais, que t'engages quelqu'un, tu dis nous autres, c'est certain. Peu importe, là. Ouais. Tu me demandes, peu importe, tu vas faire un samedi sur huit.
1: Puis si ça fonctionne pas, malheureusement, je pourrais pas, c'est à cause de mes affaires.
2: Ça revient à la personne qui veut travailler ou non dans ces conditions-là, puis on s'entend que c'est pas des conditions bien difficiles. Quand t'es une gang d'employés, puis tu fais une rotation, tu fais, mettons, deux samedis, trois samedis dans l'année, c'est quand même pas si mal. Mais dans l'autre cas, Colin, je trouve qu'il y a trop de variantes, tu sais. Comme ce que je t'ai dit, si t'as déjà préparé quelque chose bien d'avance, un voyage dans le sud, tout ça, tu sais, je peux pas croire que vous allez me refuser de partir dans le sud parce que l'autre fille, elle a deux enfants, tu sais, puis elle part pas nulle part, elle reçoit du monde chez eux à Noël, ses enfants vont être là, ça sera pas plus dérangeant, au contraire, mamie, papy, ma tante vont débarquer, vont pouvoir s'occuper, tu sais. Est-ce que c'est si demandant que ça d'avoir des enfants aussi, tu sais?
1: Mais puis est-ce que avoir des enfants, déjà, on a des meilleures places de parking. mais pour vrai, tu vas au Walmart, t'as un parking de la famille.
2: C'est merveilleux, ça. Ça, c'est une très belle invention.
1: Les enfants dans le char, là. Ouais. Vous en, ça va au Walmart, ça me tente pas. Hey, on s'en va au Walmart.
2: C'est pas vrai que je vais y aller tout seul.
1: Je vais me parquer dans le fond. Mais pour vrai, vous en pensez quoi? 1-855-407-2346. 1-855-407-2346.

0: Adam Riley avec Fits on the Tantrums, 8h15 minutes. On vous souhaite un excellent jeudi. J'ai hâte d'aller me servir dans les prochaines. Ce sera quoi l'identité du Canadien de Montréal cette saison? J'ai très, très hâte de l'entendre là-dessus parce que là, Josh Anderson s'est avancé un peu puis il s'est dit, hey, moi, j'aimerais savoir de l'aide un peu peut-être sur le forecheck puis le jeu rude. Ouais. Mais bon, on s'entend, là, il visait pas Kirby Doc. C'est directement dirigé à Florent Jacquet. Est-ce que Florent Jacquet va forcer la main de tout le monde? Très, très hâte d'en savoir plus. On va faire ça au retour avec Gilbert. Restez là.
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16: Bon jeudi, ici Louis-Philippe Arnoirel. Des syndicats de paramédics craignent de voir leurs négociations repoussées après l'élection québécoise, tellement il y a peu de progrès aux tables. Dans le cas de la Fédération de la santé et des services sociaux affiliée à la CSN et qui a une présence importante notamment en Montérégie, une rencontre avec Québec a eu lieu mardi, mais le gouvernement a reculé dans sa position. Le litige porte essentiellement sur les salaires. En août, les membres avaient rejeté l'entente de principe qui était intervenue dans une proportion de 71%. Québec affirme de son côté que son équipe de négociation a tous les mandats nécessaires en main pour négocier avec les regroupements. Le regroupement des chambres de commerce du Grand Montréal, qui inclut entre autres celles de la vallée du Richelieu-Rouville, de la Rive-Sud et du Grand Roussillon, fait 4 demandes au prochain gouvernement pour empêcher la contraction de la population dans la région. Il réclame la mise en place de politiques et de seuils d'immigration pour renverser le déclin démographique, des états généraux sur l'avenir démographique du Québec, un cadre d'analyse indépendant de la capacité d'accueil et de mieux arrimer l'immigration aux besoins du marché du travail. Selon une étude que l'association a réalisée, le Grand Montréal pourrait perdre environ 142 000 habitants d'ici 2051, particulièrement des personnes de 20 à 64 ans. Parallèlement, le ratio de jeunes et d'aînés par rapport à la population en âge de travailler passerait de 51 à 63 sur la même période. Et finalement, sur la rive sud, le gouvernement du Québec accorde une aide financière de 275 000 $ à la ville de Candiac pour la réalisation d'un projet de décarbonation, efficacité énergétique et innovation énergétique au centre Claude Hébert et à la maison des jeunes de Candiac. Il doit aussi permettre l'installation de panneaux photovoltaïques et de collecteurs solaires pour le préchauffage de l'air. Ce financement s'inscrit en marge du programme Accélérer la transition climatique locale, découlant du plan pour une économie verte 2030. C'est ce qui complète vos actualités Arsenal Média. Passez une bonne journée sur nos ondes.
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18: Montérégie, ça se réchauffe tranquillement, pas vite ce matin. C'est sûr qu'on est parti de loin. On avait 1 degré à 6 heures ce matin. Là, présentement, on a 8 degrés pour Saint-Jean et les environs. Puis inquiète-toi pas, ça n'a pas fini de monter. On prévoit quand même un maximum à 21 aujourd'hui. Pour le reste, une super belle journée qui nous attend. C'est du soleil du début jusqu'à la fin. Demain, exactement le même scénario, là, du soleil maximum 21. C'est samedi où ça risque d'être nuageux, mais la bonne nouvelle, c'est qu'il n'y a pas de précipitation d'annoncer puis qu'on retrouve le soleil dès dimanche. 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Merci d'être avec nous autres ce matin. Bonne journée.

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2: La game avec Gilbert Delorme de BPM Sports. Salut Gilbert.
3: Comment ça va les boys ce matin?
2: Hey, ça va très bien. La saison arrive. Il y a deux matchs qui restent en fin de semaine en split squad. Puis après ça, on va commencer ça du côté de Toronto mardi. Avec quelle identité? C'est la question que j'avais envie de te poser ce matin. Ce club-là va-t-il être plus tough un peu cette saison? Est-ce qu'on va les prendre les décisions difficiles? Puis tu sais, hier, Josh Anderson, Gilbert, puis c'est toi qui me l'as envoyé, puis je trouvais ça très bon. C'est avancé un peu en disant qui aimerait ça avoir un peu d'aide dans le rôle qu'il occupe présentement. Est-ce qu'il visait directement Florent Jacquet?
3: Ben, d'après toi, c'est quoi, Max? Dans le rôle que Josh Anderson a, d'après moi, il visait pas Kirby Doc, ça c'est sûr et certain.
2: Non, d'après moi, il parlait pas Kirby Doc.
3: Écoute, c'est le fun d'avoir un one-two punch ou un gars qui, tu sais, sur chaque trio, qui peut faire cette job-là une fois de temps en temps. C'est Josh Anderson va faire la job. Josh Anderson, il est rendu à 32 ans, ça commence à peser, lourd, là, tu sais, c'est correct, là, il peut faire la job, mais tu sais, tout le temps, c'est extrêmement demandant physiquement et tout ça. C'est quoi, c'est physiquement puis mentalement aussi, là. Ouais. Tu sais que l'autre bord, là, il y a une coupe de tough, là, puis tu sais que ça va brosser un peu, là. Tu sais, ton petit dodo d'après-midi, là, Max, là, tu dors pas trop sur tes deux oreilles, là, tu sais, t'es un petit peu plus nerveux. C'est pas nécessairement qu'il va te battre ou quelque chose comme
2: non,
3: ça, mais en même temps.
2: Tu sais que ça va être tough.
3: Exactement. Fait que, tu sais, ça va être une game qui va être difficile.
2: Tu sais, des games, là, y a-tu des moments que tu te souviens dans ta carrière où tu faisais, là, t'allais faire ton petit dodo d'après-midi, tu fais, ouais, asseoir, ça se peut que j'arrive avec des sacs de glace à la maison, là.
3: Ah ben ça arrivait souvent. C'est dans les années où moi j'ai joué, t'allais jouer à Philadelphie, là, ça arrivait régulièrement. T'allais jouer à Chicago, au Minnesota, Chicago,
4: à Boston
3: avec la petite glace aussi. Ça arrivait, mais tu sais, moi j'étais pas un gars. Moi, je frappais, j'aimais ça frapper et tout ça, mais j'étais pas un gars qui droppait mitaine, tu sais, mettons, 3-4 fois par année, peut-être, mais tu sais, Josh Anderson, et lui, là, s'il y a un tough, l'autre bord qui s'énerve, s'il y a pas personne, si Herbert Jacquet est pas dans le line-up, c'est pas mal lui. Regarde l'année passée à Boston, il était pogné avec Tanner Janot, là. C'est pas un client facile, fait que, c'est ça, là, pour le gars qui sait que ça va arriver, là, tu dors pas bien. Moi, j'avais pas de trouble. Puis nous autres, honnêtement, tu sais, avec les clubs que j'ai joués, tu sais, surtout, je te dis, tu sais, à Montréal, on avait Chris Mylan qui faisait ce job-là, puis tu sais, c'était ça, il y avait pas de trouble, puis Chris, il aimait ça, faire ça, puis à Détroit, on avait Probert, puis on avait Joey Kosher, fait que tu sais, eux autres, ils dormaient peut-être pas bien l'après-midi, là, mais tu sais, nous autres, là, je veux dire que, là, non, on savait que c'était pour brasser physiquement. Mais en même temps, Max, t'es un défenseur physique, ça brasse physiquement, t'aimes ça.
2: Ah oui, c'est dangereux.
3: Tu sais, Fred, là, je vois à Boston, la petite glace, là, de 190 pieds, là, ou 191 pieds, la glace, là, puis les coins qui sont shapés comme un œuf, là, qu'il n'y a pas d'espace pour les voir d'avant. Moi, j'aime ça, là. T'es monté dans mes vitrées, là, pis tout. Non, mais c'était ça, là. Non, mais t'es monté. Hey, il y avait celle-là, il y avait Buffalo. L'auditorium de Buffalo, c'était plus court aussi, la glace était plus petite. Puis le Chicago Stadium, dans le temps, le Chicago Stadium, c'était plus petit aussi. Tu sais, fait que c'était intimidant. Mais en même temps, si t'étais un joueur physique, t'aimais frapper, t'aimes ça parce que les joueurs d'avant pouvaient pas se sauver. T'es pognant, puis t'avais pas d'espace dans la zone. T'es monté dans les vitrées, puis là, du coup, on y va, pis c'était le fun.
4: Moi, je pense que la seule affaire qui empêchait Bob Probert de dormir l'après-midi, c'est savoir s'il était passé les lignes au Canada ou non, parce que...
3: Hey, tu sais que, tu sais, j'étais là quand il s'est fait arrêter, hein. J'étais là, moi, 189, que c'est arrivé, ça.
2: Ouais.
3: J'étais là, moi, à Détroit, tu sais, puis je m'en allais à pratique comme tous les jours. Je partais de Farmington Hills, puis je m'en allais avec mon auto, puis on entend ça à la radio, puis écoute, ça s'est fait d'ennui, là. C'était le lendemain d'un match. Lui, il avait été festoyé, là, du côté de Windsor, puis quand il a voulu passer les lignes, il s'était fait arrêter avec il y avait des substances dans le char. Quand on est arrivé, il y avait du média, mon gars, à l'aréna, là, ce matin-là, là, tu sais, pour les années 80, là, tu sais, parce que là, c'était un big news, là, c'était big, là, puis là, tout son stock, on l'avait tout enlevé, les trainers avaient tout enlevé son stock, c'était vraiment, là, un branlement de combat, là.
2: Hey, pour revenir au Canadien, vite, Josh Anderson a aussi parlé d'un système un peu différent sur le piqué. Qu'est-ce qu'il veut dire, tu penses?
3: Ben là, on parle, j'ai hâte de voir, là, tu sais, parce que crime, les maudites games, tu sais, les split squads, puis à date, il y a juste deux games, là, tu sais, tu peux pas vraiment voir comment est-ce qu'ils vont évoluer, tout ça. Mais il parle d'un système beaucoup plus agressif, moins passif. Tu sais, la fameuse boîte qu'on parle, là, sur piqué, souvent, tout ça. Mais là, on va voir des joueurs qui vont être plus agressif, là, plus de pression sur la rondelle. Puis moi, j'aime ça parce que, tu sais, encore une fois, tu sais, moi, j'ai joué dans une autre époque, mais en même temps, on jouait comme ça, nous autres, ici. Tu sais, nous autres, on jouait pas man-to-man dans zone, jamais. On jouait toujours une défensive de zone. Puis sur le piqué, en désavantage numérique, on jouait un système très agressif tout le temps. Tu sais, notre déclic, là, notre cue, c'était s'il y a un gars qui met une pression sur un joueur, s'il y a un joueur des quatre qui mettent une pression, ben tout le monde faut qu'il mette une pression. Ça veut dire que, mettons, que l'avant monte sur le défenseur donne la rondelle à l'allié sur le bord de la bande, mais le défenseur, tout de suite, qui est en désavantage numérique, pouf, il participe et il met de la pression. C'est ça qu'on va voir du côté du Canadien. Puis ça peut créer des revirements. Puis d'après moi, ça va nous donner des chances de marquer. Des gars comme Suzuki, je te dirais même des gars comme Josh Anderson, qui fait des punitions, probablement, ça va donner des échappées et tout ça. Fait qu'on devrait voir un piqué, là, pas mal différent cette saison.
2: Avec les mêmes joueurs ou d'autres gars qui vont peut-être se faire une place sur le piqué pour en déloader d'autres?
3: Moi, je pense que ça va être principalement les mêmes joueurs. Moi, je pense qu'un gars comme Chris Kreider va probablement être sur le piqué. On l'a vu, le match qu'il a joué au Centre Bell samedi passé, ils l'ont mis sur des avantages numériques. C'est un gars qui est capable. C'est un gars qui a un bon patin, un bon sens d'hockey. Puis, tu sais, si jamais il y a une rondelle libre, il peut s'en aller en échapper. Fait que c'est sûr qu'on va voir lui. Suzuki va être encore là, ça c'est sûr. Josh Anderson va être là, Philippe Dano. Tu sais, tous ces gars-là, Jake Evans va être là aussi, ça c'est sûr et certain. Mais tu sais, ça va être... C'est pas compliqué, honnêtement, là... Honnêtement, de mettre de la pression, là, c'est le fun. Parce que, si, comme j'ai dit, s'il y a un gars, ton Q, là, c'est s'il y a un gars que tu veux forcer, ben ça, c'est tout le monde qui y va. La rondelle bouge, tu bouges avec la rondelle, tu mets une pression sur le gars. Puis moi, j'aimais ça parce que ça force le club adverse à se dépêcher puis à cafouiller bien souvent. Puis bien souvent, tu vas récupérer la rondelle puis tu vas l'envoyer à l'autre bout, tu vas tuer la punition.
2: Ça peut devenir payant. J'ai bien hâte de voir comment ça va se finir, tout ça. Ça va être bien intéressant. J'ai bien merci de ton temps ce matin. Très gentil, puis on se retrouve demain, même heure.
3: Hey les boys, pas de trouble, à demain.
2: Salut, Gilbert Delorme de BPM Sport, qui aimerait beaucoup voir Florian Jacquet dans l'uniforme du Canadien. Non, comme
4: j'en
2: nous
4: suis,
2: tous.
4: J'en suis.
2: Ah, comme nous tous. C'est
4: certain.
2: On est très fébrile.
4: Je vais pas revenir là-dessus non plus, là, puis je vais pas t'apprécier le clou, mais tu sais, de ce que dit Josh Anderson, il y en a pas beaucoup de candidats là, présentement chez le Canadien de Montréal, même à Laval, qui sont capables d'utiliser d'occuper ce rôle-là, qui sont prêts à le faire dans la Ligue nationale. Tu sais, il y a un nom, là. Il l'a pas nommé hier Josh Anderson, mais c'était assez clair qu'il parlait de Jack Hayes.
2: Ah oui, c'est sûr qu'il parlait de Jack Hayes, c'est ça qu'il veut assurément.
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0: Clément Jacques, avec les espaces sans réponse dans vos 100 000 matins, on règle des problèmes de courriel présentement, de réinitialisation de mots de passe.
1: Attention, tu vas tenter Mercure qui va revenir là nous hanter.
0: On est-tu là-dedans? On est-tu
1: non, parle-moi-en pas, ça a été assez compliqué cette année. Là.
0: Oui, je pensais de le dire ce matin.
1: Ah non, année, non, entre autres.
0: Dans la globalité de 2020.
1: Ouais, ce matin, ça n'a pas rapport avec Mercure.
0: Ce matin, c'est ça, ça arrive. OK, 8h37, merci d'être là, bon jeudi. 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
1: 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Il y en a un petit peu plus calme, qui apporte un certain...
0: Là, ça en prend un.
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0: 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Oui. 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
1: Bien sûr, on parle de Georges.
0: Oui, c'est en plein ça. On va la pause, encore une vingtaine de minutes de vos 100 000 matins.
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1: Va-t'en pas trop loin parce que dans quelques minutes, comme à l'habitude, le jeudi matin, on rediffuse la chronique touristique qui a eu lieu la veille dans l'émission Le Trafic avec Julie Desjardins et son invité, un gars qui sait de quoi qu'il parle, Dominique Provost de Tourisme Montérégie. Tu sais, quand tu cherches des activités à faire, là, c'est le genre de chronique qui est idéal pour ça. Fait que manquez pas ça, ça s'en vient dans quelques minutes. Chronique touristique avec Julie Desjardins et Dominique Provost de Tourisme Montérégie. Tout de suite après Somber qui chante « My body isn't ready » sur les ondes du O 1041.

0: En cette fin de journée de Tourisme Montérégie, Dominique Provost est là avec un petit virus. Hier, Marie-Ève Archambault du Centre des Arts a me parlé enrhumée. Moi, c'était lundi. Garde, tout le monde, on se donne la torche sur le micro. C'est chic, notre affaire. Donc, on installe la fin de semaine ensemble, puis on va se parler vélo.
1: Oui.
0: L'affaire dont tout le monde parle ces dernières semaines, là, ça se passe là, en Montérégie, en fin de semaine.
1: Ouais, c'est un mauvais timing pour être enrhumé, honnêtement, surtout dans mon cas, là, parce que c'est effectivement un gros week-end. C'est les championnats du monde route UCI qui s'en viennent chez nous. Samedi, dimanche, un gros party vélo qui se passe dans la région. On est tellement chanceux de vivre ça. T'sais, c'est historique. T'sais, habituellement, on sait Montréal, t'es habitué de recevoir ces événements-là. Nous, un peu moins. Fait que c'est le fun de faire partie de ça. Puis il y a plein de gros parties qui sont organisés en fin de semaine, justement, pour célébrer ça. Le premier, évidemment, ben c'est au 10-30 parce que c'est là qu'il y a lieu les départs du samedi et du dimanche pour les épreuves femmes et hommes. Dès 9h, les courses vont débuter, mais les animations commencent un peu avant ça. Au 10-30, il y a 3 fan zones différentes qui vont être mise en place, beaucoup d'animations. Comme je dis, c'est un gros party. Là. Il y a beaucoup de choses à faire sur le site pour la famille. Il y a des parcours d'habileté, des pump track. Il y a des vélos musicaux, des vélos à bulles, des vélos smoothies. Écoute, en veux-tu du vélo en v'là?
0: Mais je trouve ça le fun à quel point les municipalités de la Montérégie ont fait gagne. Nous autres, on saisit la balle au bon, on s'organise quelque chose. J'en ai vu de toutes les sortes, honnêtement. Là, partout où ça va être un peu barré,
1: ouais.
0: Vous avez aussi le
1: panda
0: plus le fun.
1: La contrepartie positive, on va dire ça comme ça, le côté de la côté de la médaille. Puis ce qui est le fun aussi, c'est que, tu sais, pour samedi, c'est la course des femmes. Puis on le sait que la championne en titre, c'est une Québécoise, Magdalene Vallière-Mills. Donc aussi, au 10-30, ils ont voulu mettre ça de l'avant. Fait qu'il y a un panel sport au féminin qui est mis en place, qui est animé par Elisabeth Rancourt, celle qui anime le hockey à Télésport. Anne-Renée Desbiens va être là. Fait que c'est le fun aussi de voir ce côté-là aussi. On met encore une fois le sport féminin de l'avant. Mais tu le mentionnais aussi, il y a plein de villes de la Montérégie qui organisent des rassemblements. Du côté de Chambly, on va pouvoir suivre la course au parc Gilles-Villeneuve et au parc Breu. Il y a des écrans géants qui sont là, il y a de l'animation. À Carignan aussi, il y a une fan zone au Faubourg qui va diffuser la course, qui va avoir des activités artistiques. Puis il y a même la bière qu'on a dévoilée au Mondial de pas Mondial de bière et saveur, la Cyclo, que vous allez pouvoir déguster sur place là-bas. Donc une belle occasion de le faire aussi. Et du côté dimanche, à Saint-Hilaire, je pense que ça va être un endroit qui va être très prisé parce que c'est le seul dénivelé qu'on a en Montérégie, qu'est-ce que tu veux. On est une région assez plane.
0: Ils vont capoter.
1: Pas tant que ça. Je me suis fait dire que pour les coureurs,
0: Les athlètes internationaux, ils font comme quoi,
1: Saint-Hilaire? C'est un speed bump, là, tu sais. Nous autres, on est là, pis on, t'as bout de souffle, eux autres, la petite bière.
0: Ah, des machines.
1: Mais bref, pis ça, c'est un beau panorama aussi de ce côté-là. Puis il y a également à Richelieu qui va avoir 3 différentes zones. Toutes les fan zones sont gratuites. Fait que c'est vraiment le fun d'en profiter. Puis même si vous voulez pas aller dans les fan zones, pour ceux qui sont près des parcours comme ici à Saint-Jean, déplacez-vous, allez sur le bord de la rue, c'est vraiment impressionnant les voir flyer. Puis ceux qui peuvent même pas se déplacer, regardez ça à la télévision, c'est quand même fou de se dire qu'il va y avoir 200 millions de téléspectateurs à travers le monde qui vont voir notre paysage, nos panoramas, notre vie. Fait que c'est vraiment cool qu'on ait ça chez nous. Là.
0: Vraiment, profitons-en. Puis pour ceux qui ont envie de sauver dans les vergers, là, c'est plus que jamais la fin de semaine pour ça aussi. Là.
1: Absolument. Ben, tu sais, en partant, je veux dire, il y a un verger, par contre, qui relie mes deux sujets, qui est notre coup de cœur du week-end, qui est le verger Petit et Fils à Mont-Saint-Hilaire. Lui, il est vraiment sur le parcours et ils ont décidé d'organiser des activités. Fait qu'ils invitent les gens le matin. Il va avoir des boissons chaudes. Il va y avoir plein d'activités sur place. Fait qu'on peut être là, vivre la course. Puis une fois que tout est parti, ben on peut aller justement avec la famille cueillir nos pommes. Une fois que la course est passée, là, les rues, ils réouvrent. Là, fait que c'est facile de se déplacer après ça. Mais pour sinon, les autres qui veulent pas être trop près, il y a toujours le verger Charbonneau, on le sait, c'est un incontournable à Saint-Grégoire. Du côté de Franklin, là, on commence à être très, très loin. Fait qu'il y aura pas d'enjeu. Verger Hill Spring, le verger Blair, Île Saint-Bernard aussi, que j'aime beaucoup parce que là-bas, tu peux faire de l'autocueillette, mais profiter de l'île aussi, être en nature, aller faire du hiking. Sinon, ben du côté de Rougemont, on le sait, c'est la capitale de la pomme. Le chemin des sept, si vous y allez, moi j'habite dans ce coin-là, essayez le café chez Si Henri Savait. C'est vraiment incroyable. Les sandwichs là-bas sont débiles.
0: Faut toujours prendre des notes là, quand tu passes en studio.
1: Vous pouvez aller n'importe où à Montérégie, les pommes, ça fait partie de notre
0: identité. Comprends. Ben oui, puis là, on popote, puis là, tu sais, là, il fait super beau cette semaine. On a comme pas tant l'impression que l'automne est arrivé, mais quand ça nous pogne de plein fouet, là, faut cuisiner à un moment donné, là.
1: Fait que c'est bon, tu vas chercher tes ingrédients quand il fait beau à l'extérieur, puis la semaine d'après, ben écoute, tu peux cuisiner ça.
0: Tout à fait. On est dans l'art numérique du côté de Longueuil en fin de semaine.
1: Ouais, dans le vieux Longueuil, donc ça commence jeudi, de jeudi
0: demain,
1: à dimanche.
0: C'est demain.
1: Mon
0: Dieu, que ça passe vite. Ça passe vite
1: demain, écoute, c'est incroyable. Surtout quand tu travailles la fin de semaine, mais c'est une autre chose. c'est le Lumifest, donc sur la rue Saint-Charles-Ouest. C'est la 10e édition, un beau festival. C'est vraiment dans l'expérience immersive, là, des projections lumineuses, puis ça change vraiment le décor du vieux Longueuil qui est très patrimonial. Fait que c'est cool de mixer du vieux et du neuf.
0: Oui.
1: C'est comme ça.
0: Ça, c'est leur nouveau slogan, ça, oui. Je pense.
1: Je peux signer des releases, c'est correct, ça me dérange pas, ça me fait plaisir. C'est ça, je disais, c'est vraiment le fun parce qu'il y a plusieurs installations où on peut interagir avec les œuvres. Donc, selon les mouvements qu'on fait, on peut participer à ces œuvres-là. Il y a plein d'animations, il y a des spectacles, il y a des DJ qui vont être là. Il y a un karaoké sur écran géant pour ceux qui veulent aller se ridiculiser en plein air.
0: Mais c'est vrai que c'est pas tout le monde qui pense.
1: De gloire.
0: Oui, c'est ça, exactement. On pense tellement qu'on chante mieux dans un karaoké.
1: Mais bref, c'est une belle activité. Il y a de la bouffe aussi, des camions de rue. Le vieux Longueuil va s'animer autour de ça. Et c'est gratuit, encore une fois. Donc,
0: tellement
1: à date, ça coûte pas cher au portefeuille, en fait. Ça.
0: Ben non. Puis là, on va profiter des couleurs du côté de Ski Saint-Bruno.
1: Ouais,
0: faut que je dise Ski Saint-Bruno.
1: Mais c'est à Mont Saint-Bruno, mais c'est Ski Saint-Bruno.
0: T'es en train de déparler.
1: T'as fait une contraction des
0: deux. Oui, c'est ça. On invente des choses, là. Bref, Saint-Bruno.
1: Ça commence cette fin de semaine, donc du 26 septembre, mais ça se prolonge jusqu'au 25 octobre. Vraiment une belle façon de redécouvrir cette montagne-là aussi. On connaît beaucoup le ski, mais là, autrement, on peut la monter à pied. On peut prendre le chairlift aussi, si on est plus paresseux. Moi, je conseille le chairlift. mais si vous voulez, faites ce que vous voulez. Mais c'est le fun parce qu'en rendant en haut, on a toujours la merveilleuse vue. Sur Montréal, puis tu sais, je dis pas d'y aller les fins de semaine, mais c'est quand même cool de peut-être y aller au début, puis un peu plus tard, fait que tu vas voir l'évolution un peu des couleurs à Montérégie,
0: oui.
1: Ça commence tranquillement, mais sûrement pas encore, mais bref. Et sur place, il y a plein d'activités, il y a des jeux géants, il y a des jeux gonflables, il y a du maquillage pour les jeunes qui est offert dans la journée, en après-midi, et il y a des spectacles, la musique en plein air, puis bref, c'est vraiment cool comme place, ça coûte 10$, fait qu'encore une fois, pas très dispendieux, fait qu'une autre belle activité, puis il y a pas de vélo dans ce coin-là non plus, fait que si jamais vous voulez,
0: c'est bien de le préciser.
1: Non,
0: mais c'est vrai qu'il faut se faire des plans
1: absolument.
0: Considérant ça là, pour les prochains jours. Coteau du Lac, on est vraiment en mode Halloween.
1: Oui, ben tu sais, c'est ça, c'est l'automne aussi, hein, on le sait, il faut l'accepter. Qui dit automne dit Halloween, donc ça commence officiellement en fin de semaine à la belle de Coteau du Lac, le festive Halloween. Donc c'est jusqu'à la fin d'octobre, naturellement, jusqu'à l'Halloween. Ben non seulement on peut aller là-bas, on peut cueillir nos citrouilles, je sais pas si t'es déjà allé, mais tu sais, ceux qui ont besoin de refaire leurs photos de profil ou des photos Instagram, l'endroit est incroyable pour prendre des photos. Donc, traînez votre chum ou...
0: Ouais, c'est
1: je pense pas que les chums vont traîner
0: notre blonde. Le monsieur qui sourit pas, là, qui vous suit, là.
1: Les bras croisés. Ça fait une très belle photo de profil. Au moins, vous ressemblez, là, tu sais.
0: Oui!
1: Mais également, ben, il y a des labyrinthes de maïs, il y a des défis à faire en famille. Pour ceux qui aiment les sensations fortes, je conseille le Domaine Maudit puis l'Abominable Labyrinthe. Vous allez en avoir pour votre argent.
0: Oui,
1: il y a des personnages
0: qui mettent
1: dans un labyrinthe, t'as des personnages qui te sortent de n'importe où, des
0: mm-hmm.
1: amis, écoute, en tout cas.
0: Les petits cœurs sensibles, c'est
1: les
0: pas une bonne idée, là.
1: Ouais,
0: laissez votre place aux autres.
1: Mais ceux qui aiment ça, écoute, ça vaut vraiment la peine d'aller vivre cette expérience-là.
0: Hey, merci beaucoup, Dominique.
1: Ben, c'est un plaisir.
0: Je te souhaite un bon week-end de vélo. Tourisme Montérégie est tellement impliqué.
1: Ouais,
0: toi particulièrement,
1: sais.
0: Tu portes plusieurs chapeaux,
1: ouais.
0: Alors... C'est
1: on
0: ça.
1: On va vivre ça.
0: Mercredi prochain, tu vas être tellement léger. Oh,
1: je sais pas ce que je fais la semaine prochaine au travail, écoute.
0: On est lousse. Hey, bonne fin de journée. Merci, Dominique.

0: C'est terminé pour vos 100 000 matins. Déjà, on va se retrouver demain vendredi pour la dernière de la semaine en vous souhaitant une excellente journée. Manquez pas la Rack Gonzalez. Manquez pas les deux kids à 18h ce soir, là, Olivier et FX. Vous allez passer un beau moment sportif avec eux autres. Une nouvelle programmation ici à Haut depuis quelques semaines déjà, puis ça va super bien. Puis on est bien contents. 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
1: Oui, j'en parlerai demain parce que demain c'est la chronique boutique Le Cargo. 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
1: On est géré de même. Il y a des affaires vraiment, mais vraiment le fun là-dessus. Fait que merci Fred, merci tout le monde. On se retrouve demain. Bye bye.
0: Salut.
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3: Bon début de journée, mon nom est Chuck, je m'installe sur le meilleur de la musique au travail pour les prochaines heures avec les plus gros hits. On va avoir dans les prochaines minutes la chance d'avoir Kid Rock avec Sheryl Crow, chanson qu'on a entendue plus en français dans la dernière année avec la reprise de Clément Jacques et Marie-Mé. On va écouter l'original, Picture s'en vient, le temps d'entendre une autre collaboration de Tones and I, Teddy Swims et David Guetta, un titre qui pourrait s'appliquer à l'été cette semaine. Gone, gone, gone. C'est sur le meilleur de la musique à haut.

On est Stromae, alors on danse, on est jeudi. Pourquoi pas commencer à pratiquer nos pas de danse pour la fin de semaine? Pas de trouble avec ça. M le Québec, Loco le casse qui s'en vient. Et pour l'instant, c'est une chanson un peu plus ténébreuse, un peu plus grunge. C'est Glycerine de Bush sur le meilleur, la musique à haut.

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1: Le groupe californien Almost Monday a vraiment une réaction de fou dans les hits 15 et ça tombe bien, ils ont sorti un album plus tôt ce mois-ci en septembre et ils sont à Montréal le 2 octobre à la salle La Toscadura, une petite salle, mon estimation personnelle, peut-être un 300 places, c'est vraiment une occasion unique de les voir. De plus rush dans un petit show intime, tu sais, quand t'es dans une salle de spectacle puis le plafond il est bas, là. T'sais, c'est ce genre de show-là, ça a l'air vraiment très très hot et c'est vendredi 2 octobre prochain que ça se passe. Et ils s'en viennent avec leur gros hit en ce moment, No More Regrets. 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
1: Shine Down Young Again, ça s'en vient sur le meilleur de la musique au travail. Et pour l'instant, c'est le groupe Sale Barbe qui vient de sortir un nouvel album. On va les écouter avec probablement leur plus grosse chanson en carrière. C'est Good Lord sur le meilleur de la musique à haut.

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1: Hier, les Blue Jays de Toronto ont été officiellement éliminés de la course aux séries. Disons que ce ne sont pas ben aidés en fin de saison avec des performances très ordinaires à des moments où il fallait qu'ils clutchent, comme on dit. Ben, on essaiera de se reprendre l'année prochaine de leur côté. De toute façon, je pense qu'on va pouvoir se concentrer en masse sur le Canadien de Montréal qui va bien aller cette saison. Et les Raptors aussi, j'ai hâte de voir ça au basketball. Moi, personnellement, j'ai hâte de voir le match préparatoire au Centre Vidéotron la semaine prochaine du côté de Québec. J'ai hâte de voir aussi leur saison avec Kawhi Leonard, mais là, je m'éloigne un peu. Moi qui est bien enthousiaste de basket. J'en rêve d'une saison de rêve du Canadien. Dreams Cranberries, ça vient.
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5: Bon jeudi, ici Louis-Philippe Arnoirel. Des syndicats de paramédics craignent de voir leurs négociations repoussées après l'élection québécoise, tellement il y a peu de progrès aux tables. Dans le cas de la Fédération de la santé et des services sociaux affiliée à la CSN et qui a une présence importante, notamment en Montérégie, une rencontre avec Québec a eu lieu mardi, mais le gouvernement a reculé dans sa position. Le litige porte essentiellement sur les salaires. En août, les membres avaient rejeté l'entente de principe qui était intervenue dans une proportion de 71%. Québec affirme de son côté que son équipe de négociation a tous les mandats nécessaires en main pour négocier avec les regroupements. Et sur la rive sud, la Fondation du Cégep Édouard Montpetit et l'École nationale d'aérotechnique lancent sa plus importante campagne de financement de son histoire avec un objectif de 10 millions de dollars d'ici 2030. Elle doit permettre d'offrir à la relève des environnements d'apprentissage de pointe. Quelques 4 millions de dollars ont déjà été amassés. C'est ce qui complète vos actualités Arsenal Média. Passez une bonne journée sur nos ondes.

autre type de chanson avec ton nom dedans, ça peut être flatteur comme ça peut être désagrément, dans le sens que les Roxanne, d'habitude, quand ils connaissent la signification de la chanson de Police, ben, ils trippent pas trop. Tandis que les Stacys, ben, se sont fait parler beaucoup de leur mère. Et ici au Québec, on l'a vécu avec les Simon, Ouvre tes yeux, Simon, les trois accords. Les Simon qui étaient tannés de se faire dire d'ouvrir leurs yeux. Et on a un autre exemple, Delilah. Ça, c'est rare au Québec, mais les Delilah, d'après moi, ils étaient tannés d'entendre parler de la chanson des Plain Whiteys qu'on écoute sur le meilleur de la musique à haut.

Oh. Dans les derniers jours, on a peut-être vécu le début de quelque chose. Les Heartbreakers, les musiciens, le band de Tom Petty sont réunis pour la première fois depuis 2017, donc presque une dizaine d'années. Et qui était au chant? Chris Stapleton. Là, c'est-tu parce que c'était un show à Nashville que ça donnait bien que Chris Stapleton était disponible et que ça y tentait de le faire? Ou on se prépare tranquillement pour un nouveau projet, peut-être une nouvelle tournée? Hey, ce serait complètement fou. Pour l'instant, il est encore bien accompagné, le Chris Stapleton, parce qu'il va être avec Mumford & Sons. Here, ça s'en vient.

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0: un joueur de basket de la NBA. Et même si on prend ça un peu à la blague en riant, finalement, ça pourrait être vrai parce qu'on l'a vu dans la Ligue nationale de hockey, il y a des joueurs qui étaient accro à Fortnite, qui dormaient pas la nuit. Et c'est difficile d'avoir un couvre-feu quand t'es dans ta chambre. C'est dur pour les coachs dans le temps. T'allais au bar, t'allais chercher le joueur directement au bar où tu l'attendais dans le lobby de l'hôtel. Puis là, finalement, là, les joueurs, ben, ils vont gamer avec des écouteurs. T'entends, tu sais, même si tu passes devant la chambre, t'es entendras pas jouer. Fait que là, lui, il a prédit que ça allait ruiner peut-être un peu les performances des athlètes dans tous les sports. J'ai hâte de voir l'effet GTA 6 sur les athlètes. Donc, si dans ton pool, tu prends un joueur qui est un gamer, fais attention, peut-être que ça pourrait faire mal à ton pool de hockey. On est dans les prochaines minutes. Cameron Whitcomb qui s'en vient sur le meilleur de la musique à haut.
1: Dans un instant.

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6: Bon jeudi, ici Louis-Philippe.

Benoît Harel. Des syndicats de paramédics craignent de voir leurs négociations repoussées après l'élection québécoise, tellement il y a peu de progrès aux tables. Dans le cas de la Fédération de la santé et des services sociaux affiliée à la CSN et qui a une présence importante, notamment en Montérégie, une rencontre avec Québec a eu lieu mardi, mais le gouvernement a reculé dans sa position. Le litige porte essentiellement sur les salaires. En août, les membres avaient rejeté l'entente de principe qui était intervenue dans une proportion de 71%. Québec affirme de son côté que son équipe de négociation a tous les mandats nécessaires en main pour négocier avec les regroupements. Et sur la rive sud, la Fondation du Cégep Édouard-Montpetit et l'École nationale d'aérotechnique lancent sa plus importante campagne de financement de son histoire avec un objectif de 10 millions de dollars d'ici 2030. Elle doit permettre d'offrir à la relève des environnements d'apprentissage de pointe. Quelques 4 millions de dollars ont déjà été amassés. C'est ce qui complète vos actualités Arsenal Média. Passez une bonne journée sur nos ondes.

On s'aperçoit que l'humour, ça fonctionne bien en Montérégie avec deux shows qui sont complets en fin de semaine. Maurice Charles-Antoine Desgranges qui est du côté de Saint-Jean-sur-Richelieu demain. Et il y a bien sûr le phénomène Simon Leblanc. Pas besoin que tout le monde en parle, pas besoin de faire 10 millions d'entrevues. Il est complet partout et ça prend vraiment pas de temps. Et c'est le cas, c'est samedi à Venise, à Québec. C'est deux shows divertissants et surtout complets. On voit qu'ici, ça fonctionne énormément. Les shows d'humour, on a maintenant Love Somebody, Morgan Wallen, sur le meilleur de la musique à haut.

0: Est-ce que les Cowboys et Cowgirls qui s'en vont du côté de la place Belle ce soir pour aller voir le show de Shaboozy avec Big X Daplug et Noéline Hoffman en première partie? Ça commence à 19h, les portes qui ouvrent à 18h. Un show qui est très attendu pour sa tournée Outlaws Never Die. Shaboozy s'en vient sur le meilleur de la musique. On va se mettre dans l'ambiance pour son show de ce soir avec Cowgirls.
1: Ce qui s'en vient, encore des...

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Hockey Gonzalez, ça s'en vient avec ben des choses à jaser. Une petite pause de match préparatoire en ce moment pour le Canadien, mais il y a ben des choses à se dire quand même. Et il y a aussi le pool de hockey d'Arsenal Sport. Si tu veux participer, arsenalsport.ca. Les gars vont sûrement en parler ce midi. Voilà, et Chuck, je te souhaite un très

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14: Bonjour, ici Boris Chassaigne. Les Canadiens se disent favorables à ce que le Canada devienne un membre associé de l'Union européenne. Un sondage léger rapporte que 70% des répondants approuvent l'initiative contre 18% d'indécis. 13% des personnes sondées s'y opposent. Au lendemain du troisième et dernier débat de la campagne, les chefs des différents partis politiques sont de retour sur le terrain aujourd'hui. Christine Fréchette de la coalition Avenir Québec sera à Trois-Rivières, tandis que Charles Milliard du Parti libéral sera à Sherbrooke. Le chef du Parti québécois, Paul Saint-Pierre Plamondon, passera la journée à Montréal, où il rencontrera la mairesse Soraya Martinez-Ferrada. Roba Gazal, de Québec solidaire, aura une rencontre avec le maire de Québec, Bruno Marchand, tandis qu'Éric Duhem, du Parti conservateur, s'arrêtera à Nicolet et à Saint-Gabriel de Valcartier. C'était vos manchettes.

0: 11h54. 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
3: Bon jeudi 24 septembre, bienvenue dans Larac Gonzalez. Oh, que le temps passe vite. Déjà midi presque pour vous à la maison.
4: La première chose que je veux dire, on s'excuse au peuple.
3: Le comment YouTube, tu t'excuses en rentrant?
4: Ben parce que les gens sont habitués de nous voir sur YouTube. Ah. Ça va être de retour lundi, fait qu'on va juste s'excuser en ce moment pendant le déménagement. Le stock est en train de déménager, donc c'est pour ça que vous pouvez pas nous voir. Ça fait drôle, ça fait longtemps, Gonzo, qu'on fait un show sans que les gens nous voient. Mais ça va être de retour lundi. La compagnie sait très bien que le Canadien commence mardi, donc lundi, on peut pas manquer ça. On a Jimmy qui est là, qui s'assure que lundi, tout va fonctionner. Il m'a juré que tout allait fonctionner. Jimmy a dit que tout allait être là, les gars, écoutez-vous pas. Fait que lundi, c'est de nous voir sur YouTube.
3: Ça fait bizarre de faire un spectacle radio sans caméra. Je me sens comme libre aujourd'hui, on dirait.
5: Moi.
3: Comprends-tu? On se sent
5: moi,
3: libre.
5: Moi, personnellement, j'adore ça.
3: Mais
5: hey,
3: on verra pas ce que tu manges,
5: Ben,
3: aujourd'hui.
5: Non, je sais, mais de toute façon, ça, l'intensité de ça avait diminué.
3: Ouais.
5: Mais j'aime ça faire de la bonne vieille radio comme dans le temps. Mais je sais que maintenant, en 2026, c'est hybride avec les caméras, YouTube et compagnie. Je comprends ça.
3: Mais on a quand même une solution pour les gens. Les gens qui se disent, ah, mais là, on n'a pas YouTube aujourd'hui, qu'est-ce qu'on va faire? Arsenalsport.ca, écoute en direct.
4: Ouais, la seule chose, c'est qu'il n'y a pas de caméra, ils ne voient pas.
5: Non, pour quelques jours.
3: Ah oui, mais au moins, les gens pourront le faire. Ceux qui sont pas capables de nous écouter sur les ondes radio.
5: Les bonnes vieilles ondes hertziennes.
3: Ben, au moins, ils pourront le faire sur le site d'Arsenal Sport. On a un beau site, on vous le dit souvent. Alors, vous pouvez y aller par là. Et en plus, par le fait même, vous pouvez participer au pool BPM Sport. On a beaucoup parlé du Survivor. La réponse est incroyable. Et bien maintenant, on a un pool BPM Sport avec une masse salariale, deux changements par mois, un grand gagnant à la fin des saisons. Donc, vous allez sur le site de Arsenal Sport et vous cliquez sur le grand pool pour participer.
5: Voilà.
3: C'est dit. C'est vrai que ça fait vite, mais aussi, pour nous rejoindre aujourd'hui, on va prendre la bonne vieille méthode, Georges. La messagerie texte!
5: Elle est toujours là.
3: Elle est là, elle est en vie. On l'utilise un petit peu moins souvent, mais salutations à tous ceux qui l'utilisent encore. 514-790-0919. Vous pouvez nous texter, nous pourrons lire vos messages tout au long de l'émission. Ça, c'est parfait. Il y a quelqu'un qui nous dit, les gars, show en chest, let's go. Mais ça donnera rien.
5: Ça donne rien.
3: Personne qui va le voir.
5: Verrez pas.
3: Il y a personne qui va le voir. C'est une belle émission. Aujourd'hui, les boys, et on fait le décompte depuis le début de la semaine, mais est-ce que vous êtes prêts pour demain, pour cette dernière émission, et on peut dire ce dernier mini-rassemblement?
5: Sur Laurier.
3: Demain, 11h30, c'est un rendez-vous, là.
4: 11h30, les 40 premiers auditeurs qui vont être là, moi puis Gonzo, on vous paye la traite. 40 BBC, les 40 premiers auditeurs qui vont venir, qui vont braver... le cycliste, là, je sais pas si
3: le trafic va être demain. C'est fini, ça.
4: C'est fini?
3: Ben, c'est fini.
5: C'est pas fini.
3: Ben, non, mais évitez les routes, là, dans le coin en fin de semaine. Mais en fin de semaine, on n'est pas là. Fait qu'on s'en, tu comprends?
5: Ouais.
4: Tu veux dire, là, c'est fini, là?
3: Je sais plus. Moi, dans ma tête.
4: Cette semaine, aujourd'hui, c'était le plus rapide que je suis descendu de
5: la Rive-Sud, ici.
3: Ah ouais?
4: Ouais. C'était rapide.
3: Moi, je vais te dire quelque chose. J'avais très peur pour septembre, en raison de ce que la mairesse avait dit, là.
4: Oui.
3: Que ça allait être l'enfer. Mais l'enfer, c'est fini, là. Il reste deux jours. Il en reste un, parce que là, on est déjà à la job. Fait que pour moi, là,
5: ben oui.
3: Il reste une journée. Je m'en balance.
4: Sauf que nous autres, on va pas s'entraver le pareil. On est à l'extérieur quand même un peu.
3: C'est parfait, ça.
5: Ben oui, on est sur le plateau, là.
3: Tout va bien. Voilà. Tout va bien. Demain, 11h30, distribution des repas. Et également funérailles de notre bon ami R2D2 qui fera son entrée dans mon coffre demain. Je sais pas s'il y a quelqu'un qui a une machine à boucan, vous pouvez l'amener si vous voulez peut-être un peu, ça fera plus lugubre.

0: Mais on vous prenait, on promet une belle célébration, une dans le respect, faites dans le respect.
1: J'espère.
0: Et ce sera filmé, donc ceux qui peuvent pas se présenter, vous pourrez voir tout ça sur nos différentes plateformes. Quand même, ça a été un personnage important, un grand nous quitte demain. R2D2. Merci. Merci pour l'ensemble de l'œuvre. Demain, les gars,
1: il a été très bon pour nous. Hein.
0: Quand la lumière va s'éteindre ici sur Laurier, ça va être quoi votre émotion?
1: Moi personnellement, c'est sûr que j'en ai une, là, en honneur ce que je suis.
0: C'est juste qu'on n'a pas beaucoup de temps dans le changeover non plus. Mais...
1: 14 ans que...
2: Ben, moi plutôt, c'est le même nombre de temps.
1: C'est ça, tu sais.
2: Les deux, ça fait 14 ans.
1: T'sais, on a beau...
0: Moi, 13, je suis parti un an.
1: Ouais. Si on fait abstraction là, de la poussière puis du côté folklorique des lieux, il reste que c'est 14 ans de ma vie ici.
0: Ouais.
1: C'est sûr que ça va me faire de quoi, là.
0: Je me rappelle, Ben, la première année, Radio 9, enfermé dans un bureau, pas de fenêtre, à travailler à tes côtés au quotidien, à l'attendre râler pour les premières
1: fois. Exactement! C'est là que t'as appris à côtoyer un râleur pour la première fois de ta vie.
0: Et souvent, je me déplaçais vers la fenêtre, parce que je trouvais qu'il y avait plus de lumière ici que dans un petit bureau, pas de fenêtre. Ça fait partie du folklore.
1: On a vécu des étapes, des tranches de vie ici.
0: Ah, beaucoup.
1: Pas mal.
0: Beaucoup, beaucoup, beaucoup. On voulait annoncer le rassemblement aujourd'hui, Georges.
2: Bon, on va l'annoncer pareil, là. Vous savez.
0: On va le faire. C'est une habitude, OK?
2: Ouais, parce que la Belle Labeuf, tu sais, hier, il y en a qui l'ont deviné, fait que c'était sold out. On le fait à la salle, quand eux, contents à côté de chez eux. À côté de ton patelin, Big. Puis, dans ça, c'est dans le centre d'achat, vous le savez, on l'a déjà fait là-bas.
0: Au Carrefour en Grignon.
2: Là.
0: Pour les gens de la place.
2: Ce qu'on va vous dire, même si c'est sold out, check donc, rendons en ligne, juste.
0: Ça, je t'en
2: voir s'il y a des gens qui ont des cancellations. Ça, c'est quelque chose qu'on fait tout le temps pour vérifier pour vous.
0: Ah, ça, je m'en vais, tu fais ça.
2: Je vous dis pareil, venez pareil pour la game si vous restez pas loin. Il y a tout le temps des cancellations que les gens oublient de faire, puis il y a toujours des gens qui réussissent à rentrer pour la game. Fait que venez pareil voir, pareil s'il reste de la place. Puis c'est très rare que ceux qui restent dans le coin qui vont checker, qui réussissent pas à rentrer, parce qu'il y a toujours au moins une couple de place. Il y a des places au bar, il y a des tables. Moi, je suis sûr qu'il va y avoir au moins 2 cancellations, Gonzo, les gens vont pas avoir appelé.
0: Et on vous invite aussi à ceux qui ne peuvent pas se présenter. C'est arrivé à quelques reprises l'année passée. Si vous pouvez pas vous présenter, on vous demande d'annuler. Tu sais, de pas attendre à la dernière minute non plus. Mais pour le moment, c'est effectivement plein pour mardi prochain, le 29 septembre. Belle et la Bœuf à La Salle au Carrefour en Grignon. C'est l'endroit de ce premier rassemblement, mais...
2: Qu'est-ce que ça dit quand tu checkes réservation?
0: Je dis que c'est plein.
2: OK, mais venez checker pareil.
0: Ah oui, il va y avoir des
1: walk-ins. Si vous êtes dans le coin, ben oui.
0: Ben oui, pourquoi pas.
2: Ça vaut la peine.
0: Pourquoi pas. T'sais, on arrive une heure avant la rencontre
2: mais
0: également.
2: Mais t'en sais-tu, il y avait un gars qui était descendu à un moment donné de Drummond super loin, puis on l'avait fait à notre table parce qu'on s'entend mal.
0: Ouais, mais des fois, il y a des gens aussi qui viennent de loin et qui prennent une chance et qui finalement viennent nous voir en disant « Hey, j'ai pris une chance, puis je suis assis, j'ai une table ou je suis au bar, ouais. Puis je suis dans un coin. » Fait que... Ça peut se faire. C'est le premier match, les boys. Ça commence concrètement mardi prochain pour le Canadien de Montréal.
2: C'est incroyable.
0: Je suis content.
2: Ça va vite, hein?
0: Ça va vite, puis pas à peu près.
1: On est rendu là.
0: T'sais, il reste les matchs du week-end, le split squad, that's it, là.
1: Ah. On est rendu à du hockey de saison régulière.
0: Il reste un match à certains joueurs pour montrer s'ils en ont fait assez pour rester à Montréal.
2: Ouais, c'est vrai.
0: Ou se sortir de Montréal pour certains autres. Hein?
2: Ouais.
0: Ça, c'est à suivre.
2: Ben, de toute façon, on s'entend. Ça va se faire dimanche.
0: Au lendemain des matchs.
2: Ouais.
0: Demain, on fera nos prédictions, tiens.
2: Okay.
0: On fera notre line-up complet demain.
2: Okay,
0: line-up, trio, duo de défenseurs, toute la patente. C'est nos dernières prédictions avant qu'on ait le line-up officiel du Canadien de Montréal. Avant d'aller à Vladimir Guerrero, c'est une... Tu peux passer, si tu veux, c'est correct.
2: Oui,
0: s'il
2: y a personne qui te regarde. Il n'y a pas de caméra, il n'y a rien.
0: Il n'y a pas de caméra.
1: David est derrière Georges Larac, là, il veut pas trop le déranger.
2: Ouais, ça me dérange pas.
0: Pour, vu que vous pouvez pas être voyeur aujourd'hui, là, il y a quand même un petit peu d'action, là, dans le studio. Mm. On a retiré des panneaux au plafond, on est en train de retirer du filage, de l'éclairage, des caméras.
1: Ouais, c'est une transition, c'est un déménagement. On est habitué
0: que ça bouge de toute façon. Gêne-toi pas, David, tu peux rentrer quand tu veux pendant l'émission.
1: Ben oui.
0: Les boys, aujourd'hui, un anniversaire important.
1: Ben oui? Est-ce que je dois sortir...
0: Non, c'est pas un anniversaire comme ça.
1: OK.
0: Il y a 35 ans aujourd'hui, le 24 septembre 1991.
1: OK.
0: C'est bien ça. 91, 35 ans, c'est ça. Nevermind sortait.
1: Ah ouais.
0: L'album de Nirvana.
1: Le petit bébé dans l'eau.
0: Le petit bébé dans l'eau.
2: C'est celui qui avait la track cachée?
0: La toune cachée, genre! Hey.
2: Dans le CD, t'en souviens pas, il fallait le laisser aller pendant quoi? 10 minutes, 12 loin, minutes?
0: Skip, puis là, t'es arrivé à la...
2: Pourquoi il a fait ça?
1: C'est du marketing, big!
2: Il voulait voir quoi?
0: Ben, il y en avait des groupes qui mettaient des tounes cachées comme ça à la fin pour voir si t'allais te rendre. Ouais. Tu sais, après, on achetait des CD, puis on faisait skip pour voir si y a rien. Tu sais, ça revenait au début, puis là, il n'y a pas de tounes cachées. Puis là, quand ça avançait, mettons, oh, ça continue, 20, 25, tu dis, oh, il y a quelque chose de caché à la fin.
2: Est-ce que tu te souviens, c'est quoi la toune cachée?
0: De Nirvana?
2: Oui.
0: Pas en tout.
2: Est-ce qu'il y en a un message chèque vous en... Non. Par message chèque, il y en a-tu qui se souviennent, c'est quoi le nom de la toune cachée?
0: Est-ce que tu te rappelles du numéro?
2: Non.
0: Où ça arrivait?
2: J'en dirais 13.
0: Ah non, c'est bien plus loin que ça.
2: Ouais?
1: Bien plus loin que ça, mais combien de tounes sur l'album? D'ailleurs, le petit bébé, il n'y a pas eu des problèmes avec le petit bébé et sa pochette.
0: Ouais, il y avait eu des...
2: C'est quoi, le bébé a poursuivi, hein, c'est ça?
1: C'est ça, il a poursuivi.
2: Parce qu'il n'a pas eu l'approbation d'utiliser son image, right?
1: Steph va nous le dire plus.
0: Je me rappelle pas de la poursuite en tant que...
2: Quelque chose dans
0: le... Tu vois, on me dit que finalement, j'ai fouillé un peu, là, puis celui-là, tu skippais pas. Ça a l'air que tu le laissais jouer 10 minutes après Something in the Way.
2: Ben, c'est ça. Ouais, mais attends. Tu l'as joué ça, je pense.
1: 10 minutes?
0: Ouais. Puis là, il y avait une... C'était 6 minutes de bruit, là, on s'entend.
2: Oui.
0: C'était plus le chaos que d'autres choses, là, la toune cachée. Mais je me rappelle pas s'il y avait un titre ou pas à cette fameuse toune cachée de
1: Nirvana.
0: 35 ans, les gars.
1: Quand même, ça a changé le visage de la musique. Là. C'est l'arrivée officielle du grunge.
0: Ouais, tu vois, il y a plein de monde qui s'en souviennent. C'est un message texte, merci. T'sais. En fait, on l'appelle Endless Nameless. Là, c'est un peu ça. Là, mais tu sais, les gens regardent tout le monde. C'est fou comment ça... Il y a eu des répercussions. Quand ce disque-là, moi, je l'ai publié sur mes comptes aujourd'hui. Là. Quand j'ai écouté ce disque-là pour la première fois... Là, Ça m'a fait quelque chose.
2: Comment ça?
0: Ben man, c'était cœur, hein? Ouais, c'est sorti nouveau, l'énergie, nouveau, le côté oh, brut, le côté cru. Le
1: J'en ai vendu, j'étais gérant d'un magasin de disques.
0: Toi, t'haïssais ça.
1: Ah, moi le grunge, j'ai jamais aimé ça.
0: Ouais.
2: Mais le grunge.
1: Le grunge de Seattle.
0: Ben oui, hey, on y a visité l'année passée. Nous, moi, j'ai fait la tournée du grunge la semaine. L'année passée, j'ai traîné Georges dans un musée du grunge.
1: Il y a une tonne grunge que j'aime vraiment beaucoup.
0: Vas-y donc.
1: Popular de Nada Surf.
0: Wow, OK.
1: Ça c'est vrai que c'est bon.
0: Très bon, sinon, très bon track.
1: Moi, j'ai pas embarqué dans le mouvement.
0: C'est plus du power pop. du grunge. Non, mais Nada Surf, pour moi, était plus proche de Weezer que du grunge. Tu comprends?
1: Ouais, mais Popular, elle déménage quand même un peu.
0: Ben, c'est ça. Ouais. Mais plus à la, tu sais, côté mélodique, côté... Ouais, ouais.
1: C'est Rick Ocasek qui a produit cet album-là.
0: Ben,
1: ça,
0: Rick Ocasek, Weezer, tu comprends? L'album bleu, il y a des liens. Il y a des liens à faire.
2: Vous me perdez.
0: Allons le faire.
1: Rick Ocasek, c'est le chanteur, le regretté chanteur de The Cars.
0: Effectivement. Énormément de participation sur la messagerie texte pour qui il y en a plusieurs qui disent « Ah, merci de nous partager cet anniversaire. »
1: Oui, c'est bien ça.
0: 35 ans. Fallait le faire.
1: 35 ans.
0: OK. Un qui aimerait ça, ouais. Peut-être que certaines nouvelles prennent plus de place aujourd'hui. Vlad Guerrero Jr.
2: Ah, mais ça a
0: pas dans la catégorie, j'ai mis mon pied dans la bouche. Hein.
2: Non, mais ça je peux pas... Quand j'ai vu ça, je disais à Gonzo plutôt Ben. Je pensais que c'était une joke. Je pensais que ça se pouvait... Yo, ça se peut pas qu'un athlète dise ça.
0: Ouais,
2: avec l'année qu'il y a en plus, c'est fait descendre des mineurs, il y a plein de difficultés. Écoutez bien ça. T'as plein de difficultés, ton équipe vient de manquer série, t'as manqué de jeu à la fin. Tu sais, c'était prêt, même si t'as pas une bonne fiche. Puis tu t'en vas justifier le fait que t'as pas une bonne saison en disant « On m'a pas payé pour faire 40 circuits par année, on m'a payé pour ce que j'ai fait dans le passé. » Il essaie de justifier le contrat qu'il y a eu parce que le contrat qu'il y a eu, on s'entend, il joue pas à la hauteur des attentes cette année.
1: Pas du tout.
2: Mais il dit que avec ce qu'il a fait dans le passé, ça justifie. Mais Ben, tu peux pas dire ça.
1: Non, je sais.
2: Tu peux pas dire quelque chose comme ça. Oui, c'est vrai que souvent des athlètes, ils sont payés pour service rendu. Ouais. Regarde le contrat de Gallagher.
0: Oui. Mais c'est le premier exemple qu'on vient en tête.
2: Si Gallagher avait dit ça à Montréal. S'il avait dit,
0: prends n'importe quel joueur dans le marché de Montréal, là. Prends un des tops, parce que c'est un des tops, il a été payé comme un des tops.
2: Ouais.
0: Tu le places sur un sofa, avec, je dirais, de façon nonchalante, comme il l'a fait, là, au-dessus de ses affaires, puis après, il s'en va mettre une couche en plus en disant, moi, ce qui est important dans la vie, là, c'est mes amis puis ma famille. Le reste, là, m'en balance. Quelqu'un du Canadien va dire ça dans une entrevue ou dans un podcast, il est parti.
2: Non, mais Big, l'affaire, c'est que les Jays, avec le marché canadien puis c'est à Toronto, tout, c'est énorme, là. Fait que c'est pour ça que quand il y a dit ça, ça a fait le tour. Puis ça va pas l'aider.
1: Non, puis savez-vous quoi? Jusqu'à tout récemment, quand j'étais à Toronto, tu sais, il y avait 8 circuits, moi, quand j'étais là. Il a frappé
0: zéro
1: son...
0: Zéro à la maison!
1: Ouais, c'est zéro à la maison. Il a frappé son 9e le lendemain. On était dans le boss. Et sérieusement, les gens l'aiment d'amour. C'est comme l'enfant chéri des Torontois.
2: Pas vrai?
1: Comment Vladé? Les gens étaient prêts à lui pardonner sa saison de misère. Mais après ça...
2: Non, mais après ça...
0: C'était non nécessaire.
2: Hey boy.
0: Puis c'est un gars qui parle pas souvent, en plus. T'sais, c'est pas un gars qui... Il y a une barrière linguistique, là. Je veux dire, il parle en espagnol.
2: Ouais.
0: Mais pour ceux qui comprennent l'espagnol,
2: Il doit parler anglais aussi, là. Ben, juste que ça y tente pas, là.
1: Un peu, ouais.
2: Non, Big. Quand ça fait longtemps même que t'as des majeurs, il parle anglais.
0: Oui, mais il s'adresse pas aux médias.
2: Il y a plein de joueurs qui décident de faire ça, qui aiment mieux pas, ça l'entend pas de parler aux médias, mais c'est impossible qu'il parle pas en anglais, là. Son père parle en anglais, Big.
0: Comme plusieurs joueurs du Canadien parlent français, comprennent le français, mais continuent à faire des entrevues.
2: Le père à Vlad parle en français, en anglais.
0: Ouais, il parle anglais.
2: Je l'ai vu, là. Il parle très bien en anglais. Fait que son gars, il est capable de parler en anglais.
0: Ah, mais il le fait pas.
2: Non.
0: Tu comprends? Il fait très peu ou il fait pas,
1: C'est pas fort.
0: $500 millions 500 millions de dollars, 14 ans. Pour,
2: Moi, Big, là.
0: Vlad Guerrero.
2: Moi, de toute façon, je l'aurais jamais signé. C'était sûr que ça allait arriver.
1: Il est assis dessus.
2: Mais non, mais avec son, tu sais, comment une fois il s'est fait par rapport à son physique?
1: Ouais.
2: On disait, t'es prêt de rester en forme. Puis là, il y a une année qu'il était en forme, puis là, c'était comme, il est revenu normal, oublie ça.
0: Ouais. Mais, tu sais, il y a une portion de l'entrevue, là, quand on le regarde aussi, c'est au moins, il dit que lui-même, il y pense, là. C'est qu'à chaque fois qu'il va au bâton, il pense à son contrat. C'est gros pareil, là, tu sais. Chaque fois qu'il va au bâton, il pense à son fameux contrat. Tu sais, quand tu perds en raison de la pression puis du prix que t'es payé.
2: Ouais.
0: C'est pas, En tout cas, ça, c'est vraiment
1: malheureusement... En ce qui me concerne, c'est un problème dans le baseball, ben, dans le sport professionnel, ça.
0: Les salaires.
1: Les salaires que tu donnes pour ce qu'ils vont probablement faire. Tu sais, là, Vlad, il est assis dessus, là.
2: Oui, il est assis dessus.
1: Regarde, moi, j'ai 500 millions, c'est signé. Tu sais. C'est quoi, là? C'est-tu Bobby Bonilla, là, le fameux joueur qui cache encore à chaque année?
0: Ouais. La journée Bobby Bonilla. Bobby Bonilla.
1: En espérant que Vlad devienne pas le prochain.
0: Il y en a beaucoup qui continuent à être payés comme ça. Non, mais ça
2: arrivera pas. Ça, c'est...
0: Ça, c'est différent.
2: Technicalité qui est arrivée, Ben. Il était vraiment... L'équipe a fait une erreur, là.
0: Complètement.
1: L'équipe a fait une erreur, je comprends, mais tu sais, je voulais dire...
2: Ça arrivera plus jamais quelque chose comme ça.
1: C'est un joueur qui casse après avoir eu un contrat mirobolant. Il y en a eu d'autres, là.
2: Ouais.
1: J'espère juste qu'il va se ressaisir l'an prochain.
0: Non, mais Bobby Bonilla, c'est parce que c'était un salaire différé.
2: Mais il y a comme une erreur parce que ils ont payé comme 4, 5, 6 fois son salaire, là.
0: Plus que ça.
2: Ouais.
0: Puis je l'ai ici. C'est en 99, OK? Les Mets ont libéré Bobby Bonilla et il devait 5,9. OK? Et à la place du payer le 5,9, ils ont eu une entente comme quoi ils allaient le payer en salaire différé avec un bonus de 8% par année. Et finalement, après 11 ans, ils ont versé 29,8 millions. C'est 25 paiements de 1,193. Donc à chaque année, t'as la journée Bobby Bonilla, comme ça. Oui.
1: Il devait 5...
0: 5,9, c'est
1: exactement ce que tu viens de dire.
2: C'est ça que j'ai dit, Big.
1: Ah ouais?
0: Ouais, mais je te donne juste les détails.
2: Plus que ça, j'ai dit 5-6 fois son salaire, c'est ça que j'ai dit?
1: Ouais.
2: T'as dit plus que ça?
0: Non. C'est parce que je te disais par rapport au 1,1 qu'il donnait
2: moi,
0: chaque année.
2: Non, moi je t'ai dit, ils ont versé 5-6 fois son salaire, c'est ça que j'ai dit.
0: C'est 6 fois. 6 fois au complet. Ouais.
1: C'est fort, ça.
0: Ouais, c'est une entente qu'il y a eu entre l'agent et le propriétaire des Mets à l'époque, puis il s'est dit, ça va être un 8%.
2: C'est qui l'autre joueur qui a une super entente?
0: Ah, il y en a plusieurs.
2: Allen Iverson. Quand il a 55 ans, il a genre 40 ou 50 millions, une affaire comme ça. Parce qu'il y a des problèmes, tu sais, avec son entourage, tout. Je pense qu'il a fait faillite, quelque chose comme ça. Mais c'est tout, c'était quoi qui est arrivé? Puis pour le protéger, c'est Adidas ou Nike qui a fait une entente avec puis qui payait genre 40 millions quand il allait avoir 55 ans. Fait que ça s'en vient, là, son bonus.
1: Mais voyons d'autres.
2: Oui. Alan Iverson.
1: On parle de l'ancien joueur des Sixers, là.
2: Ouais.
0: Ben, veux-tu qu'on parle de Kawhi Leonard? Ah non, on peut pas en parler, il joue encore.
2: Il a son deal, là. Il a son deal.
0: C'est...
1: Tableau.
2: Pas pire, Robin?
1: Lui, il va à 55. Pouf! Bonne fête!
2: Pouf, exact.
0: Ah ouais. 40 millions. Ou un certain Rick DiPietro.
2: Mais ça, Big, c'est un buyout. Ça, c'est pas...
0: Ouais, mais lui, c'est que finalement, il est payé jusqu'en 2029, pareil. Il reçoit encore du cash, Rick DiPietro, là. Ouais. Rappelez-vous, là. Jusqu'en 28-29, un contrat de 15 ans et de 67,5. Ça, c'était en 2006. Et ils l'ont racheté en 2013. Pour le payer sur... Sur 16 ans.
1: Pas payé flop, ça.
0: C'est incroyable. Ouais. Il y en a eu des contrats comme ça. Ça, c'est sûr. Allez, on en pause, les boys également. Vous dire un petit rappel pour notre voyage du 15 novembre. On va créer un mot-clic la semaine prochaine. Là, on n'est pas sur YouTube, mais on va créer un mot-clic que vous allez pouvoir juste envoyer sur la messagerie texte où on mettra le lien sur le chat, puis vous pourrez recevoir tous les détails. Mais pour le moment, vous allez sur voyagegendron.com pour le 15 novembre, Georges. Il y a beaucoup de gens qui nous écrivent déjà. Merci, on a hâte de pouvoir faire un beau tailgate avec vous.
2: Là, on a hâte de vous voir là. N'oubliez pas, là, à New York, vous allez pouvoir voir Times Square à New York. Puis le target est incroyable. On est tous ensemble. On est tous assis dans la même section ensemble de voir les Bills contre les Jets. Ça va être le fun. En plus, c'est deux bonnes équipes, là, on s'entend, là. Les Jets se débrouillent bien, puis les Bills, vous les connaissez, l'équipe de l'or dans la NFL. Puis on va tous être ensemble tout le long. Puis tu sais, c'est le fun de voir une belle petite section de Québécois assis ensemble dans le stade. On n'est pas éparpillés, là. On est un groupe tout ensemble dans la même section. Puis c'est vraiment le fun. Non, on a hâte de vous voir là, les gens du peuple, puis on a hâte de voir c'est quoi le pourcentage des fans des Pats, des Bills et des Jets qui vont être là. Moi, je pense que c'est 50-50. Le sondage disait 80-20, wow. C'est quoi, à faveur des Bills.
1: Tout parce 50-50.
2: Que, ben, c'est parce que, ben, on s'en va à New York. Si on s'en allait au stade de Buffalo, ça serait 99-1. Ouais. Mais là, vu qu'on va avec les Jets, je comprends qu'il y a plus de fans des Bills. Mais tu t'en vas pas à la maison, tu vas sur la route.
1: Ouais.
2: Fait que j'ai hâte de voir.
0: Puis les gars,
2: Bob Genet va être là avec son groupe aussi.
0: Ah ouais.
2: Ils vont être là.
1: Charmant Bob.
2: Ouais.
0: C'est parce que l'affaire là-dedans, les boys, c'est que les Jets sont 1-1. Hein.
1: Oh oui, mais attends. Calmons-nous.
0: Je sais.
1: Ça va pas rester cute bien, bien longtemps.
0: Ben, c'est pas si pire, là. Non, il y a des tests qui s'en viennent.
2: Gino
0: Smith, baby.
1: Aïe.
0: On verra. On parlera de football et du football du jeudi soir un peu plus tard à l'émission. David Etegui va être avec nous. Olivier Brett également un peu plus tard. Mais là, on s'en va à la pause parce qu'au retour, vous voulez pas rater ça, OK? On en a parlé lors de la préparation de l'émission, puis on s'est amusé, puis on l'a amené à un autre niveau, OK? C'est le temps de faire, vous le savez, le début de la saison approche chez le Canadien de Montréal. Puis au retour, les boys ont fait notre prédiction audacieuse. On l'avait fait l'année passée, rappelez-vous, il y avait eu des noms qui étaient sortis, des Sidney Crosby, des ci, des ça. C'est-tu une prédiction qui est individuelle? Est-ce que c'est une prédiction qui est collective au niveau du Canadien? On vous la demande, votre prédiction audacieuse, et oui. Ça viendra une question en plus sur le Canadien. Vous voulez pas rater ça, on revient dans deux minutes.
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0: Bon, c'est le temps de se prononcer, messieurs, et faites l'exercice à la maison. On s'est amusé à le faire avec la gang du retour également, puis eux l'ont fait. Prédiction audacieuse pour le Canadien de Montréal. On fera pas l'envers de la médaille, Georges, parce que c'est un peu négatif. Puis on souhaite pas de mal à personne, puis on souhaite pas de blessure à personne, fait qu'on le fera pas, puis on va rester dans le positif. Prédiction audacieuse pour le Canadien de Montréal. Est-ce que pour vous, c'est quoi? Est-ce que c'est une récolte pour un joueur en particulier? Est-ce que c'est des points? Est-ce que c'est des buts? Est-ce que c'est collectif? Est-ce que c'est... Et qu'est-ce qui est audacieux aussi? Souvent, quand on fait une prédiction audacieuse, on dit, oh, mais attends, c'est pas assez gros. Ou c'est trop gros. C'est une belle discussion à avoir. Georges, est-ce que tu as le goût d'y aller du côté... est-ce que tu l'as fait hier avec le tailgate ou tu l'as pas fait encore?
2: Non, je fais de quoi différent.
0: OK.
2: J'ai pas fait la première fois que je l'ai fait.
0: Moi, je l'ai fait hier. Puis, je le dirai pas, ce que j'ai pris.
2: OK.
0: Mais on va en parler, de toute façon. Là, Ben, il réfléchit, man. Je vois de la boucane qui te sort par les oreilles. Ben prend ça au sérieux, puis pas à peu près. J'aime ça. J'aime ça quand je te vois dans le game demain. Faites-le sur la messagerie texte. 514-790-0919. Ça a déjà commencé. Le nombre de buts pour Caulfield, le nombre de points pour Demidov. Puis, faites-vous plaisir. C'est le temps d'être audacieux pour votre club. Georges. Prédiction audacieuse.
2: Oui. Prédiction audacieuse, Canadien gagne la Coupe Stanley cette année. Pourquoi tu ris, Ben?
0: Ben, il part à rire!
2: Pourquoi tu ris?
0: Il vient frapper un coup de circuit en partant. Ben, on peut pas aller plus fort que ça. Là.
2: Non, on peut pas aller plus fort.
0: Veux-tu que je te dise quelque chose?
2: Tu peux pas être plus fort.
0: Sais-tu qu'est-ce qui est fou?
2: Il y a pas une autre coupe que je peux donner que la Coupe Stanley.
0: Non. C'était ma prédiction audacieuse hier.
2: Hein? C'est incroyable. On est la même.
0: Pis les gars, ils étaient au tapis. C'est gros, les boys, là.
1: Ben oui, c'est gros, oui, en mais temps.
0: Hey, on est
1: en même temps.
0: Il y a eu combien d'années qu'on pouvait pas dire ça?
2: Gazo, dans l'Est, on l'a dit. Le Canadien de Montréal, il y a un test dans l'Est, c'est la Floride.
0: Caroline.
2: Donc, c'est pas
0: Caroline
2: si,
0: aussi.
2: La Caroline aussi. Mais la Caroline a gagné l'année passée, oublie pas. Fait que c'est plus dur. Le Canadien de Montréal, il y a un test dans l'Est, c'est la Floride.
0: Caroline. Donc, c'est pas Caroline si, aussi.
2: La Caroline aussi. Mais la Caroline a gagné l'année passée, oublie pas. Fait que c'est plus dur de répéter. Fait que c'est pour ça que quand je regarde ça, c'est pas si... C'est audacieux, mais pas tant que ça.
0: Ah, c'est audacieux en maudit.
2: Oui, mais...
0: Ah, c'est audacieux.
2: Pas en maudit. C'est audacieux, mais pas en maudit.
0: Sais-tu pourquoi ça l'est audacieux aussi?
2: Vas-y.
0: Parce que t'as pas de deuxième centre.
2: Non, mais... Encore une fois, Big, ça va peut-être, on va peut-être en avoir un.
0: Ça, c'est bien. Puis c'est ça que je disais aussi hier. Pour moi, la prédiction audacieuse du Canadien de Montréal de la Coupe Stanley, ça passe par une date limite des transactions où tu vas peut-être aller chercher un
2: oui,
0: deuxième
2: exactement.
0: Centre à date limite.
2: C'est sûr que si on, la ligne de centre qu'on a là en ce moment, ça va pas arriver. Mais prédiction audacieuse, parce qu'on laisse entrevoir qu'ils ont pas fini puis ils vont améliorer cette équipe-là. Puis s'ils font... Puis si tu vas chercher un deuxième joueur à Demidov, deux joueurs de centre, Demidov puis Slaff, là...
0: Ah, mais c'est combien là? D'années que tu pouvais pas dire ça, même dans une prédiction audacieuse?
2: Mais Big, avant, ils pouvaient pas faire ça parce qu'ils étaient en reconstruction. Là, ils peuvent, parce que t'as trop d'assets qui peuvent pas te jouer à Montréal. Fait que c'est pas si audacieux que ça.
0: Ah, mais. C'est audacieux. Man.
2: Oui, mais pas...
0: Ben, c'est audacieux, Big, pas audacieux.
2: Big, moi, j'ai dit que ça l'était. mais pas tant que ça.
1: C'est vrai. C'est juste qu'on est tellement pas habitué d'entendre ça à Montréal.
2: Exactement. Ben oui, on n'a jamais dit ça, mais les gars, pensez à ça deux secondes. Tu sais, je pense pas que la Caroline va répéter. Le style de jeu qu'ils ont, je vous l'ai déjà dit, c'est tellement éreintant de gagner deuxième coupe de suite, ils vont avoir trop de blessures, ils seront pas capables. Là, t'as la Floride qui est un gros test, mais Mark Strom, comment il va être cette année? Ce genre de

0: voir ça.
1: Il y en a plusieurs qui parlent de Washington comme gros test. C'est sûr qu'en regardant leur charpente...
0: Washington sont gros.
1: Ouais.
0: En série. À part faire mal, je sais pas, Big. Je sais pas si...
1: Ils sont forts.
0: Ouais, mais...
1: est-ce que ça va coller?
0: Non, c'est ça. C'est bien beau être gros, là, mais faut que tu patines pareil. Je sais pas. Washington,
1: on en a, on en a.
0: Ils vont nous faire mal physiquement, Big, mais je pense pas.
1: En disant série, ça peut être deux joueurs de 100 points. Là, j'ai pas les noms à tout le monde, mais il y en a qui disent deux joueurs de 100 points et deux buteurs de 50. Tape! Ouais.
2: Deux buteurs de 50 buts?
1: Ah, ça, c'est audacieux, puis pas à peu près. Là. Il y a plusieurs prédictions qui rentrent, les boys. Comme quoi, Sam Montembeault sera le numéro un à la fin de la saison.
0: Ben ça, c'est un peu n'importe quoi.
1: C'est audacieux.
0: Sais-tu pourquoi,
1: c'est
0: Big?
1: C'est audacieux.
0: C'est ce que je veux dire par rapport à ça, Big? Écoute bien ça. Ça, tu vas aimer ça. Tu vas peut-être pas aimer ça. Pour les gens qui disent que Montembeault, pression audacieux, va être numéro un d'ici la fin de la saison, on fera pas une série. Ça, ça veut dire que nos gardiens vont pas bien. Pis si Montembeault est rendu numéro un, ça veut dire que d'un net, ça a déraillé notre tandem. Pis ça, c'est pas bon.
1: Je me fais l'avocat du diable.
0: Vas-y.
1: L'année passée, pour commencer l'année, c'était qui ton numéro un?
0: Montembeault, mais c'était pas sur papier. Parce qu'il y a vraiment pas
1: juste mais c'était Montembeault ton numéro un.
0: Ouais.
1: Si je t'avais dit, au début de l'année, à la fin de la saison, tes deux gardiens de but, ça va être Dobesh et Fowler. Tu m'aurais dit, on n'a pas fait les séries.
0: Ouais, exact.
1: Fait qu'on a fait 106 points. Tu sais, les goalers, là, l'année passée, si les gardiens de but, ça déraille pas comme ça, le Canadien finit premier, sûrement. Là. Facilement, il va chercher 110 points, là.
0: Ouais.
1: Rappelez-vous à quel point ça a été problématique là, pour la première portion de la saison. T'en as-tu une en tête, Ben? Parce que moi, j'en ai soulevé une autre hier. Si on peut discuter.
2: J'ai écouté l'autre que t'as soulevé.
1: Lane Hutson gagne le Norris. Ah.
0: Sauf que, Big, j'ai une chose, par exemple, par rapport à ça. Pour ceux que c'est Lane Hutson qui gagne le Norris, c'est avec McCart, Quinn Hughes et compagnie.
1: C'est audacieux. Très audacieux.
0: Je vais te dire que c'est moins audacieux de dire que le Canadien gagne la Coupe que Quinn Hughes gagne le Norris.
2: Un tableau.
0: Non, pense à ça déjà. Réfléchis comme il faut, là.
2: Ouais, t'as raison.
0: Les chances que Canadien gagne la Coupe
2: versus
0: est plus élevée versus
1: Hutson gagne le Norris. Je suis pas d'accord.
2: Ah non?
1: Ben, oui, la Coupe cette année, les boys, c'est... Oui. Ouais, mais il y a tellement d'impondérables, pis c'est un effort collectif aussi, c'est des rondes à gagner. Le Canadien s'est rendu au carré d'or, je le comprends.
0: Mais attends. Juste pour te répondre à la question du Norris. Avec qui Lane Hutson va commencer la saison?
1: On le sait pas.
0: Non, vas-y, Big. Avec qui? Selon toi.
1: Avec Carrier.
0: OK. Carrier ou?
2: Rheinbacher.
1: Pour moi, c'est Carrier.
0: Oui, mais
1: on va en parler tantôt.
0: Oui, on va en parler tantôt. Carrier ou Rheinbacher, t'es d'accord?
1: Ouais.
0: Un ou l'autre?
1: Ouais.
0: Tu veux-tu qu'on parle avec qui McCarr ou Quinn Hughes va commencer la saison?
1: Ouais, Davante
0: Brock Faber. Je t'en m'en sors.
1: Je comprends pas
0: qu'est-ce qui est plus audacieux.
1: Non.
0: Hey, Big,
1: ça rentre là-dedans. Hutson, il joue à droite, il joue à gauche, il joue de partout, puis il est capable de le faire. Puis...
0: Oui, Big, oui, mais justement, on parle qu'est-ce qui est plus audacieux. Regarde avec qui il joue versus les autres. La Coupe, c'est bien moins audacieux que la
1: Faut que tu prennes ça en considération quand tu votes pour le Norris. Tu te dis, regarde, là, t'as Devin Tate puis Brock Faber qui sont avec moi. C'est qui l'autre bord que je joue avec?
0: Le monde qui vote ne prenne pas ça en considération avec qui tu joues, puis tu sais très bien.
1: Moi, j'ai été rassuré par le vote du Norris l'année passée. Savez-vous pourquoi, les boys? Parce que Evan Bouchard n'a pas été en nomination. Puis ça, c'est une bonne chose. Ça veut dire qu'on regarde pas juste la maudite colonne des points quand on vote pour le Norris.
0: T'as-tu vu la colonne de... Va regarder sa colonne de plus et moins.
1: Ouais.
0: Va checker celle-là. Ben, non.
1: Va checker sa plus et moins.
0: Va checker celle de les plus et moins de Warinsky. Okay?
1: Plus 25, Evan Bouchard.
0: Puis Warinsky?
1: Warinsky est à plus 7.
0: Je t'en remarque ça. C'est un vote de popularité.
1: Attends,
0: Je suis désolé, mais Bouchard le méritait.
1: Evan Bouchard ne méritait pas. Non, pas du tout une nomination au Norris.
0: Pourquoi?
1: Parce qu'il joue mal, man.
0: Big, c'est un défenseur offensif.
1: C'est pas...
0: Norris prend... Hey,
1: okay.
0: Warinsky fait des erreurs aussi, là. Hey, il est plus 25, Big.
1: C'est pas juste une statistique. Tu le sais, tu regardes les matchs des Oilers. Quand tu joues avec Connor puis quand tu joues avec Draisaitl, t'en as des freebies sur les plus et moins.
0: Je comprends, Big, mais il est quand même plus 25. Avant, il était toujours dans les moins 20, moins 25. Il s'est fait critiquer son côté défensif. Puis là, il n'y avait plus autant d'highlights. Les highlights de Bouchard, Big, l'année passée, c'était moins pire que dans le passé.
1: Il est pas bon dans sa zone, George. Big, sa prise de décision, sa couverture.
0: Big, justement, je l'ai vu l'année passée, puis c'était pas mal moins pire.
1: Ouais, mais il y a une différence entre moins pire et bon.
0: Mais c'est à cause de la réputation. C'est sa réputation qui fait en sorte que là, il est là, puis le monde se sont dit, on a tellement ri de lui, il peut pas être là. Big, on a donné le Norris à Carlson, qui était moins 1000, parce qu'il a fait 100 points. Bouchard, il en a fait 4 de moins, il était plus 25. On lui a même pas donné une nomination.
1: Non, parce que...
0: Tu l'as pas vu l'année passée.
1: Ben oui, ben non, j'ai pas regardé l'heure de l'année passée. C'était une cohorte différente. Tant mieux s'ils ont pas voté pour Bouchard. C'est pas parce que tu fais 100 points que tu mérites le Norris.
0: Big, il a fait plus 25.
1: On s'en fout.
0: On s'en fout pas.
1: Wierenski joue 27 minutes par match, puis en gros...
0: Bouchard aussi, Big.
1: J'aurais mis Sider avant Bouchard. J'aurais mis Lane Hudson avant lui. J'en aurais mis plein avant.
0: Big, à chaque année, le Norris a toujours été voté avec les points. À chaque année.
1: Depuis Carlson, c'est plus le cas.
0: Big, tu peux regarder, Big, là. La grande majorité des gagnants, c'est des points.
1: Malheureusement,
0: puis,
1: oui.
0: Puis, pas juste ça. En plus, cette année, l'année passée, il avait le plus 25. Il a même pas été nominé parce que monde sont allés avec la réputation.
1: Tant mieux.
0: Je comprends que, Big, tu l'aimes pas, puis c'est correct.
1: Non, il mérite pas.
0: C'est correct que tu l'aimes pas, il méritait.
1: Dans la Ligue nationale, moi, je suis d'accord, je l'ai dit hier, à chaque année quand la saison part, là, le trophée Norris est à perdre pour Cale Makar. Il est pas à gagner, il est à perdre.
0: Ouais, je sais, Big. Je sais que c'est
1: le meilleur. Cale Makar part en avance.
0: Oui, Big, c'est le meilleur défenseur de la Ligue. Okay. Encore là-dessus, je débat pas avec toi.
1: Après, Quinn Hughes va être tough à tasser avec ce qu'il a fait au Minnesota l'année passée. Je pense qu'il a fait quoi? Tu sais, genre 53 en 48, Big, whatever.
0: Si je comprends, Big, que ces deux-là, c'est les top deux de la Ligue. Là-dessus, il n'y a pas de débat là-dedans.
1: Combien de défenseurs il y en a pour une place?
0: Non, il y en a plein qui se battent pour une place, ça c'est sûr.
1: Ils ont nommé, tu sais, Wierenski, Hudson, Bouchard, tu peux le mettre, Sider, Dalin, Eskanen.
0: Les restants vont se battre contre ces deux-là pendant un méchant bout.
1: Pour une place.
0: Oui, pendant un méchant bout. Mais l'année passée, Bouchard méritait d'être dans le top 3.
1: Non, pas vrai.
0: Avec ce qu'il a fait.
1: C'est un bon débat.
0: Il de loin supplante un Big. Non.
1: C'est
0: stats. Okay. Plus et les points. De loin, supplante tous les gars que t'as nommés.
1: Ah, je trouve pas.
0: 96 points, Ben.
1: Ah, les stats, oui.
0: Plus 25, depuis 96 points.
1: Ouais.
0: Ça, c'était plus 25.
1: C'est une gifle, c'est une claque d'en face.
0: Carlson a gagné le Norris avec 100 points puis moins 1000. Il y a 4 points de moins, plus 25. Même pas de considération.
1: Mais tu te dis quelque chose?
0: Ouais.
1: Les gens sur la messagerie texte sont en beau joual vert.
0: Ouais, ça.
1: Ils disent, honnêtement, c'est un des bons débats qu'on a vu depuis le début de l'année, puis il n'y a pas de maudite caméra.
2: C'est vrai que c'est plat. Mais moi, je suis chanceux, je suis aux premières loges. Je vous ai dans la face. C'était savoureux. C'était savoureux. Ça, c'est vrai.
0: C'est quand même drôle.
2: Dans ce contexte-là, les caméras, vraiment...
0: Oh, ça aurait été drôle, ça aurait été drôle. Là, le monde chialerait, le monde voterait.
1: On aurait pu mettre le vote sur Bouchard, puis on aurait pu mettre le vote. Qu'est-ce qui est plus probable, cette saison? Parce qu'on parle de prédictions audacieuses. Qu'est-ce qui est plus probable? La Coupe aux Canadiens de Montréal? Ou le Norris à Lane Hudson?
0: Puis oubliez pas, là, quand vous faites votre réflexion, parce qu'on peut pas avoir votre vote,
1: wow.
0: On va vous la poser la question plus tard, là, au téléphone. Pensez à ça deux secondes.
1: On va la mettre.
0: Regardez avec qui Lane Hudson joue versus les autres, puis la Coupe aux Canadiens. La seule menace dans l'Est, c'est la Floride.
1: Ouais, la Caroline aussi, genre.
0: Big, je te l'ai dit. Écoute-moi, sacrement.
1: La Caroline.
0: Ils ont gagné l'année passée pour le style de jeu qu'ils ont. Ils pourront pas répéter ce style de jeu-là pendant des années de suite. Ils vont être blessés. Oublie la Caroline.
1: J'ai juste
0: la Floride avec les Moody Kachuk. Oui, on respecte la Caroline. Mais arrête de niaiser.
1: Pour moi, la Caroline est en avant du Canadien encore. Quand le Canadien aura un deuxième centre, on en jasera.
0: Oui, mais Big. Oui, à cause de ce qu'ils ont fait, on les met en avant du Canadien. Mais cette année, quand on va avoir notre deuxième centre, parce que tu sais qu'on va l'avoir, est-ce que tu es d'accord qu'on va l'avoir, on est nez à nez avec la Floride?
1: Avec la Caroline, je pensais que tu allais dire.
0: Non, avec la Floride. Mais la Floride, c'est l'équipe à battre cette année.
1: Ouais. C'est l'équipe à battre. Ils sont gros, sont profonds, sont expérimentés aussi.
0: Ouais.
1: Là, c'est déjà partagé. C'est qu'est-ce qu'on va faire? On va la mettre, la question, sur les réseaux. On va aller chercher un bon vieux sondage sur Twitter, je pense.
0: Sur Facebook.
1: Non, mais quand on mettait le sondage comme ça, là.
2: Ça fait pas 100 ans de ça.
1: Non, ça fait 2 ans.
0: OK, mets-le sur Facebook. Ouais, attends, ouais. Les gars, ils
2: sont. Les gars sont-ils là?
1: Je pense qu'ils sont en train de vider l'atelier en arrière. C'est vrai, non, mais ça. Pourtant, la shop, elle va fermer. D'après moi.
0: Ben, on enlève même les néons. On amène même les néons.
1: Tout est enlevé. Tout s'en va. Moi, je.
2: J'aurais tout vécu.
1: On voit tout ça fondre.
0: Est-ce que le Ring of Fire, ça en va-tu aussi?
2: Ah oui, c'est vrai!
1: Il y a pas de petite feuille orange là-dessus, là.
0: Non, mais le Ring of Fire en dessous de la chaise.
2: Oh, les chaises en montant, les chaises. Non, oublie ça, là. Ça. Ils gardent pas ça, ces chaises-là. Oui, non, c'est tout des...
1: Il y a pas de
2: collant.
1: C'est
2: ça. Comme on disait dans les années 80, c'est tout des wrenchés.
1: Ouais, mais il y a pas de collant là-dessus. Ça veut dire que ça...
2: Ah, non, oublie ça, là. C'est tout. C'est scrap, ces chaises-là.
1: Okay.
0: T'en sais-tu, à un moment donné, il y avait plus de chaises qu'il y avait d'employés.
1: Ouais.
0: Ou, t'en sais-tu? Il y avait plus de place où les mettre. Il y avait comme 100 chaises
1: ici. Ils sont rendus où, toutes ces chaises-là, d'ailleurs?
0: Il y en a qui sont partis avec, ils ont mis sur Kijiji, c'est ça.
1: Tu
0: ben, il y en avait 100.
1: C'est vrai qu'il y en avait beaucoup.
0: Il y avait 3 chaises par employé.
2: On avait de la difficulté à passer, c'est vrai.
1: Et là, elles sont où, ces chaises?
2: Ça se peut pas.
1: Bon, ben, merci de vos commentaires. On a eu du fun en maudit. Vous avez voté. Qu'est-ce qui est plus probable cette saison? La Coupe aux Canadiens de Montréal ou le Norris à Lane Hudson? Pense-y, Ben, au retour, je veux ta prédiction audacieuse.
2: Ouais, mais là, je suis pas dans la même ligue que vous autres, là. Ce que vous venez de sortir, c'est ben trop fort. Moi, j'arrive bien loin derrière ça.
1: Ouais. Ok, bon.
0: Les gens veulent savoir ce qu'on lance.
1: Ouais.
2: Ben, j'avais du saumon fumé, pis j'avais de la salade de macaroni.
1: Il est dans une passe poisson puis fruits de mer.
2: Ah, je suis vraiment dans une passe poisson.
1: Incroyable. Les nageoires sont prêts d'y passer, mais... On va aller en pause. Au retour, on va écouter Martin Saint-Louis sur les jeunes et sur les luttes au camp. Il reste 2 matchs en fin de semaine. Pour vous, est-ce que Jack Eye et Ryan Backer vont rester et vont débuter la saison à Montréal?
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1: On est de retour. Ouf, ça continue le débat dans les couloirs, hein? Oli Paiement, FX, Tommy, tout ça, on vous le rappelle la question. Qu'est-ce qui est plus probable cette saison, la Coupe aux Canadiens ou le Norris à Hudson? Très partagé dans les couloirs de BPM Sport.
0: Oui, j'ai hâte de voir ça.
1: Très, très partagé. Les gars vont mettre ça en ligne là, sur Facebook et sur Twitter. Et on vous le rappelle, le YouTube sera de retour lundi. Georges, hier, Martin Saint-Louis est allé de propos sur les jeunes joueurs et sur les luttes au camp d'entraînement du Canadien de Montréal. Ben, on va aller écouter Martin Saint-Louis sur les luttes au camp.
18: Je te dirais qu'on est dans une situation là, tu sais, comparée à 2-3 ans, tu sais, notre profondeur est, c'est pas nécessairement là, tu sais, sur être sur le roster quand on commence la saison, mais tu sais, c'est où tu vas être sur le roster aussi, tu sais, fait que il y a beaucoup de gars qui poussent, puis je pense que c'est un bon problème. Chaque jour c'est une opportunité, tu sais, que ça soit, il y a peut-être des gars qui commenceront pas ici, mais ça veut pas dire qu'ils joueront pas ici. Ça veut pas dire qu'ils n'auront pas une carrière dans la Ligue nationale. Tu sais, il faut qu'ils restent sur leur processus puis continuer à pousser.
1: Quand t'entends ça, Georges, est-ce que tu sais, mettons, je pense directement à Jack Eye et à Ryan Backer.
0: Moi je pense plus à Jack Eye, pas Ryan Backer. Jack Eye, pour moi, il commence à Laval avec cette quote là. Parce que, tu sais, je veux dire, pense à ça deux secondes. Quand il fait une quote de même, c'est parce que tu veux toucher un jeune. C'est qui le seul jeune en ce moment qui pousse? Il y en a deux. C'est Ron Backer et Jack Eye. Mais, tu sais, Ron Backer, on s'entend, il est à droite, Gonzo, puis avec ce que Larson a dit, c'est un lock pour moi qui commence l'année. Mais Jack Eye, c'est directement à lui, parce que l'équipe sait qu'il devrait commencer en haut, mais qu'il y a trop de gars, puis il manque de temps pour nettoyer le personnel qu'il y a d'extra. Fait que malheureusement, c'est dirigé à lui. Puis Big, la situation de Jack Eye, je l'ai vécu. Hein. J'en ai pas parlé hier, là. J'ai vécu ça à Edmonton. Ma deuxième année, j'ai joué des games en haut puis en bas, OK, dans la Ligue américaine, Ligue nationale. Ma troisième, c'est là que j'ai joué ma saison pratiquement complète. Mais, au camp d'entraînement, il y avait trop de gars, ils m'ont descendu des mineurs comme ils ont fait avec Jack Eye. Puis là, j'étais pas content, Gonzo, j'étais vraiment en crime. Puis, tu sais, tu descends des mineurs quand tu t'attends à jouer dans la Ligue nationale. Puis c'était là. Puis cette année-là est importante parce que c'est mon dernier année de contrat d'entrée. Ouais. L'année d'après, c'est un contrat one-way. Puis là, c'est en avenir imminent. Je sais pas si c'est pendant combien de temps. Je sais que je méritais d'être dans la Ligue nationale, mais il n'y avait pas de place. Puis là, ils en ont fait rapidement. Je suis remonté puis je suis jamais redescendu.
1: Tu vois?
0: Mais l'affaire, c'est que je sais comment qu'il se sent parce que, je veux dire, on s'entend que on peut pas comparer vraiment la situation parce que quand je suis retourné, j'étais un besoin que l'équipe avait besoin. Faut pas s'en débarrasser.
1: Ils en ont besoin de ça aussi.
0: Lui, ils en ont besoin, mais sauf que à quel point qu'ils en ont besoin au fait que
1: son frère est là.
0: Les gars que tu veux te débarrasser, ça va prendre peut-être plus de temps que ce que ça l'a pris quand ils l'ont fait pour moi.
1: C'est des contrats LNH pareil. Ouais, attendant de passer Dak ou de passer Texier ou de faire quelque chose chez le Canadien de Montréal ou une blessure.
0: Mais qui tu veux passer, toi, Dak ou Texier?
1: Ben là, Dak sans hésiter.
0: Puis l'équipe?
1: Dak sans hésiter.
0: Ah, si c'est l'équipe, s'ils font Dak, bravo.
1: Je peux te dire quelque chose?
0: Pour vrai, je vais les applaudir s'ils font ça.
1: Je vais te dire quelque chose. On m'a soufflé à l'oreille que Alex Texier est un gars très apprécié chez le Canadien de Montréal. Tu sais, il y en a plusieurs qui se disent, pourquoi il a donné un contrat aussi rapidement? Pourquoi ci, pourquoi ça? Il fait beaucoup de petites choses qui sont très appréciées chez le Canadien de Montréal. Donc, pour moi, je pense que Texier va rester. Je te dis pas que c'est impossible. Ça se peut que ça se transige.
0: Ouais, je comprends.
1: Mais mettons, tu sais, Kirby Dach, pour moi, dans ma tête, il est parti. Mais c'est un contrat LNH, puis en attendant, c'est bien plus facile de renvoyer Jack Eye en bas. Ouais. Là où je suis pas d'accord avec toi, je pense que Ryan Backer commence à Laval. Puis ça, c'est très impopulaire de dire ça aujourd'hui.
0: Ben, c'est impossible. Impossible.
1: Je te le dis, les deux s'en vont à Laval. Impossible. Moi, j'écoute Martin Saint-Louis, là.
0: Non.
1: Le Canadien de Montréal va commencer.
0: Impossible.
1: Yeah. Hudson va jouer avec Carrier. Surbow va jouer avec Jack Eyre.
0: Non,
1: c'est
0: impossible.
1: Engstrom qui va rester en haut. Check bien ça.
0: C'est impossible.
1: J'aurais jamais dit ça si Martin Saint-Louis avait pas
0: Big,
1: dit ce qu'il a dit hier.
0: Il a dit ça pour parler de Jack Eyre.
1: Ah!
0: Impossible, Big.
1: Rhinebacker, t'es mieux de l'envoyer en bas, jouer 22, 23 minutes, 24 minutes, que de le faire rotationner pour 6e, 7e défenseur à jouer 8, 12 minutes avec le Canadien de Montréal.
0: Il va jouer avec Hudson.
1: Il jouera pas avec Hudson.
0: Ah, il va jouer tout de suite.
1: C'est Carrier qui va jouer avec Hudson.
0: Non. Carrier va jouer avec Jack Eyre.
1: Souper?
0: Oui. Deal. Souper.
1: Fait que c'est quoi le souper?
0: Ben,
1: qui joue avec Hudson?
0: Moi, je dis
1: OK,
0: que
1: mardi prochain, premier match de la saison,
0: Rhinebacker
1: joue pas.
0: Et je suis souper.
1: Combien de soupers? Combien de soupers? Nomme le nombre de soupers que tu veux.
0: 100.
1: Ah, là, c'est un peu haut. Colin, tu sais, c'est le gars au poker qui... comme il va toujours trop loin.
0: OK,
1: hein?
0: Ben, non, mais... OK, ben, dis-moi combien de soupers que tu peux faire.
1: Oublie la maison, oublie l'hypothèque, oublie un new car!
0: OK, dis-moi combien de soupers que tu veux. C'est toi qui choisis.
1: Je te dirais un beau hoodie, tiens.
0: Un hoodie?
1: Tu sais, on pariait des hoodies des
0: non,
1: fois,
0: non,
1: là.
0: Mec, arrête de niaiser,
1: ah, mais un beau, là.
0: Non, mec, quelque chose de plus haut que ça.
1: Plus haut que ça?
0: Hey, pas un hoodie, c'est un hoodie.
1: Ah, toi, t'en portes pas. Moi, j'aime ça porter ça. Des beaux, là. Pas un cheap à 50$, là.
0: Pense à quelque chose de plus haut, là. Qu'est-ce qu'on aime, moi, pis toi, à part un hoodie, là? Qu'est-ce qui...
1: Ben, la bouffe, on n'aime pas vraiment la même bouffe. Un jersey d'NFL, mais tu sais, t'en as trop.
0: Un manteau d'hiver de notre équipe d'NFL.
1: Un manteau d'hiver?
0: De notre équipe d'NFL.
1: Tabard, je sais même pas s'il y en a. Ils en font-tu, ces ben Bengals,
0: oui,
1: des manteaux d'hiver?
0: Oui, mais tu vas dans nhlshop.ca.
1: .ca.
0: Toujours .ca.
1: Parce que là, .com, là, ça veut dire qu'on paye des droits de douane là,
0: ouais,
1: là-dessus. Là.
0: Tu vas .ca.
1: Ça être quelque chose, payer des droits de douane aujourd'hui en plus.
0: Ouais. On va dans .ca, puis c'est entre 200 et 300, là. Un manteau d'hiver des Bengals ou des CA.
1: Ah, c'est pas si cher.
0: Non. Ça, je le fais.
1: Deal. Donc, au match 1 de la saison, Rhinebacker est avec Hudson pour toi.
0: Ben, il joue.
1: Ah, il joue?
0: Ben là, c'est ça que t'as dit. T'as dit qu'il allait pas jouer. Alors, Big, t'as dit qu'il allait pas jouer. T'as dit que je serais des mineurs.
1: Il joue pas.
0: OK, parfait.
1: Rhinebacker joue pas le premier match.
0: Joue. OK, parfait.
1: OK, deal. Manteau d'hiver, va être cœur, hein? Les Bengals, j'ai eu ça. J'en avais un au secondaire, un manteau des Bengals.
0: Il y a vous qui est fou.
1: Lui, pour premier
0: vrai,
1: match?
0: Lui, pour vrai, Ben, il a gagné un héritage, à vous.
2: Ben oui, on le sait, la vieille tante texane.
0: Mais non, mais ça se peut pas.
1: Il joue pas le premier match.
0: Hey,
2: ben moi,
0: hey, quand on voit lui qui joue, j'aimerais, il faudrait tellement être sur YouTube, là, c'est tellement top. On voit rien.
1: Ben moi, j'ai la messagerie texte. J'ai la messagerie texte quand même, là.
2: J'ai tellement... rendu vraiment addict, hein.
1: Hey, mais, moi, avec, je suis addict. Mais là, le monde, ils disent, voyons, non, 300$. Ça coûte 2000$, un code sur le site.
0: Non, ça coûte pas 2000$.
1: Okay. Merci.
0: Non, ça compte pas ça.
1: Il y en a qui veulent parier avec nous autres. Moi, ça va être les 49ers pour moi, messieurs. Bon, ça, c'est pas
0: 2000. Non,
1: c'est
0: en 2000. Ben, je vais tout le temps dans le site. Ouais. Je sais.
2: Ben, pas 2000, arrête.
0: Les 2000, c'est des manteaux de cuir, là.
1: Ah, je veux pas du cuir.
0: Non. Moi, je prends pas de cuir, mais c'est des vaches.
1: Pas débarquer ici avec une froc de cuir, là. M'appelle pas Éric Lapointe, moi, là.
0: C'est cuir. Ben,
1: tu sais, c'est qui, avec Lapointe? C'est bon, ça. C'est bon, ça. Merci de vos commentaires.
0: Mais
1: OK, qui gagne le pari? Est-ce que c'est moi qui se retrouve avec un manteau des Bengals ou c'est Georges qui se retrouve avec un manteau des Seahawks?
0: Ça, hey, on va-tu avoir des questions quand les gens qu'on va voir les lignes?
1: Ah, mais ça, par exemple, je sais que les odds jouent contre moi. Je suis conscient.
0: Non, Gonzo, pas nécessairement parce que les gens... Martin Saint-Louis a fait la quote. Fait que les gens, ça dépend comment les gens l'interprètent.
1: Mais le pari, il reste à Montréal ou pas.
0: Non.
1: Est-ce qu'il joue? Est-ce qu'il est habillé pour le match numéro 1?
0: Exactement. Il doit jouer.
1: Ça, c'est pour ça que je l'ai pris. Parce que si c'était juste de rester à Montréal, j'aurais sûrement pas pris.
0: Oui, jouer. Il faut qu'il joue. Exact.
1: Et moi, je me dis, tant qu'elle l'a gardé à Montréal pour le faire jouer 6, 7 ou 8, oublie ça. Envoie le jouer en bas. Il a besoin de répétition, il a besoin de temps de glace. Va le faire jouer 22 minutes.
0: Ouais,
1: il va revenir dans 10 games.
0: Oui, mais il va jouer avec Noël. Tu vois combien de minutes qu'il va jouer. Il va en jouer pas mal.
1: Il joue pas avec Hudson, le premier match. On a un show de feu la journée où... Et Kodak sont pas là.
0: Ouais,
1: on a tout le temps un show de feu. On a
0: tout le temps.
1: On dirait qu'aujourd'hui, c'est encore plus animé, là,
0: ouais.
1: Pour ça. C'est correct, la saison, elle s'en vient. C'est pour ça qu'on est on est plus en mode rodage, on est en mode saison régulière. On va aller en pause là-dessus et au retour, football du jeudi soir et vous voulez pas rater David Etegui à compter de 13h également. On veut lui poser toutes ces questions sur Rhinebacker, sur la prédiction audacieuse du Canadien, la Coupe Stanley, les Notsun et tout le reste. On revient dans deux minutes.
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2: Semaine numéro 3 déjà dans la NFL. Georges, où en sommes-nous dans notre pool à 3?
28: On a un new leader!
2: Ouais!
28: Gonzo à 20, moi et Ben à 19 sur 31 prédictions.
2: Alors ça se poursuit ce soir pour le Thursday Night Football!
28: Fait que Gonzo est premier, Ben, tu t'es deux et je suis trois.
2: Parfait! Thursday Night Football, Lambeau Field, à Green Bay, les Packers, accueillent Michael Penix et les Falcons d'Atlanta. Gonzo.
1: C'est le retour de Michael Penix et ce qui est à surveiller ce soir, les gars, pour les Falcons. Est-ce qu'ils vont être capables d'entrer dans la zone payante, ne serait-ce que de venir dans la zone dangereuse? Écoutez bien ça. Ils sont pas venus dans la red zone de la saison.
2: Hey, ça, c'est fou.
1: Quand,
2: deux matchs.
1: Quand je lis ça, j'en reviens pas. OK, c'est Michael Penix. Mais, et les Packers sont amochés puis pas à peu près. Mais ça reste un match à Lambeau.
2: Voilà.
1: Puis ça reste les Faucons de l'autre bord. Michael Penix, c'est pas le sauveur. On le dit tout le temps. Il y a Bijan qui est là, oui. Les Packers sont amochés, sont décevants, mais vont gagner à la maison ce soir.
2: Je suis d'accord. Je choisis les Packers.
28: Tu sais, là-dedans, quand tu regardes les Falcons avec leur fiche de 0-2, ils ont marqué seulement 16 points en deux matchs. Puis Michael Penix, c'est son retour depuis le novembre 2025, donc il va être rouillé pas à peu près. La seule menace des Falcons, c'est B.J. Robinson. La seule chose pour faire que le match soit un peu serré, c'est les blessures et les suspensions du côté des Packers. Mais, fait à noter, super important, les Packers, savez-vous les gars, qu'à la maison, ils ont gagné 13 matchs de suite, match d'ouverture. Ben, c'est le match d'ouverture pour eux. Ils ont 7 sacs en deux matchs, donc la défensive est quand même pas si pire. Seulement 129 verges en deux matchs parce que leur QB est suspendu. Non, je veux dire, leur porteur-ballon est suspendu, mais malgré ça, je pense quand même que les Packers vont l'emporter.
1: Et ce sera un nouveau record hein, pour les Packers. Le 14e match de suite, là. C'est le record, c'est les Dauphins qui en ont 13, donc ce soir, ce sera un nouveau record. C'est pas un grand match.
28: Non, c'est pas un match qui est intéressant.
2: Parce que les Packers sont pas tant excitants ce début de saison.
28: C'est dommage. Non, mais c'est à cause des blessures.
2: Ah ouais, je sais. Jordan Love est pas au sommet de son arbre.
1: Non, mais tu sais, comme il dit, mais Jacobs dans le champ arrière, mais Micah Parsons dans l'équipe, ça devient une équipe pas mal plus menaçante aussi, puis il y a plusieurs blessures en plus.
28: Mais ben, on y envoie de l'amour.
2: À Jordan?
1: Ouais, beaucoup.
2: Beaucoup de love.
1: Beaucoup.
2: Beaucoup de love.
1: Beaucoup. Tu sais, les Falcons, c'est pas une équipe qui va passer à l'histoire cette année. Et on vous rappelle que demain, il y aura le Blitz éclair, mais également le gros Blitz,
2: le
1: messieurs.
2: Le gros Blitz.
1: Et le gros Blitz, je tiens à vous rappeler que ce sera le dernier.

0: Non, ça fait longtemps.
1: Ouais, ça fait longtemps. Ça fait longtemps qu'on peut pas faire ça.
2: Y'a pas de caméra.
1: Ça fait longtemps, mais...
2: Ça se peut pas.
0: Oh, oh, j'ai chaud, man.
2: Oh, non. Oh,
0: mais c'est vendredi, non, pas encore vendredi.
1: On va pas profiter, les gars. On a deux jours. On a pas deux jours. Ça se fait avoir. On en profite.
0: Je pleure.
2: C'est jeu de base. Oui, c'est jeu de base.
0: Okay.
2: Oh, j'ai mal.
0: Bon, vous avez compris, on a beaucoup de plaisir aujourd'hui. Merci sur le réseau d'avoir été avec nous. Venez nous rejoindre sur YouTube. Ah non, on peut pas aujourd'hui malheureusement. Venez nous rejoindre sur arsenalsport.ca pour poursuivre l'aventure. Et sinon, au retour, David et Peggy avec nous aussi. Olivier Brett s'en vient d'ici 14h.
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4: Bonjour, ici Boris Chassaigne. Les Canadiens se disent favorables à ce que le Canada devienne un membre associé de l'Union européenne. Un sondage léger rapporte que 70% des répondants approuvent l'initiative contre 18% d'indécis. 13% des personnes sondées s'y opposent. Au lendemain du troisième et dernier débat de la campagne, les chefs des différents partis politiques sont de retour sur le terrain aujourd'hui. Christine Fréchette de la coalition Avenir Québec sera à Trois-Rivières, tandis que Charles Milliard du Parti libéral sera à Sherbrooke. Le chef du Parti québécois, Paul Saint-Pierre Plamondon, passera la journée à Montréal, où il rencontrera la mairesse Soraya Martinez-Ferrada. Roba Gazal, de Québec solidaire, aura une rencontre avec le maire de Québec, Bruno Marchand, tandis qu'Éric Duhaime, du Parti conservateur, s'arrêtera à Nicolet et à Saint-Gabriel de Valcartier. C'était vos manchettes.

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4: Je vous souhaite un excellent jeudi après-midi. Vous avez tellement fait le bon choix. Le meilleur de la musique à haut et encore plus pendant qu'on travaille pendant les 120 prochaines minutes. Arpin Lépine sera là, les trois accords avec leur touche de divertissement et dépaysement, surtout avec Marrakech. On aura Theory of a Dead Man également et un gars qui nous replace la date dans son histoire dès le début de sa toune. On est un 4 juillet dans cette magnifique chanson de Stamberg, My Body Isn't Ready. Ah, oh.

J'en ai fait l'aveu hier, je suis une fan des palmarès de tout genre, que ce soit les palmarès musicaux, que ce soit hier palmarès pour les prénoms d'enfants ou encore dans ce cas-ci un palmarès à saveur touristique. Et oui, officiellement, encore une fois cette année, on peut se péter les bretelles au Québec et je vous dis pourquoi. Après la musique, notamment de Green Day pour votre jeudi après-midi, le meilleur

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1: Pas mal sûr que vous allez être d'accord avec moi et avec ce que le Lonely Planet vient de dévoiler il y a de ça 24 heures à peine, le fameux palmarès Best in Travel pour l'année 2027. Donc, on rassemble là-dedans les meilleures destinations, itinéraires, expériences pour l'année qui s'en vient. Et parmi les 50 lieux que ce célèbre éditeur-là nous a fait paraître, imaginez-vous donc qu'on a la province de Québec parmi les meilleures destinations pour vivre une culture francophone en Amérique du Nord. Là, c'est pas rien. Alors, pétage de bretelles amorcé, oui, messieurs, dames, avec entre autres le Vieux-Québec, les cantons de l'Est et plusieurs autres beaux coins du Québec. C'est beau partout, qu'est-ce que tu veux? Du sud jusqu'au nord, de l'est jusqu'à l'ouest, on est bien servi. Florida Georgia Line, ça aussi, ça s'appelle être bien servi côté musique. Bon jeudi après-midi avec le meilleur de la musique à Ouvre.

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Le meilleur de la musique à haut pendant que vous êtes au travail en ce jeudi après-midi, la machine à scorer de Bob Bissonnette. D'abord, un spectacle que vous allez pouvoir retrouver du côté du Bas-Saint-Laurent, du Saguenay, de Montréal, de Lanaudière et même du Témiscouata. Greenwoods avec Tempête. À

0: on est-tu sur le bon jeudi pour que ce soit jour de paye en ce qui vous concerne? En tout cas, ça va pas faire de trou dans votre budget. 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Shine Down s'en vient avec Young Again. 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
2: Ici Michel Scarpino, les chefs régionaux de l'Assemblée des Premières Nations se joindront aux premiers ministres provinciaux et au premier ministre Mark Carney pour une réunion exceptionnelle prévue à la fin du mois d'octobre, la première rencontre de ce type entre les chefs et les premiers ministres depuis des décennies. Une majorité de Québécois se disent préoccupés par la qualité de l'air et appuient l'adoption d'une loi qui établirait une stratégie québécoise sur la qualité de l'air, selon un sondage léger pour le compte de l'Association québécoise des médecins pour l'environnement. 84% des Québécois sont d'avis que le gouvernement du Québec a la responsabilité d'agir pour protéger et améliorer la qualité de l'air. Et puis une centaine de techniciens professionnels du siège social de Santé Québec qui n'étaient pas syndiqués viennent d'adhérer à l'APTS. Ils sont 145, principalement des agents de planification qui développent des programmes à Santé Québec. 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

On est dans l'année de ses 30 ans à Émile Bilodeau et dans les dernières journées, rappelez-vous, sur les réseaux sociaux, il a fait une grande annonce. Il a mentionné, entre autres, qu'il allait connaître les joies de la paternité avant la fin de l'année avec son amoureuse qui posait avec sa belle bedaine, son amoureuse Flavie des dernières années. Donc, on va surveiller ça pour le futur papa, Émile Bilodeau. La musique de Corias et Blink-182, le meilleur de la musique de votre jeudi après-midi.

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1: 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Puis ceux qui ont pas de vision, je peux les voir de loin.

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1: Au 180, fier partenaire de la Fondation du Cégep Saint-Jean-sur-Richelieu qui compte cette année 25 ans. Et encore une invitation pour la soirée Prestige. Oui, il reste quelques places pour le début du mois de novembre. Ce sera la 7e édition et vous êtes bien évidemment les bienvenus. On veut souligner l'audace, on veut souligner tous ces accomplissements des dernières années et continuer d'amasser des sous pour créer une clinique, pour restructurer les serres également. Donc, si vous croyez en l'éducation au sens large, c'est votre événement, c'est toute une expérience année après année. Tous les détails sur le site de la Fondation, bien sûr. Tiens, même pas la semaine avec Dracula, c'est comme ça qu'on travaille en ce jeudi après-midi à 104 heures.
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bon pour l'émission Le Trafic que vous allez retrouver dans les prochaines minutes. La game également, ne pas manquer dès 17h55 avec Oli Paiement et FX Bénard. Les belles années, oh, ça sonne nostalgique quand on le dit même. Les vilains pingouins, le meilleur de la musique. Ah, oh, à demain 13h.

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19: Ici Michel Scarpino, les chefs régionaux de l'Assemblée des Premières Nations se joindront aux premiers ministres provinciaux et au premier ministre Mark Carney pour une réunion exceptionnelle prévue à la fin du mois d'octobre, la première rencontre de ce type entre les chefs et les premiers ministres depuis des décennies. Une majorité de Québécois se disent préoccupés par la qualité de l'air et appuient l'adoption d'une loi qui établirait une stratégie québécoise sur la qualité de l'air, selon un sondage léger pour le compte de l'Association québécoise des médecins pour l'environnement. 84% des Québécois sont d'avis que le gouvernement du Québec a la responsabilité d'agir pour protéger et améliorer la qualité de l'air. Et puis une centaine de techniciens professionnels du siège social de Santé Québec qui n'étaient pas syndiqués viennent d'adhérer à la PTS. Ils sont 145, principalement des agents de planification qui développent des programmes à Santé Québec. C'était vos actualités Arsenal Média.

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1: Normalement, quand vous entendez ce thème-là, vous savez que votre journée tire tranquillement à sa fin. Bienvenue dans le trafic en Montérégie au 181, au 165. Julie Desjardins s'installe avec des images que j'ai visionnées là, dans les dernières minutes qui m'ont fait tellement sourire. Puis en même temps, j'avais mal en dedans parce que les gens souffrent à l'écran. On pourra voir ça. C'est le mois prochain, en fait. Je vous dis de quoi il en retourne dans les prochaines. C'est

On en avait entendu parler, on savait que ça revenait pour une troisième édition et que ça allait débarquer à quelque part au mois d'octobre. Mais là, on a la confirmation, la troisième saison de Hot Ones Québec aboutira sur Illico Plus le 15 octobre prochain, encore une fois animé par Marc-André Grondin. De voir la quantité de personnes qui essaient de répondre aux questions, mais en consommant du piquant, pas possible. C'est drôle, puis en même temps, ça te fait mal en dedans parce que tu dis, on l'air de souffrir sur un moyen temps. Laurent Duvernay-Tardif, Pierre-Yves Roy Desmarais, Les Trois Accords, RBO, j'ai vu Karine Vanasse, Anthony Cavana, qui d'autre? Il y a Varda Étienne, Guy Jodoin, ça a pas l'air facile. Et le montage de cette bande-annonce-là vous donne littéralement envie de vous brancher le 15 octobre prochain et d'assister, de vivre pleinement cette troisième édition Hot Ones Québec animée par Marc-André Grondin. Ça va être un gros hit, j'ai l'impression. 21 Pilots avec Heathens, ici même à O181, O106.5.

Je sais pas si vous êtes des coureurs, coureuses, mais ça va peut-être vous donner un coup de motivation supplémentaire. Sachez que la Québécoise Florence Caron est maintenant la détentrice du record provincial pour les championnats du monde de course sur route d'athlétisme qui se déroulaient le week-end dernier du côté du Danemark. Elle a abaissé le record provincial. Elle a réussi à courir 34 secondes plus vite que le précédent record qui était détenu par Elissa Legault. Sa marque finale, 1h11 minutes et 3 secondes. Ça, c'est de la grosse distance et un petit chrono de rien du tout. On vise pas faire comme elle, là. Mais, tu sais, le petit coup derrière, des fois que ça nous prend pour juste se remettre en forme, ben, on va avoir une pensée pour cette Florence Caron, qui est une machine de course à l'âge de 25 ans. Teddy Swim, une machine à hit, ça, c'est clair. À O181, O165, on se réserve The Door. Bonne fin de journée.

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2: Un beau temps de course, là. La météo est de notre côté quand on aime pratiquer un sport à l'extérieur. Demain, on prévoit en Montérégie un maximum à 21 degrés. C'est comme ça qu'on va commencer la fin de semaine. Samedi, c'est la journée la plus nuageuse de notre week-end avec 20 degrés. Et le soleil pour une séquence de dimanche à mercredi prochain autour de 20, 21, voire même jusqu'à 23 degrés en Montérégie. On est super choyés. Avant Olivier Bergeron et Rick Pagano, il y a Teddy Swims qui est là à O181, O165.

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1: Un beau bonjour à Aurélie Messier qui aujourd'hui nous a communiqué le nom de la personne gagnante pour la loterie L'Instant Aline, qui est cette loterie moitié-moitié qui est organisée par la Fondation Aline Letendre pour le bénéfice des résidents de l'Hôtel Dieu de Saint-Hyacinthe. Savez-vous quoi? C'est extraordinaire comme somme. C'est à peu près 500 $ de plus que le mois dernier. Alors, 1 337,50 $, c'est la cagnotte qu'a remporté Monsieur Richard Veilleux pas plus tard qu'aujourd'hui. Félicitations et pour vos prochains billets, parce qu'il y aura un tirage le mois prochain, le 29 octobre prochain. C'est sur fondationalinetendre.com. À l'avance, un gros merci. C'est le fun, l'engouement, la participation autour de cette loterie moitié-moitié, L'Instant Aline. Temper City s'amène self-aware dans votre trafic.
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14: À chaque début de journée dans les 100 000 matins, il y a Gilbert Delhomme qui est là avec la game à 7h05 et 8h30. Rediffusion de ce qui s'est dit d'ailleurs ce matin avec Max et Fred tout de suite après Temper City et Self Aware à 1041 au 106.5.

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1: 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La game avec Gilbert Delorme de BPM Sport. Salut Gilbert!
2: Comment ça va les boys ce matin?
1: Hey, ça va très bien. La saison arrive, il y a deux matchs qui restent en fin de semaine en split squad, puis après ça on va commencer ça du côté de Toronto mardi. Avec quelle identité? C'est la question que j'avais envie de te poser ce matin. Ce club-là va-t-il être plus tough un peu cette saison? Est-ce qu'on va les prendre les décisions difficiles? Puis tu sais, hier, Josh Anderson, Gilbert, pis c'est toi qui me l'as envoyé puis je trouvais ça très bon. C'est avancé un peu en disant... qui aimerait savoir un peu d'aide dans le rôle qu'il occupe présentement. Est-ce qu'il visait directement Florent Jacquet?
2: Ben, d'après toi, c'est quoi, Max? Dans le rôle que Josh Anderson a, d'après moi, il visait pas Kirby Doc, ça c'est sûr.
1: D'après moi, il parle pas Kirby Doc.
2: Écoute, c'est le fun d'avoir un one-two punch ou un gars qui, tu sais, sur chaque trio qui peut faire cette job-là une fois de temps en temps. C'est Josh Anderson va faire la job. Josh Anderson, il est rendu à 32 ans, ça commence à peser lourd, là, tu sais, c'est correct, là, il peut faire la job, mais tu sais, tout le temps, c'est extrêmement demandant physiquement et tout ça. C'est quoi, c'est physiquement puis mentalement aussi, là. Ouais. Tu sais, tu sais que l'autre bord, là, il y a une coupe de toffe, là, puis tu sais que ça va brosser un peu, là. Tu sais, ton petit auto d'après-midi, là, Max, là, tu dors pas trop sur tes deux oreilles, là, tu sais, t'es un petit peu plus nerveux. C'est pas nécessairement qu'il va te battre ou quelque chose comme
1: non,
2: ça, mais en même
1: temps.
2: Tu sais
1: que ça va être tough.
2: Exactement. Fait que, tu sais, ça va être une game qui va être difficile. Ça va être une game qui va être
1: tough. Tu sais, des games, là, y a-tu des moments que tu te souviens dans ta carrière où tu faisais, là, t'allais faire ton petit auto d'après-midi, tu fais, ouais, asseoir, ça se peut que j'arrive avec des sacs de glace à la maison, là.
2: Ah ben ça arrivait souvent. T'sais, dans les années où moi j'ai joué, t'allais jouer à Philadelphie, là, ça arrivait régulièrement. T'allais jouer à Chicago, au Minnesota, Chicago,
3: la petite glace. À Boston,
2: avec la petite glace aussi. Ça arrivait, mais tu sais, moi j'étais pas un gars. Moi, je frappais, j'aimais ça frapper tout ça, mais j'étais pas un gars qui droppait une mitaine, tu sais, mettons 3-4 fois par année peut-être, mais tu sais, Josh Anderson, et lui là, si y a un tough l'autre bord qui s'énerve, s'il y a pas personne, si Herbert Jacquet est pas dans le line-up, c'est pas mal lui. Regarde l'année passée à Boston, ah oui. Il était pogné avec Tanner Janot, là.
1: Ah oui.
2: C'est pas un client facile, fait que c'est ça là pour le gars qui sait que ça va arriver là. Tu dors pas bien. Moi j'avais pas de trouble. Puis nous autres, honnêtement. Tu sais, avec les clubs que j'ai joué, tu sais, surtout, je te dis, tu sais, à Montréal, on avait Chris Mylan qui faisait ce job-là, puis tu sais, c'était ça, il y avait pas de trouble, puis Chris, il aimait ça, faire ça, puis à Détroit, on avait Probert, puis on avait Joey Kosher, tu sais, eux autres, ils dormaient peut-être pas bien l'après-midi, là, mais tu sais, nous autres, là, je veux dire que, là, non, on savait que c'était pour brasser physiquement, mais en même temps, Max... t'es un défenseur physique, ça brasse physiquement, t'aimes ça.
1: Ah oui, c'est
2: ouais, t'sais, Fred, là, je vois à Boston, la petite glace, là, de 190 pieds, là, ou 191 pieds, la glace, là, pis les coins qui sont shapés comme un œuf, là, qu'il n'y a pas d'espace pour les voir d'avant. Moi, j'aime ça, là. J'aime ça, t'es monté dans mes vitrées, là, pis tout. Non, mais c'était ça, là. Mais non, mais t'es monté. Hey, il y avait celle-là, il y avait Buffalo. L'auditorium de Buffalo, c'était plus court aussi, la glace, c'était plus petite. Puis le Chicago Stadium, dans le temps, le Chicago Stadium, c'était plus petit aussi. Tu sais, fait que c'était intimidant. Mais en même temps, si t'étais un joueur physique, t'aimais frapper, t'aimes ça parce que les joueurs d'avant pouvaient pas se sauver. T'es pognant, puis t'avais pas d'espace dans la zone. T'es monté dans mes vitrées, puis let's go, on y va, puis c'était le fun.
3: Moi, je pense que la seule affaire qui empêchait Bob Probert de dormir l'après-midi, c'est savoir s'il était passé les lignes au Canada ou non, parce que...
2: Oh! Hey, tu sais que, tu sais, j'étais là quand il s'est fait arrêter, hein. J'étais là, moi, en 89 que c'est arrivé, ça.
1: Ouais.
2: J'étais là, moi, à Détroit, tu sais, puis je m'en allais à pratique comme tous les jours. Je partais de Farmington Hills, puis je m'en allais avec mon auto, puis on entend ça à la radio, puis ça s'est fait d'ennui, là. C'était le lendemain d'un match. Lui, il avait été festoyé, là, du côté de Windsor, puis quand il a voulu passer les lignes, il s'était fait arrêter avec... il y avait des substances dans le char. Quand on était arrivé, il y avait du média, mon gars, à l'aréna, là, ce matin-là, là, tu sais, pour les années 80, là. Tu sais, parce que là, c'était un big news, là. C'était big, là. Puis là, tout son stock, on l'avait tout enlevé, les trainers avaient tout enlevé son stock, avaient tout, c'était vraiment, là, un branle-bas de combat, là.
1: Pour revenir au Canadien, vite, Josh Anderson a aussi parlé d'un système un peu différent sur le piqué. Qu'est-ce qu'il veut dire, tu penses?
2: Ben là, on parle, j'ai hâte de voir, là, tu sais, parce que crime, les maudites games, tu sais, les split squads, puis à date, il y a juste deux games, là, tu sais, tu peux pas vraiment voir comment est-ce qu'ils vont évoluer, tout ça, mais il parle d'un système beaucoup plus agressif, moins passif. Tu sais, la fameuse boîte qu'on parle, là, ouais. Piqué, souvent, tout ça, mais là, on va voir des joueurs qui vont être plus agressif, là, plus de pression sur la rondelle. Puis moi, j'aime ça parce que, tu sais, encore une fois, tu sais, moi, j'ai joué dans une autre époque, mais en même temps, on jouait comme ça, nous autres, ici. Tu sais, nous autres, on jouait pas man-to-man dans zone, jamais. On jouait toujours une défensive de zone. Puis sur le piqué, en désavantage numérique, on jouait un système très agressif tout le temps. Tu sais, notre déclic, là, notre cue, c'était s'il y a un gars qui met une pression sur un joueur, s'il y a un joueur des quatre qui mettent une pression, ben tout le monde faut qu'il mette une pression. Ça veut dire que, mettons, que l'avant monte sur le défenseur donne la rondelle à l'allié sur le bord de la bande, mais le défenseur, tout de suite, qui est en désavantage numérique, pouf, il est parti, puis il met de la pression. C'est ça qu'on va voir du côté du Canadien, puis ça peut créer des revirements, puis d'après moi, ça va nous donner des chances de marquer. Des gars comme Suzuki, je te dirais même des gars comme Josh Anderson, qui ouais. Tue des punitions, probablement, ça va donner des échappées et tout ça, fait qu'on devrait voir un piqué, là, pas mal différent, saison.
1: Avec les mêmes joueurs ou d'autres gars qui vont peut-être se faire une place sur le piqué pour en déloader d'autres?
2: Ben, moi, je pense que ça va être principalement ben, les mêmes joueurs. Moi, je pense qu'un gars comme Chris Kreider va probablement être sur le piqué. On l'a vu, le match qu'il a joué au Centre Bell samedi passé, ils l'ont mis sur le désavantage numérique. C'est un gars qui est capable. C'est un gars qui a un bon patin. Il a un bon sens d'hockey, puis tu sais, si jamais il y a une rondelle libre, il peut s'en aller en échapper. Fait que c'est sûr qu'on va voir lui. Suzuki va être encore là, ça c'est sûr. Josh Anderson va être là, Philippe Dano. Tu sais, tous ces gars-là, Jake Evans va être là aussi, ça c'est sûr et certain. Mais tu sais, ça va être... C'est pas compliqué, honnêtement, là. Honnêtement, de mettre de la pression, là, c'est le fun. Parce que, comme j'ai dit, s'il y a un gars, ton cue, là, c'est s'il y a un gars que tu veux forcer, ben ça, c'est tout le monde qui y va. La rondelle bouge, ouais. Tu bouges avec la rondelle, tu mets une pression sur le gars. Puis moi, j'aimais ça parce que ça force le club adverse à se dépêcher puis à cafouiller bien souvent. Puis bien souvent, tu vas récupérer la rondelle puis tu vas l'envoyer à l'autre bout, tu vas tuer la punition.
1: Ça peut devenir payant. J'ai bien hâte de voir comment ça va se finir, tout ça. Ça va être bien intéressant. J'ai bien merci de ton temps ce matin. Très gentil, puis on se retrouve demain, même heure.
2: Hey les boys, pas de trouble, à demain.
1: Salut, Gilbert Delorme de BPM Sport, qui aimerait beaucoup voir Florian Jacquet dans l'uniforme du Canadien.
3: Ah, j'en suis.
1: Ah, comme nous tous, c'est
3: certain.
1: On est très, fébrile.
3: Je vais pas revenir là-dessus non plus, là, puis je vais pas t'apprécier le coup, mais tu sais, de ce que dit Josh Anderson, il y en a pas beaucoup de candidats là, présentement chez le Canadien de Montréal, même à Laval, qui sont capables d'occuper ce rôle-là, qui sont prêts à le faire dans la Ligue nationale. Tu sais, il y a un nom, là, il l'a pas nommé hier Josh Anderson, mais c'était assez clair qu'il parlait de Jacquet.
1: Ah oui, c'est sûr qu'il parlait de Jacquet, c'est ça qu'il veut, assurément.

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1: Allez-vous faire partie de ceux et celles qui allaient prendre part à différentes fan zones un peu partout en Montérégie? On le sait, les championnats du monde route UCI Montréal débarquent en Montérégie en fin de semaine. Il y a plein de villes qui ont décidé d'organiser des activités. C'était bien le fun de savoir par Dominique hier à quel point finalement on est reçu partout. Il y a des éléments divertissants. Il y a évidemment le sport va teinter ce week-end-là. Le vélo également. Donc tourisme-montérégie.qc.ca pour avoir tous les détails des activités qui s'organisent un peu partout. Voyez-vous, nous, depuis quelques semaines à Chambly, il y avait des affiches là pour mentionner les entraves, puis à quel moment exactement les cyclistes allaient passer sur le boulevard Fréchette, pour ne pas le nommer. Et là, aujourd'hui, en m'en allant pour la station, j'ai remarqué que là, on était en mode barrière de métal, puis là, on est dans... Tu sais, sur le terrain, ça va travailler bien fort en fin de semaine pour que tout se déroule bien. Un événement historique qui sera sous ici même en Montérégie. Allez-vous encourager ce monde-là? Pratiquez le fait de les encourager dans toutes les langues. Il y a des athlètes de partout qui seront chez nous en fin de semaine. Prochaine heure de votre émission Le Trafic, le coup d'envoi se fera avec Fun.
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2: Bonne fin d'après-midi, ici Claude Marquis, voici vos actualités. Un homme de 24 ans de Québec a été arrêté par la GRC en lien avec des infractions en matière de terrorisme. Loué Angoud a comparu aujourd'hui par visioconférence au Palais de justice de Québec pour faire face à 3 chefs d'accusation liés au terrorisme et à une apparente intention de commettre un acte terroriste au Canada. La couronne s'est opposée à sa remise en liberté. Il reviendra devant le tribunal lundi en personne cette fois pour la suite des procédures. Loué Angoud est présentement au pays sans statut. Il serait lié au groupe terroriste État islamique. Selon les informations de la GRC, il aurait recueilli de l'information pour fabriquer une arme chimique permettant d'empoisonner des citoyens canadiens. La chef de la coalition Avenir Québec, Christine Fréchette, compte demander plus de pouvoir en immigration à Ottawa si son gouvernement est reporté au pouvoir le 5 octobre. Actuellement, le programme de mobilité internationale, le PMI, pour les travailleurs étrangers temporaires est géré uniquement par Ottawa. Or, Christine Fréchette souhaite avoir une partie ou l'entièreté de la responsabilité dans la gestion de ce programme. Et la porte-parole de Québec solidaire, Rouba Ghazal, présente son parti comme le seul rempart contre les années de rigueur budgétaire qui pourraient se dessiner à l'horizon. Au lendemain du dernier débat des chefs télévisés, Mme Ghazal a appelé les Québécois à élire le plus de députés solidaires possible, soulignant qu'ils avaient fait leurs preuves dans les dernières années. Hormis Québec solidaire, tous les autres partis ont promis de procéder à un dégraissage de l'État, a prévenu Mme Ghazal. C'est ce qui complète vos informations. 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
3: Oui, c'est audacieux, Canada gagne la Coupe Stanley cette année.
4: C'était ma prédiction audacieuse hier.
5: Hein?
3: C'est incroyable. On est la même.
4: C'est vrai? Gros, les boys, là.
5: Ben oui, c'est gros, ouais, attends.
4: Hey, on est
5: en même temps.
4: Il y a eu combien d'années qu'on pouvait pas dire ça?
3: Gazo, dans l'Est, on l'a dit. Le Canadien de Montréal, il y a un test dans l'Est, c'est la Floride.
4: Caroline. Donc, c'est pas Caroline
3: si,
4: aussi.
3: La Caroline aussi. Mais la Caroline a gagné l'année passée, oublie pas. Fait que c'est plus dur de répéter. Fait que c'est pour ça que quand je regarde ça, c'est pas si... C'est audacieux, mais pas tant que ça.
4: Ah, c'est audacieux en maudit.
3: Oui, mais...
4: Ah, que c'est audacieux.
3: Pas en maudit.
6: Dernière occasion de se brancher sur l'Arac Gonzo demain entre midi et 13h à O101-O105. Ce sera une belle soirée. On a 18 degrés en ce moment, minimum à 6 la nuit prochaine en Montérégie. Demain, on prévoit généralement du soleil, maximum 21 degrés, un peu plus nuage pour samedi, et maximum 22 degrés pour ce dimanche. Avec Sarah Dufour qui s'en vient, avec Chabouzi d'ailleurs en show ce soir à la Place Belle, evenco.ca. Petite invitation dernière minute à vous acheter des billets. Et la musique de Fun, Some Nights, dans votre trafic. Some.

0: 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C'est-tu beau des Lego quand c'est sur des tables puis que c'est des créations puis non, en dessous de tes pieds dans le salon. C'est un autre dossier. Summer Simon avec My Body Isn't Ready dans votre émission Le Trafic en Montérégie.
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10: Dernière émission, le trafic, mais pas dernière journée de beau temps pour cette semaine. Au contraire, demain, on remet ça avec autour de 21 degrés attendus en Montérégie. On prévoit aussi du soleil pour une partie de la fin de semaine. On aura des nuages pour samedi avec 20 degrés, oui, pas le dire, et 22 degrés annoncés pour ce dimanche, alors que ce seront surtout des rayons de soleil. Et même chose pour le début de la semaine prochaine. Là, on maintient notre 20 degrés à peu près à tous les jours, ce qui est pas plat pantoute. 19 degrés en ce moment. Merci d'avoir choisi Haut en Montérégie.

semaine, on attend la gang de Caen dans le cadre du festival Belle Banlieue. Ça vous tente. Il y a également des artistes comme Andriane Amalette, La Chicane d'ailleurs en perfo demain soir dans le cadre de La Chicane. Tandis que pour Caen, ce sera samedi. Voici Adam et Ève à O181, O165.

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1: Je vous parlais aujourd'hui un petit peu plus tôt de l'initiative de O101-O106.5 d'être partenaire de la Fondation du Cégep Saint-Jean-sur-Richelieu, la Fondation Aline-Letendre également du côté de Saint-Hyacinthe. Alors, votre radio s'implique beaucoup en Montérégie pour faire la promotion de différents organismes, différentes occasions pour vous d'être généreux. Puis là, c'est Steve Trépanier du Steve Steakhouse qui s'en vient dans les prochaines minutes nous parler d'un autre projet épicurien puis qui à la fois peut aider certains organismes en lien avec les enfants. Une invitation gastronomique avec Steve Trépanier du Steve Steakhouse tout juste après Mumford & Sons et Chris Templeton pour la chanson Here. Ah oh, merci d'avoir choisi le trafic.

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1: Je vous souhaite une belle fin de journée dans votre émission Le Trafic à O1041, O1065. On l'a fait sortir de son restaurant Steve Steakhouse. Steve Trépanier est avec nous en studio aujourd'hui. Salut Steve!
2: Comment ça va Julie? Ben, bon
1: ça
2: jeudi!
1: Va bien, merci. Écoute, on te fait sortir de ton resto pour une belle occasion pour nous jaser du 14 octobre prochain, qui est le duel des chefs que tu organises.
2: Le duel des chefs au profit du 24 heures tremblant.
1: Oui.
2: Écoute, ça c'est des compétitions en ski, course à pied, à relais.
1: Nous autres on fera pas ça. Là.
2: Nous autres on fera pas
1: okay,
2: ça.
1: OK, mais on s'implique autrement.
2: C'est ça. Mais Julie, il y a une chose importante qu'il faut que tu saches là.
1: Oui.
2: Cette soirée-là, c'est une soirée en musique, c'est une soirée 8 services.
1: Huit services,
2: Julie.
1: Okay.
2: C'est quand, Julie, la dernière fois, toi qui as 3 enfants, puis ah ouais donc, la job, c'est quand la dernière fois que t'as été dans un souper 8 services avec des chefs de MasterChef, dont un grand gagnant. Alors, je pense que c'est quelque
1: mais
2: chose...
1: Mais non, mais c'est jamais arrivé. On veut vivre ça, là. Donc là, mon Dieu, c'est gros, là, cet événement-là.
2: C'est très gros. Pierre-Alexandre Joly,
1: oui.
2: Vincent Chiasson-Labonville seront présents sur place. Ce n'est pas la nourriture du restaurant. C'est des plats qu'ils vont concocter eux-mêmes à même notre cuisine avec l'aide de notre brigade. Il va y avoir au moins 5-6 gars de notre cuisine qui va les aider, les deux grands chefs.
1: Et Steve, le principe du 8 services, là, juste pour figurer, c'est que chacun aura son mandat. Ils sont en compétition,
2: en
1: forcément.
2: En compétition, les deux, on va pouvoir voter. Mise en bouche, entrée, repas principal et dessert. Alors, 4 de Pierre, Alexandre et 4 de Vincent.
1: OK.
2: Alors, on va goûter à tout ça ensemble.
1: Oh, ben fun.
2: On est assis, on mange et pendant ce temps-là, on ramasse de l'argent pour les enfants.
1: C'est une bonne idée.
2: C'est
1: donc,
2: pas
1: les
2: bien,
1: billets
2: non?
1: sont déjà en vente. Je sais que tu parlais d'animation musicale
2: animation
1: qui va
2: musicale.
1: Être là.
2: Charles Bédol et Véronique Lemay seront sur place en live. Ça, c'est toujours intéressant, manger, musique live. Je pense que Charles Bédol a fait sa réputation aussi. Véronique, elle est incroyable.
1: Puis quand on a envie d'en donner un petit peu plus, il y a un encan silencieux qui sera organisé sur place.
2: Qui sera organisé sur place en plus de ça. Qu'est-ce qui est intéressant, c'est que c'est des menus de saison. Je suis pas supposé de parler de menus, mais on dirait que j'ai goût d'en dire un peu.
1: On dirait que ça nous tente, c'est un bel argument. Oui, c'est on veut t'entendre, là. Qu'est-ce qui pourrait être
2: pour les épicuriens qui nous écoutent, on sait qu'il y aura... Mais là, j'ai-tu le droit de dire ça ou pas? Je le dis quand même.
1: Oui,
2: on a eu des excellents partenaires avec qui on va avoir le certifié Angus Beef de GFS pour un tartare de bœuf qui va être concocté. Magret de canard, sans doute, qui va être là. Le cerf, on aura le porc du Québec. J'en dis un autre.
1: Ah,
2: le
1: oui,
2: flétan du Québec qui
1: va
2: être
1: bon.
2: Disponible aussi ce soir-là.
1: Alors, on s'offre cette soirée gastronomique avec ces 8 services dans une ambiance musicale. On garde en tête que ben c'est une compétition culinaire. Fait que pour avoir vu des compétitions à la télé, là, c'est comme immersif. Oui. Là, t'sais, vous allez carrément le vivre.
2: Oui.
1: C'est fun d'être cobaye pour une compétition culinaire de ce niveau-là. Et en plus, ben c'est pour des fondations qui aident les enfants. Le 24 heures tremblant aide notamment l'hôpital Sainte-Justine. Fait que le moindrement qu'on est parent, on est sensible à la cause, on a envie de s'impliquer.
2: On avait 175 billets, Julie.
1: OK.
2: Puis pour être honnête avec toi, il en reste 50. T'es parti
1: Mon
2: tellement
1: Dieu, ça
2: vite.
1: Ça va vite, certainement.
2: Ça va être quand même chic comme soirée.
1: Okay.
2: Les gens arrivent, on remet du champagne, on donne le champagne. Il va y avoir les huîtres qui vont être offertes aussi. Il y a plein de trucs vraiment intéressants. Puis surtout que c'est le temps des huîtres, les mois qui finissent en septembre, octobre. Alors, ça va vraiment être délicieux. On va même faire le service avec des gants blancs. Ça, on met la totale. Là.
1: On
2: ça
1: relève
2: va être
1: d'un
2: cute,
1: cran.
2: Là. On relève d'un cran.
1: OK. Puis les billets, justement, Steve, on se lance pas nécessairement au Steve Steakhouse pour se les procurer. Ça se passe en ligne.
2: Eventbrite. Parfait. On peut le retrouver sur notre page Instagram ou notre page Facebook. Mais s'il y en a qui ont des questions, ça va nous faire plaisir. Ils peuvent appeler au restaurant et on va répondre à toutes leurs questions.
1: Donc, on retient ça le 14 octobre. Merci beaucoup d'être venu nous en parler. Tu nous donnes franchement le goût d'être déjà à l'événement là, avec ce duel des chefs. Merci beaucoup, Steve Trépanier. Bonne fin de journée à toi.
2: Merci, Julie. À bientôt.
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0: Il y a une offre sportive bien intéressante à Saint-Hyacinthe. On sait, on connaît notre engouement et notre partisanerie pour le bataillon de Saint-Hyacinthe. Demain soir, il y aura un match hors concours d'ailleurs au stade LP Gaucher. Si ça vous tente, là, c'est à 20h. Et les rivaux seront le National de Québec. Ensuite, ben, le match d'ouverture va se faire un petit peu plus tard, au début du mois d'octobre. Ça, c'est le volet sportif. Puis, tu sais, tous les championnats mondiaux également. Il va y avoir du vélo en masse en Montérégie en fin de semaine. Ça vous tente d'être plus du côté de la culture. Ce sont les 30e journées de la culture avec une programmation en Montérégie variée, diversifiée et surtout gratuite. Vous tendez vers les arts visuels, vous aimez davantage la musique, vous tripez sur certains musées. Ça vaut la peine, là, vous déboursez 0$ et vous pouvez tout essayer en fin de semaine pour les journées de la culture qui, à certains endroits, commencent demain. La musique, pour commencer notre prochaine heure ensemble, ça va donner un grand coup. Merci à Linkin Park.
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0: un dit en personne cette fois pour la suite des procédures. Louis Angoud est présentement au pays sans statut. Il serait lié au groupe terroriste État islamique. Selon les informations de la GRC, il aurait recueilli de l'information pour fabriquer une arme chimique permettant d'empoisonner des citoyens canadiens. La chef de la coalition Avenir Québec, Christine Fréchette, compte demander plus de pouvoir en immigration à Ottawa si son gouvernement est reporté au pouvoir le 5 octobre. Actuellement, le programme de mobilité internationale, le PMI, pour les travailleurs étrangers temporaires est géré uniquement par Ottawa. Or, Christine Fréchette souhaite avoir une partie ou l'entièreté de la responsabilité dans la gestion de ce programme. Et la porte-parole de Québec solidaire, Rouba Ghazal, présente son parti comme le seul rempart contre les années de rigueur budgétaire qui pourraient se dessiner à l'horizon. Au lendemain du dernier débat des chefs télévisés, Mme Ghazal a appelé les Québécois à élire le plus de députés solidaires possible, soulignant qu'ils avaient fait leurs preuves dans les dernières années. Hormis Québec solidaire, tous les autres partis ont promis de procéder à un dégraissage de l'État, a prévenu Mme Ghazal. C'est ce qui complète vos informations. 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
1: Flash. Parmi les annonces faites aujourd'hui, la Ligue professionnelle de hockey féminin a mentionné aujourd'hui là, qu'elle tiendra le premier match des étoiles de son histoire et ça se fera le 7 mars prochain du côté de Toronto dans un format à 3 contre 3 entre 4 équipes. Chaque équipe qui comptera 6 attaquantes, 3 défenseuses et une gardienne. Et à l'issue d'un tour préliminaire, les 2e et 3e s'affronteront en demi-finale pour ensuite y affronter la première au classement. Une annonce qui a été faite un petit peu plus tôt aujourd'hui et c'est une excellente nouvelle. Tout comme les prévisions météo, c'est que du positif, du moins pour les prochaines 24 heures avec 21 degrés prévus demain. Un peu plus de nuages samedi, pas de pluie pour le moment avec 20 et dimanche 22 degrés et du soleil.
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1: 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Le groupe qu'on vous a choisi pour la toune qui punch fait notamment l'actualité cette semaine parce que America's Got Talent a tenu sa grande finale hier. La jeune Néné qui a gagné la 21e saison de cette émission-là. Elle a commencé son parcours avec, entre autres, des reprises de groupes qu'on aime tant. Les White Stripes, Cranberries, Muse également. Et lors de la finale, ben, c'est du Linkin Park qu'elle a notamment interprété. Voici In The End. Linkin Park, à O181, O165.
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0: Salutations à un gagnant. La pige s'est faite un petit peu plus tôt pour la Fondation Aline Le Tendre. L'instant Aline, c'est cette loterie moitié-moitié qui revient mois après mois pour envoyer un maximum de ressources aux résidents de l'Hôtel-Dieu de Saint-Hyacinthe. Alors, salutations à Richard Veilleux qui a remporté 1 337,50 $. Quand même, le mois dernier, c'était 827,50 $ qu'on remettait à Madame Linda Davio. Alors, inutile de vous dire, on remet ça pour le mois prochain. Le tirage se fera le 29 octobre prochain sur fondationalinletendre.com. Votre possibilité d'acheter un ou des billets. 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Oh, on va devenir meilleurs amis. Shine Down 7, Young Again, dans votre émission Le Trafic.
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3: Vous avez des projets pour le week-end qui sont à l'extérieur. Si vous le pouvez, miser sur la journée de dimanche alors qu'on prévoit 22 degrés et du soleil en Montérégie. Pour la journée de samedi, ce sera des nuages, 20 degrés, mais heureusement pas de précipitations. Puis là, je fais ça dans le désordre, hein, vous l'aurez remarqué. Et à très, très, très court terme, ciel dégagé ce soir et l'année prochaine, minimum à 6. Et pour la journée de demain, on complète la semaine avec du soleil maximum à 21 degrés.
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À chaque jeudi matin, dans les 100 000 matins avec Max et Fred, c'est la chronique techno avec François Charron qui est tellement dadon, mon Dieu, qui fait du repérage pour nous autres et nous condense le tout en quelques minutes, qu'on vous diffuse d'ailleurs tout de suite après la musique de Gab Forêt et de Coldplay. Il sera question notamment de cette application pour savoir si on se fait filmer avec des lunettes. Et aussi sa mise en garde sur les fameuses fausses boutiques en ligne. J'avoue que je déteste pas quand il vous donne quelques conseils, François Charron.

0: Salut François.
1: Hello.
0: François, de plus en plus de personnes portent des lunettes connectées. J'ai vu un couple se promener en fin de semaine avec des lunettes connectées qui filment les gens alentour, qui peuvent filmer les gens alentour. Là, il y a une application pour nous dire, pour nous aider à savoir si les lunettes qu'on a devant nous filment.
1: On est obligé d'être rendu là, Colin.
0: Il n'y a pas de lumière sur les lunettes.
1: Elle est pas toujours allumée, la lumière. Okay. Là, on s'entend, la lumière, là, c'est pas une ampoule de 100 watts, là, qui est à côté de l'oreille gauche, là.
0: Oh ouais.
1: C'est un micro petit point lumineux. Selon l'angle, tu verras probablement peut-être pas que c'est allumé. Fait que là, commencent à apparaître des applications qui vont pas te dire si t'es en train d'être filmé, mais ce que l'application va faire, tu la lances. En version gratuite, là, tu la lances, tu fais un scan, et ça va te dire si dans ton environnement, dans la pièce où t'es, là, autour de toi, y a-tu des lunettes qui peuvent enregistrer. Et là, okay, ça va partir la suspicion pour dire que non, c'est quelqu'un qui est là. Parce que il y a plusieurs moments dans ta vie où ça te tente pas d'être filmé.
0: Ben, c'est sûr.
1: Et fait qu'on va commencer. Probablement qu'éventuellement, un jour, ça sera, comme dirait l'autre, là, intégré dans nos téléphones, built-in. En attendant, c'est des applications tierces qu'on doit mettre. Mais on est rendu là à partir des applications pour se demander.
0: Ouais.
1: Tu sais, le monsieur ou la madame avec les lunettes noires, là, c'est-tu des intelligents ou des imbéciles, ces lunettes?
0: Ben, c'est ça. Tu sais, j'en ai parlé de ça précédemment. Il y a du discernement personnel à avoir aussi. Tu sais, moi, je l'ai dit, j'en avais, là, j'en ai plus finalement. Mais jamais j'aurais amené ça en vacances, mettons, dans le sud. Si je vais au parc avec mes enfants, jamais je vais avoir ça dans le visage. Si je vais à la garderie chercher ma fille, jamais je vais les mettre.
1: Fait ouais, que là, mais c'est parce que tu viens de dire les trois places où les tordus vont vouloir les utiliser.
0: Ben, c'est ça. Mais c'est ce que tu sais, je te dis, du discernement personnel peut m'amener à faire la liste des endroits où je pouvais pas

0: Et Matt, je ne paierais pas 600$ de lunettes juste pour aller me filmer en vélo. Là.
1: Mais là, t'es revenu de Paris beaucoup trop positif. Là, parce que tu viens de dire discernement et humain dans la même phrase. Mais, là, je m'excuse de casser ton party, là, mais tu sais, allô?
0: Au contact de nos amis français, j'ai changé.
2: François, est-ce que ça s'applique aussi à d'autres types de caméras, cette application-là?
1: Non, l'application qu'ils ont lancée, mais je suis convaincu qu'il existe. Parce que dans le fond, tout ce que ça fait là, comme logique, ça fait un scan et ça regarde quels sont les appareils Bluetooth qui sont disponibles aux alentours, et là tu vas voir et ça détecte les modèles, certains modèles de lunettes intelligentes.
0: Il y a des fausses boutiques en ligne. Moi, je me suis découvert une passion pour les montres dans la dernière année, puis là je me repars une collection de montres. J'en ai déjà eu une, puis là j'en ai trouvé une que je veux sur un site qui a l'air louche un peu, puis là elle est comme passée dans ChatGPT là pour savoir c'est parce que, mais c'est ce qui est pas mal moins cher que le prix actuel. Ouais. Mais je me dis, ça vaut-tu la peine, moi, de l'avoir? Ça... Vous avez des fausses boutiques en ligne, vous en avez découvertes quelques-unes?
1: Écoute, ben, t'sais, des chercheurs, là, des gens qui travaillent en cybersécurité en ont découvert quelques-unes. Tu dis, un réseau de 119 000 fausses boutiques en ligne. Oh. Et là, comprenez, gang, là, qu'on est rendu à l'ère, justement, tu l'as dit, de l'intelligence artificielle. Tu es capable de créer, de copier des fausses boutiques dans le temps de le dire. Ils se font fermer parce qu'ils découvrent que ça existe. Ils réachètent des noms de domaine dans la seconde qui vient et en repartent d'autres. Ah. Donc, on doit faire exactement ce que tu as fait quand tu es devant une boutique que tu ne connais pas. Puis là, je dis pas de pas acheter dans des nouvelles boutiques en ligne que vous découvrez. Mais, il là là, faut qu'on sorte notre bullshitomètre. Il faut qu'on scanne la carte de crédit, qu'on recule de 3 pas. Ah, tu sais, comme d'habitude, là, c'est trop beau pour être vrai. Ça l'est probablement pas. Vérifier les adresses, vérifier les antécédents. Faire sa petite enquête sur les avis. Y a-t-il des clients qui sont contents? Est-ce que le nom de domaine vient juste d'être ouvert ou pas? C'est des affaires qu'il faut qu'on regarde. Dans le scoop, là, dans les prochaines semaines, on va l'appeler le bullshitomètre sur mon site web. Ça va servir justement à rentrer l'adresse d'un site pour te dire ça se tient-tu, ça se tient pas. D'ici là, faites vous-même vos petites enquêtes, mais faites attention, 119 000 fausses boutiques en ligne, c'est quand même pas rien.
0: Non, c'est vraiment pas
2: rien. 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
0: On va terminer avec le gadget de la semaine, une imprimante de Kodak qui imprime les photos à partir de notre cellulaire.
1: C'est vraiment trop cool que... Hey là là. Dans le fond, c'est Kodak, moi je les appelle la compagnie qui veut pas mourir. Là. Ils arrêtent pas de se renaître de leurs cendres, les collines. Et là, ils ont frappé un coup de circuit avec leur petite imprimante. Ça fait longtemps qu'on peut imprimer à la maison des photos. Sauf que souvent, ça avait l'air beau. Mais dès que tu gardais un peu la photo dans ta main, l'encre se ramassait sur tes doigts, ça vieillissait mal, l'encre s'en allait. C'était pas comme les vraies photos de quand j'étais jeune, comprends-tu? Ben là, ça fait des vraies photos de comme quand j'étais jeune, c'est-à-dire que tu peux avoir la photo qui arrive de chez Direct Film, là, avec pas de cadre, là, complet, là, imprimé au grand complet, ou ben donc, la photo qui sortait de l'appareil photo directement, qu'on shakeait pendant quelques secondes pour avoir le petit cadre blanc tout le tour, ça imprime une photo en moins de une minute. Ça coûte 50 quelques cents par photo. Des photos de qualité qui vont durer longtemps. Il y a des générations entières qui ont même jamais vu. Tu sais, des enfants, ils savent pas c'est quoi une photo. Ouais. Fait qu'il faut leur faire vivre ça. Moi, je pense à deux événements. Un party d'enfants ou un mariage. Là.
0: Ouais.
1: L'affaire, c'est que là, les gens téléchargent l'application et peuvent en Bluetooth envoyer leurs photos de leur téléphone intelligent vers l'imprimante et ça imprime et ça fait des super belles photos. C'est à prix abordable. C'est un buzz. Ça, tu rentres ça quelque part, un party corpo, là, et ça devient la vedette de la patente.
0: Ben, vraiment. Puis allez faire un tour sur le françoischaron.com. Tous les liens sont là. Ils seront également sur le site de haut que vous allez retrouver un peu partout. François, merci de ton temps ce matin.
1: Hey, tout
0: salut, on se souhaite une belle fin de semaine.
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Merci d'avoir choisi le trafic en Montérégie. Ici Julie Desjardins. C'était la dernière édition de la semaine. On reprend ça lundi à compter de 15h à 1181-1165. C'est Oli Paiement et FX Bénard qui seront là dans les prochaines minutes pour la game. Bonne soirée tout le monde! Yeah.

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12: Bonsoir, ici Claude Marquis, voici vos actualités. La chef de la coalition Avenir Québec, Christine Fréchette, compte demander plus de pouvoir en immigration à Ottawa si son gouvernement est reporté au pouvoir le 5 octobre. Actuellement, le programme de mobilité internationale, le PMI, pour les travailleurs étrangers temporaires est géré uniquement par Ottawa. Or, Christine Fréchette souhaite avoir une partie ou l'entièreté de la responsabilité dans la gestion de ce programme. Et la porte-parole de Québec solidaire, Rouba Ghazal, présente son parti comme le seul rempart contre les années de rigueur budgétaire qui pourraient se dessiner à l'horizon. Au lendemain du dernier débat des chefs télévisés, Mme Ghazal a appelé les Québécois à élire le plus de députés solidaires possible, soulignant qu'ils avaient fait leurs preuves dans les dernières années. Hormis Québec solidaire, tous les autres partis ont promis de procéder à un dégraissage de l'État, a prévenu Mme Ghazal. C'est ce qui complète vos informations, Arsenal Média.

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0: 17h54. 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Voici Oli Pema et FX Bénard.
3: C'est la game. Bon jeudi tout le monde. Olivier Paiement et FX Bénard avec vous pour la prochaine heure. Merci d'être à l'écoute. Peu importe où vous êtes, peu importe de où vous nous écoutez, de Montréal au 91.9, Québec 100.9, Gatineau 96.5 et partout sur le réseau. Au Témiscouata, Matane, Saint-Jean, Beauce, Drummond, Rimouski, Latuc. On est partout sur les applications de diffusion de radio exceptionnellement. On n'est pas sur YouTube aujourd'hui parce que vous le savez, on est en plein déménagement chez BPM Sport et la semaine prochaine, dès lundi prochain, on va avoir des studios flambant neufs. J'ai pu voir des images de ça là aujourd'hui, puis ça va être cool.
4: Ah, c'est
3: très
4: beau.
3: Très cool.
4: C'est très très beau.
3: Si vous êtes habitué à nous écouter sur YouTube, ben je pense que vous allez être content parce que l'expérience visuelle va prendre une coche. Ça va être vraiment le fun. Fait que bon, c'est un mal pour un bien.
4: Ça s'en vient.
3: Mais ça s'en vient. Comment ça va, FX?
4: Ça va super bien. Deux shows sans caméra, ça va parce que, comme tu l'as mentionné, dès la semaine prochaine, les studios vont être magnifiques. J'ai vraiment hâte avec les nouvelles caméras dans le nouveau studio. Et bonne dernière de la game cette semaine.
3: Oui.
4: Avant-dernière de la game en semaine avant Exactement. Le premier match de la saison. Mardi prochain, ça s'en vient, mon cher Ali.
3: J'ai hâte. Je trouve ça dommage cette semaine qu'on n'ait pas eu plus de matchs préparatoires.
4: Exact.
3: Là. J'ai un peu chialé tantôt dans le tailgate, mais je trouve que ça a pas de bon sens.
4: C'est vrai.
3: On a eu deux matchs samedi, un autre lundi. Puis là, on doit attendre à samedi. On va avoir deux matchs samedi, mais pour la moitié des joueurs qui vont jouer, là, on sait déjà que ça aura aucune incidence ou peu importe.
4: Non.
3: Pourquoi est-ce que tu pouvais pas nous mettre un match, disons, mercredi ou jeudi cette semaine? Je trouve ça un peu décevant, là, mais ça, c'est ma petite plainte. Veux-tu que je fasse une autre plainte, FX?
4: Vas-y donc.
3: Le calendrier de la LNH a aucun bon sens pour commencer la saison.
4: Vas-y donc.
3: D'abord. Ben, y a 5 matchs mardi prochain pour commencer l'année. C'est notre classique de, y a des matchs qui sont décalés. Ça commence à 17h, ça finit à 22h.
4: Ça commence à 17h, ah ouais, ok.
3: J'aimerais ça que la LNH s'inspire de la NFL, là. Tu commences la saison avec un gros affrontement. Mais regarde, non seulement ça, là.
4: Vas-y donc avec les affrontements.
3: Évidemment, on a Canadiens et Leafs.
4: Ouais. Ça, c'est sûr. Ça, 19h à Toronto.
3: Je te surprends pas.
4: Non.
3: Ok. Laisse-moi juste sortir ça. Ça s'en vient. Ça commence en fait à 17h, ok, c'est ça, 17h. C'est un excellent match, Panthers-Hurricanes, mais c'est à 17h.
4: Exact.
3: La plupart du monde reviennent du travail ou ils font le souper ou peu importe.
4: Et
3: ça.
4: Nous, on est dans l'Est, imagine pour ceux qui sont dans l'Ouest par
3: c'est
4: exemple,
3: ridicule.
4: Qui doivent écouter ce match-là à 14h l'après-midi.
3: Ensuite, Canadiens-Leafs à 19h, à 20h c'est Rangers-Bruins, un affrontement de deux équipes originales. Et là, 22h Canucks-Oilers, 22h30 Blackhawks-Golden Knights. Je comprends pas vraiment. Puis non
4: mercredi.
3: Seulement ça, OK?
4: Ouais.
3: Mercredi, on a la bataille de la Pennsylvanie.
4: Fait que ça
3: va être
4: bon.
3: Les Canadiens commencent mardi.
4: Ouais.
3: Les Sénateurs d'Ottawa, eux, commencent le samedi.
4: Ah,
3: je te dis, ça marche pas.
4: Ça commence samedi. Alors, le Canadien samedi va jouer son deuxième match. Mais ça aussi, Oli, là. Tu commences mardi. Le match suivant, c'est samedi. T'as une longue pause avant le deuxième match de la saison, là. Pour le Canadien.
3: Pour ceux qui sont curieux d'ailleurs, donc ça commence mardi à Toronto. Ensuite, ça va être à Pittsburgh le samedi et ils reviennent au Centre Bell pour le premier match local. L'ouverture locale, c'est le 6 octobre face aux Hurricanes de la Caroline.
4: Très bon match.
3: Match revanche, ça va être très important. On a un gros show pour vous aujourd'hui d'entrée de jeu. Je veux qu'on discute de ce qui s'est passé au camp d'entraînement du Canadien aujourd'hui. Ivan Demidov, encore absent, ça fait deux jours de suite, c'est pas normal. Est-ce qu'on commence à s'inquiéter?

0: très crédible. Est-ce que c'est réaliste pour le Canadien de mettre la main sur Mark Scheifele? Qu'est-ce que ça coûterait? Est-ce qu'on veut vraiment de lui à Montréal? On va décortiquer tout ça. Un peu plus tard à l'émission, je veux aussi qu'on revienne sur les moments forts de la journée à BPM Sport. Dans chez Gilbert, Max et Ben, ce matin, ils ont eu, les trois, de façon unanime, un statement que je trouve qui est très osé. Je suis pas d'accord avec les gars, c'est correct, ça fait partie de la vie. Je vais vous expliquer pourquoi un peu plus tard, puis je suis pas mal sûr que t'es de mon bord aussi, FX. Je sais que ça t'a fait sourciller quand t'as entendu ça.
1: Ouais.
0: Et en fin d'émission, je veux qu'on se penche sur d'autres rumeurs de transactions, là, parce qu'il y en a eu d'autres. Le Canadien qui a notamment été lié à Kirill Marchenko. Et là, on peut vraiment commencer à regarder de plus près le dossier Marchenko, parce que Adam Fantilli s'est fait du côté de Columbus. Pavel Zaha, aussi mentionné dans les rumeurs de transactions impliquant le Canadien. D'autres joueurs aussi dont le nom commence à faire surface de plus en plus. Matthew Nyes, c'est pas fini cette histoire-là à Toronto. Jason Robertson, Elias Pettersson, Erik Karlsson, ça s'en vient un peu plus tard à l'émission. Mais d'abord, Van Nemidov a raté un deuxième entraînement aujourd'hui. C'est anormal pour lui. En fait, tu le sais assez rapidement si Van Nemidov va être présent ou non à la pratique, parce que généralement, il est le premier ou le deuxième à sauter sa glace.
1: Il arrive 30 minutes avant, là, sur la patinoire. Là.
0: Exactement. Alors, il a encore raté la pratique aujourd'hui, tout comme hier. On vous rappelle que lundi, dans le match contre les Sénateurs, il a bloqué un lancer sur la jambe environ. Il semble s'être tordu de douleur. Il est retourné au banc. Il n'est pas rentré au vestiaire ou quoi que ce soit, mais il était en douleur.
1: Il a joué, il a fini le match par la suite et il a même joué en prolongation à 3 contre 3.
0: Fait que sur le moment, pas d'inquiétude. Là, par contre, ça fait deux pratiques qui manquent. Martin Saint-Louis s'est fait poser des questions par rapport à tout ça. Il a dit, c'est du day-to-day, c'est au jour le jour. Regarde, il devrait même être là demain. C'est de la maintenance dans son cas.
1: Exact.
0: Toi, là, monsieur, le spécialiste de l'inquiétude des blessures, on se rappelle, t'as été dans le mille avec Caden Gooley de 1 à 10. Si je te demande ton degré d'inquiétude face à cette blessure d'Ivan Demidov, qu'est-ce que t'en penses? Ou ce bobo, devrais-je dire?
1: Je ne suis pas inquiet dans le cas d'Ivan Demidov. Je pense que avant le début de la saison, surtout quand c'est des entraînements comme ça, c'est plus de la prévention dans le cas d'Ivan Demidov. On va être sûr qu'il est à 100%. C'est sûr que ça fait mal, mais on en a parlé avec Marco, je pense. Ben regarde, il y a environ une heure et demie, Marco n'était pas vraiment inquiet de la situation concernant Ivan Demidov. En point de presse, on a posé des questions à Martin Saint-Louis, qui parlait au jour le jour, qui regardait Chantal. Chantal qui disait, inquiétez-vous pas dans le cas d'Ivan Demidov et tout ça. Alors moi, je suis pas vraiment inquiet au moment où on se parle. S'il devait rater le match de samedi, par exemple, là, je me poserais un peu plus de questions. Mais pour le moment, je ne suis pas vraiment inquiet.
0: 1 sur 10? Juste pour dire?
1: Ouais, 0.5.
0: 0.5?
1: 0.5 sur 10, là.
0: Pas 0, mais juste assez pour dire.
1: Exact.
0: Il y a quand même de quoi. Mais je suis d'accord avec toi, là. Je pense pas que c'est la fin du monde. Mais bon, c'est sûr que c'est pas idéal déjà à ce stade-ci de la saison.
1: Tu veux pas qu'Ivan Demidov rate le début de la saison?
0: Ce serait-tu catastrophique?
1: Ce serait catastrophique.
0: Je t'en pose une. Si on enlève Nick Suzuki, puis peut-être qu'on peut enlever Lane Hutson aussi.
1: Enlève Lane Hutson parce que ce serait mon choix.
0: Quelle blessure, on touche du bois, ferait le plus mal aux Canadiens?
1: Dans ce cas-ci, je pense que j'ai pas le choix d'y aller en défensive, parce que t'as déjà Caden Gooley qui est blessé au moment où on se parle. Alors si tu perds un élément, puis là on enlève Lane Hutson de la discussion, si t'enlèves un élément comme Mike Madison ou Noah Dobson, ça ferait mal aux Canadiens en début de saison, parce que là t'es déjà privé de Caden Gooley. Alors en ce moment, bon, David Rambacher, on verra s'il commence la saison à Montréal ou non. Il te manque quand même, t'as besoin d'un gars comme Mike, je dirais même Mike Madison,
0: j'ai la même réponse que toi.
1: Joue tellement de minutes par match, il est utilisé dans toutes les situations. Je vais pas en attaque parce que t'as quand même plus de profondeur que t'en avais auparavant, mais Mike Madison, ça ferait très mal aux Canadiens. Je pense qu'il est troisième parmi les candidats.
0: Parce que le Canadien a quand même une certaine profondeur chez les ailes. Disons, si Slav tombe au combat, ben t'as quand même Caulfield, t'as Demidov, t'as Kreider maintenant, t'as Bolduc, Pinhook aussi qui sont capables peut-être de jouer sur un top 6. Mais en défense, s'il te manque Mike Madison, c'est qui va manger ces 24 minutes par match-là? Puis ces 24 minutes cruciales, là. Protéger les avances, des avantages numériques, affronter les meilleurs trios adverses. Ça, c'est Mike Madison qui a la tâche ingrate de faire tout ça. Puis il n'y a pas nécessairement quelqu'un en ce moment chez le Canadien qui est capable de le faire.
1: Si sur la messagerie texte, on nous dit Jakub Dobesch. Mais pour moi, si Jakub Dobesch se blesse, de un, ça te laisse plus de temps pour gérer le dossier Samuel Montembeau.
0: C'est vrai.
1: Non, mais ça, c'est pas la, c'est pas la chose la plus importante. Mais en Jacob Fowler, t'as quand même un bon gardien de but pour débuter l'année. Alors pour moi, c'est pas nécessairement où ça te ferait le plus mal dans l'alignement du Canadien.
0: Du côté des groupes à l'entraînement, aujourd'hui, on a redivisé ça. On est rendu avec même un groupe C. Le groupe C, là, on n'en parlera pas. Là, c'est des gars qui vont être au camp du Rocket la semaine prochaine. On a le

0: groupe A et on a le groupe B. Et là, il y a quelque chose qui m'inquiète. Puis je pense que t'es inquiet toi aussi. Dans les derniers jours, on a eu l'occasion de voir David Reinbacher avec Lane Hutson.
1: Ouais.
0: Là, c'est plus le cas. Hutson est dans le groupe A. Reinbacher est dans le groupe B, comme c'était le cas la fin de semaine dernière. Lane Hutson a retrouvé Alex Carrier, avec qui il a joué le match de samedi. Et David Reinbacher était sur une paire avec Adam Engström, comme c'était le cas samedi. Qu'est-ce qui s'est passé entre samedi et lundi? Ben, on le sait, Alex Carrier était comme un peu blessé, semble-t-il. Il a raté des pratiques et tout. Est-ce que pour toi, c'est une indication que finalement, c'est pas si assuré que ça que David Reinbacher commence l'année à Montréal et surtout qu'il forme une paire avec Lane Hutson?
1: Je pense que oui, parce que faut quand même que tu analyses les deux formations qui étaient sur la patinoire. Et on revient exactement, Oli, à la même formule de samedi dernier. C'était ça. Exactement ça, samedi. C'était Struble avec Jack High et c'était aussi Hutson avec Carrier. Alors que les gars qui jouaient à Toronto, ben là, dans le lot, t'avais Madison, Dobson, Engström, Reinbacher. Alors moi, ça m'inquiète. Ça me laisse présager qu'on va peut-être envoyer David Reinbacher dans la Ligue américaine. Et selon les propos de Martin Saint-Louis, pas plus tard qu'hier, lorsqu'il parlait de « Ah, ben tu sais, c'est pas un désaveu, ça veut pas dire que le gars a connu un mauvais camp s'il commence la saison dans la Ligue américaine. » À ce moment-là, je pensais à un gars comme Florian Jacquet. Je me disais « Ah, il y a tellement de contrats dans la Ligue nationale en ce moment pour le Canadien en attaque, c'est vrai que ça devient compliqué. » Puis le gars que tu peux envoyer dans la Ligue américaine pour commencer la saison sans passer par le balotage, c'est Florian Jacquet.
0: Exact.
1: Mais je me posais pas de questions en défensive parce qu'il y a une porte qui s'est ouverte avec la blessure de Kaelin Goulet. Alors, à partir de ce moment-là, moi, je pensais uniquement à Florian Jacquet. Mais quand j'ai vu les groupes sur la patinoire aujourd'hui, je me suis dit, ben, c'est peut-être pas si clair que ça. Ça se peut qu'un gars comme David Reinbacher commence la saison dans la Ligue américaine. Puis pour vrai, je serais déçu. Parce que depuis le début du camp d'entraînement, il a été très bon, David Reinbacher. Dans le dernier match avec Lane Hutson, ça a été super. Et là, tu l'as l'opportunité de le tester dès maintenant dans la Ligue nationale pour une période de 7 à 9 matchs. Par la suite, tu vois comment ça s'est passé. Puis si jamais t'es pas satisfait de son rendement, ben Kaelin Goulet revient à ce moment-là, puis tu peux ajuster les paires de défense en conséquence. Mais pour moi, elle est là l'opportunité, contrairement à en attaque où t'as trop de joueurs.
0: Le camp était tellement court cette année, quoi, une douzaine de jours.
1: C'était pas long.
0: T'as pas le temps de faire mille et un tests, mille et une expériences, dont on va essayer un tel avec un tel, parce que tu veux arriver pour le premier match de la saison, le 29 septembre, contre les Maple Leafs de Toronto, avec un alignement qui est clair, des gars qui ont quand même passé une couple de journées ensemble pour avoir des répétitions, pour commencer à développer un certain rythme. Donc, la formation, les trios, les paires, les combinaisons, qu'on voyait la semaine passée, puis en fin de semaine à Toronto, c'est ça un peu que le Canadien avait en tête pour commencer la saison. Il s'est passé une couple de trucs cette semaine, peut-être des blessures, peu importe. Mais là, on est retourné à ça aujourd'hui. Puis c'est pas vrai qu'on va faire jouer un tel avec un tel. T'sais, c'est pas vrai qu'on va faire jouer Reinbacher avec Engström, puis là avec Hutson, puis là après ça avec lui, puis après ça avec lui, puis après ça avec Madison. Puis là, finalement, on va arriver mardi contre Toronto, puis là, comme par magie, tout va coller.
1: Exactement.
0: Non. Si on a des paires, si on a des trios à l'entraînement, c'est parce qu'on veut que ça clique, c'est parce qu'on veut que ces gars-là finissent par jouer ensemble.
1: Surtout quand il te reste une seule journée de match préparatoire.
0: C'est ça,
1: parce
0: là.
1: Que ce sont deux matchs en simultané.
0: T'as pas le temps de faire 8 expériences. Fait que si Hutson joue avec Carrier, c'est parce qu'on veut qu'il joue avec. Si Struble est avec Jack High, parce qu'on pense que ça va être notre paire pour commencer l'année. Et si Adam Engström et David Reinbacher sont ensemble,
1: c'est parce qu'on considère qu'ils seront pas de la formation pour le premier match de la saison régulière.
0: Voilà.
1: Parce qu'ils deviennent tes 7e et 8e défenseurs. T'en garderas un des deux en haut. Mais en ce moment, Ali, moi, c'est de cette manière-là que je le lis. Puis j'espère qu'on est dans le champ, là. J'espère vraiment
0: aussi,
1: qu'on est dans le champ.
0: J'espère qu'on est dans le champ, parce qu'on l'a répété toute la semaine. C'est une excellente nouvelle ce que David Reinbacher a prouvé au cours des derniers jours, d'enfin avoir ce jeune défenseur rempli de promesses que de repêcher si haut et qui là, enfin, il a son occasion d'évoluer sur le top 6, surtout dans un contexte où là, t'as un poste qui s'est ouvert avec la blessure à Goulet. Je suis désolé, là, mais Struble et Jack High n'ont rien cassé dans ce camp-ci, mais aussi dans les 4 dernières saisons à Montréal. C'est pas des recrues, là. C'est pas leur deuxième année dans la Ligue. What you see is what you get dans le cas de Struble et dans le cas de Jack High. Ils ont jamais été capables de s'établir comme sixième défenseur dans l'équipe. Là, on leur donne une place garantie 5-6 pour commencer l'année. Puis on a un kid qui pousse, qui a énormément de talent, qui coche toutes les cases que le Canadien a besoin en ce moment, puis on lui donnerait pas cette opportunité-là. Peu importe ce que Martin Saint-Louis dit, là, que regarde en cours de route, c'est plus ça qui compte, c'est plus tard dans l'année, nanana, nanana. Moi, je trouve que c'est décevant.
1: Je te relance avec une question. Dans les deux dernières semaines, il y a trois belles histoires chez le Canadien, mais je me concentre sur deux. Laquelle de ces deux acquisitions progression est la plus importante pour toi, là, dans les deux dernières semaines qui t'a rendu le plus heureux? Est-ce que c'est l'acquisition d'un gars comme Chris Kreider parce qu'on se dit, ah, le Canadien est allé chercher un attaquant qui peut jouer top 6, on risque de commencer la saison sur le premier trio? Ou pour toi, c'est la surprise d'Avid Remacker au camp d'entraînement? De dire, hey, ce gars-là, là, il est là, il a le niveau pour jouer dans la LNH dès le premier match de la saison.
0: On n'a pas payé le champagne, là, quand Kreider a signé avec le Canadien. Mais je vais te dire, c'est même pas proche. J'étais beaucoup plus content du fait de voir Ryan Backer dans la formation de l'équipe. Parce que t'as investi plus en lui, cinquième choix au total, et parce que c'est un plus gros besoin pour le Canadien.
1: Et voilà.
0: Marquer des buts, là, c'était pas un problème pour l'équipe l'an passé. Dans les buts marqués, ils ont terminé quoi? Dans le top 5, je pense, des équipes qui ont généré le plus d'attaques dans la Ligue l'an passé? C'était quoi le gros problème du Canadien? C'était défensivement. C'était l'inconstance. On accorde trop de chances de marquer de qualité. Lane Hudson, on n'est pas capable d'y trouver un partenaire. Je pense que Ryan Backer, je veux pas dire qu'il apporterait plus à l'équipe, mais il comble plus un besoin que Chris Kreider.
1: Un besoin, exactement. Je te suis à 100%, et même si Lane Hudson a dit plus tôt cette semaine, je pourrais jouer avec n'importe qui, ça me dérangerait pas et tout ça, je pense que pour l'avenir de l'organisation, tu veux l'avoir du bon côté, et tu veux le jumeler à quelqu'un avec qui il va pouvoir jouer de manière beaucoup plus constante que ce qu'on a vu depuis le début de sa carrière.
0: Et je veux qu'on l'écoute rapidement. Kirby Dach s'est fait poser une question aujourd'hui parce que pas mal tout le monde est déçu de sa prestation au camp jusqu'à maintenant. Manque d'intensité, pas capable vraiment de se trouver un rôle au sein de l'équipe. Fait qu'il y a un journaliste qui pose une question et Kirby Dach, il est allé d'une réponse hyper brève. On l'entend.
2: You feel sometimes, or maybe at this camp, you're in search for your identity, or you know exactly what it is?
3: I know who I am.
0: Donc le journaliste lui demande, est-ce que tu sens que dans ce camp-là, tu recherches un peu ton identité ou tu sais ce qu'elle est? Kirby Dach répond clairement, je sais qui je suis. OK? Ben regarde, lui il sait, moi je suis pas trop sûr, fait que je vais te poser la question à toi FX.
1: C'est quoi l'identité de Kirby Dach?
0: L'identité de Kirby Dach?
1: L'identité de Kirby Dach, c'est un gars qui se considère comme un joueur évoluant sur le top 6, mais qui a pas été en mesure de le prouver. Et maintenant, qui est pas en mesure de se réinventer sur un trio de profondeur à Montréal, comme plusieurs joueurs ont été en mesure de se réinventer. Kirby Dach sera pas le premier joueur repêché très tôt dans un encamp où il ne livre pas la marchandise sur pourquoi tu l'as repêché, gros bonhomme, joueur de centre, un gars qui a des habiletés. Mais maintenant, est-ce que tu peux passer dans la deuxième catégorie de ceux qui ont été repêchés pour leur talent offensif, mais qui ont été en mesure, dans la Ligue nationale d'aujourd'hui, de diversifier leur jeu et d'évoluer sur un trio de profondeur parce qu'ils ont pas finalement cette habileté offensive pour jouer sur un top 6 dans la Ligue nationale? Un gars comme Alex Newhook, il a les habiletés pour dépanner sur un top 6 en attaque. Mais là, dans la dernière année, il a amélioré son jeu défensif, on le fait jouer en des avantages numériques. Un gars comme Cole Caulfield, Lee, c'est aussi simple aussi que ça. Tu l'as repêché parce que c'est un joueur qui était capable de marquer une tonne de buts, ce qui est en mesure de faire dans la Ligue nationale. Offensivement, il répond aux attentes. Ça empêche pas Cole Caulfield de s'améliorer sur le plan défensif et de devenir un meilleur joueur sur 200 pieds.
0: Non.
1: Martin Saint-Louis en a parlé aujourd'hui. Et dis-moi, là, ce qui m'impressionne le plus de Cole Caulfield, c'est pas nécessairement le fait qu'il marque des buts. Oui, c'est bien. Puis, je veux dire, il est payé aussi pour marquer des buts. Mais c'est de la manière qu'il défend aussi, qu'il devient un meilleur joueur sur 200 pieds. C'est ça qui fait en sorte que Cole Caulfield devient un meilleur joueur dans la Ligue nationale. Et Kirby Dach, à la base, ne répond pas aux attentes que t'as en lui offensivement. Trouve-tu un rôle pour te définir d'une autre manière dans la formation? T'as les atouts pour le faire.
0: Donc à la question qui est Kirby Dach, j'aurais le goût de répondre. C'est un gars qui est trop confiant, un gars qui s'est fié sur son talent pendant trop longtemps dans sa carrière, puis qui a toujours pas l'air d'avoir compris le message. C'est aussi simple que ça. On va prendre une pause et au retour, Mark Scheifele a été lié aux Canadiens de Montréal. Qu'est-ce que ça coûterait faire l'acquisition de Mark Scheifele? C'est-tu vraiment une si bonne idée que ça? On y répond dans deux minutes.
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0: 18h17 dans la game. Nick Kiprios, ancien joueur et informateur du côté de Sportsnet, il est allé d'un texte super intéressant un peu plus tôt aujourd'hui. Il a parlé des différentes cibles, des différents joueurs qui pourraient être échangés à travers la LNH. Et il a nommé un certain Mark Scheifele. Parce qu'on le sait que là, Connor Hellebuyck a demandé une transaction. Et les Jets, ils essaient de l'échanger. Là, c'est une question de temps avant que ça arrive. Donc à Winnipeg, on commence un peu à se préparer à l'ère post-Mark Scheifele, post-Connor Hellebuyck. Parce que si t'échanges Hellebuyck, ça t'amène à te poser d'autres questions.
15: Est-ce que je commence une reconstruction?
0: Est-ce que je commence une reconstruction?
15: Est-ce que j'échange mes autres joueurs?
0: C'est ça.
15: Il y a d'autres joueurs qui vont demander des transactions aussi.
0: Je fais quoi avec Scheifele? Je fais quoi avec Kyle Connor, avec Josh Morrissey, Gabe Vilardi? Parce que Mark Scheifele arrive à 33 ans. Si tu veux faire une réinitialisation, peut-être pas une reconstruction complète.
15: Exact. Parce que tu as du talent quand même à Winnipeg.
0: Le moment de liquider cet actif-là. Donc, en soi, je pense pas nécessairement que c'est surprenant comme nouvelle, que c'est une issue que les Jets surveillent. Surtout que si t'es les Jets de Winnipeg, comme je viens de dire, je suis pas sûr que c'est une bonne idée de faire une reconstruction complète parce que ils ont de la misère déjà à remplir leur aréna. C'est une des plus petites arénas de toute la ligue. Et ils ont de la misère à remplir cet amphithéâtre-là. Fait que si tu tangues, puis là t'es dans une des mauvaises équipes, pas nécessairement une bonne idée, mais regarde, tu pourras avoir un bon retour pour Alebock, puis tu pourras avoir un bon retour pour Mark Scheifele aussi.
15: Et Carl Connor est un peu plus jeune aussi que ces deux joueurs-là aussi. Ben, alors t'as pas nécessairement besoin de faire une reconstruction complète si t'es à Winnipeg. T'as quand même quelques jeunes qui sont intéressants, t'en as parlé dans la formation. Mais à partir de ce moment-là, c'est vrai qu'à 33 ans, tu te poses la question, je pourrais l'échanger, puis amorcer reconstruction sur le fly.
0: C'est ça.
15: Disons-le ainsi.
0: Et là, ce que Kiprios mentionne, c'est que les Canadiens, ils ont essayé de convaincre Dylan Larkin de venir à Montréal. Ça n'a pas marché. On va y revenir dans un instant. Mais que là, leur plan B, ce serait Mark Scheifele. Et moi, je trouve que c'est tout à fait logique. Tu insères Mark Scheifele dans la formation du Canadien et tu te retrouves avec une ligne de centre Suzuki-Scheifele. Pour moi, c'est la deuxième meilleure de toute la ligue. Après McDavid et Leon Draisaitl, Edmonton. Et là, le Canadien devient aspirant à la Coupe Stanley big time. Le Canadien rentre dans la catégorie des Panthers et des Hurricanes et des Stars puis de l'Avalanche. Ils font partie de la crème, si jamais ils sont capables de mettre la main sur Mark Scheifele.
15: Et je regardais l'an dernier, Lee, parce qu'on en a parlé déjà un peu, mais t'as eu 8 pointeurs de 100 points.
0: C'est pas beaucoup.
15: C'est pas beaucoup.
0: Scheifele est là-dedans.
15: Scheifele est là-dedans.
0: Et 36 buts, 67 passes, exact. 103
15: points. C'est sa meilleure saison en carrière dans la Ligue nationale. Et t'as deux joueurs de l'Avalanche qui font partie de la même formation là-dedans. Wow. Nathan MacKinnon et Martin Nechas.
0: On s'entend que Nechas ferait pas 100 points s'il jouait pas avec MacKinnon.
15: Et on peut prendre pour acquis que, bon, Draisaitl aurait fait 100 points s'il avait pas été blessé parce qu'il a disputé 65 matchs. Alors, tu ferais partie d'une rare, là, de ces trois équipes, mettons, de la Ligue nationale à avoir deux joueurs qui ont amassé 100 points la saison dernière. Et toi, en plus, comme les Oilers d'Edmonton, on parle de deux joueurs de centre. Diversifiés sur deux trios. Mark Scheifele, Ivan Demidov, et Juraj Slafkovský, là, ce serait tout un trio.
0: Tu peux même pas dire c'est quoi ton premier puis c'est quoi ton deuxième trio.
15: Et à partir de ce moment-là, tu peux jouer aussi avec ça. Tu peux dire, ah ben tu sais quoi, moi si je fais l'acquisition d'un Mark Scheifele, pourquoi j'envoie pas Juraj Slafkovský sur le premier trio à nouveau?
0: Ah oui.
15: Et je fais jouer Kreider avec Scheifele et Demidov.
0: Ah, t'as plein d'alternatives
15: t'as
0: à
15: plein
0: ce moment-là.
15: D'alternatives. Tu revois aussi ta formation.
0: Tu peux peut-être même dire, je vais mettre Demidov, on va dire, rendu là, on s'amuse. Tu pourrais même dire, je vais mettre Slav, puis Demidov avec Suzuki, puis je vais mettre Caulfield avec Mark Scheifele, parce que c'est un gros joueur de centre.
15: Vrai.
0: C'est un gars qui amène de la robustesse, un peu trop si tu t'appelles Jake Evans, mais tu sais, c'est un gars qui a du chien, qui est utilisé dans toutes les facettes du jeu, responsable défensivement. Cet été, le NHL Network a fait son top 20 des meilleurs centres de la LNH. Nick Suzuki était 9e, Jack Hughes était 10e, et qui se retrouvait au 12e rang, c'était au 11e rang, pardon, j'ai la misère à compter. Qui se retrouvait au 11e rang?
15: Mark Scheifele.
0: C'est un des meilleurs centres de la LNH. Point final. Ce serait pas mal le morceau final pour le Canadien, le dernier morceau du casse-tête pour que la fenêtre soit grande ouverte pour la Coupe Stanley.
15: Mark Scheifele est un meilleur joueur de hockey que Dylan Larkin.
0: Oui.
15: Sauf qu'est-ce qui avantageait Dylan Larkin, c'est son âge, parce qu'il est plus jeune. Mais côté contrat, si on suit uniquement au contrat, au salaire, ce sont deux contrats qui sont similaires. Larkin est à 8.7, Scheifele est à 8.5.
0: Pendant 5 saisons encore.
15: Pendant 5 saisons.
0: Et Scheifele, pour ceux qui se le demandent, il a une clause de non-mouvement complète, ce qui veut dire qu'il doit accepter une transaction.
15: Mais il pourrait demander une transaction.
0: Puis tu sais, c'est un Ontarien. Le gars a passé toute sa carrière à Winnipeg. Je pense pas que ça y dérangerait de venir à Montréal, surtout avec cette équipe-là que t'as sur la glace. Maintenant, qu'est-ce que ça coûterait pour faire son acquisition? Ça, évidemment, c'est la question.
15: Dans l'article, est-ce qu'on parle de cible potentielle en retour?
0: Oui. Alors, on a même des joueurs. Ça, je trouve ça intéressant. Nick Kiprios parle que ce serait un prix élevé, bien évidemment. Ça inclurait Michael Hage ou Oliver Kapanen, donc un centre. Évidemment, Scheifele est un centre, ça a du sens. Plus, probablement Kirby Dach, et une ficelle intéressante à attacher à travers tout ça. Les Jets veulent échanger, vont échanger Connor Hellebuyck. Tu pourrais leur shipper Samuel Montembeau Et là, au moins, il se retrouverait avec un tandem, puis t'es pas obligé d'aller chercher un autre gardien pour Connor Hellebuyck.
15: Exact, parce que les rumeurs qui entouraient Connor Hellebuyck, notamment avec les Sabres de Buffalo, ben en retour, Buffalo donnait un de ses deux gardiens, ben en fait, donnait Ukko-Pekka Luukkonen. Mais dans cette optique où t'as déjà tes deux gardiens de but, tu peux décider d'avoir un autre type de retour pour Connor Hellebuyck.
0: Donc, disons, là, parce qu'en plus, niveau plafond salarial, ça rentre, là. Si je dis Michael Hage, Kirby Dach, Samuel Montembeau et un choix, un ou deux choix. Est-ce que pour toi c'est assez? Est-ce que tu le fais? Parce que niveau plafond salarial, ça non, fonctionnerait là, parce que tu libérerais assez d'argent pour avoir le contrat de
15: Chatham. Si je suis Kent Hughes, je le fais.
0: Ouais.
15: Mais je pense que le prix va être supérieur à ça.
0: Ils vont peut-être vouloir un joueur qui a un impact plus certain sur leur alignement. T'sais, pis c'est là où tu rentres dans la
15: Est-ce
0: conversation.
15: Est-ce que tu dois donner les deux? Est-ce que c'est tu dois donner Michael Hage et Oliver Kapanen? Parce que je sais que dans l'article, c'est où? En même temps, ben pourquoi moi, tu donnerais deux joueurs de centre? Mais
0: moi, tu sais quoi? J'ai pas de problème. J'ai pas de problème avec ça. Parce que si t'as Mark Scheifele pis t'as Nick Suzuki...
15: Après ça, tu peux compter
0: t'as plus
15: sur
0: besoin
15: Phil
0: de
15: Dano
0: Kapanen. T'as plus besoin de Michael Hage. Parce que ta ligne de centre, elle est comblée et elle est élite pour les 5 prochaines saisons. Tandis que Michael Hage, je le sais que beaucoup de gens adorent Michael Hage, puis avec raison, c'est un excellent espoir. Mais j'ai deux questions pour vous. Êtes-vous certain que Michael Hage va être aussi bon qu'Oliver que Mark Scheifele? Je serais surpris.
15: Et pas juste ça, est-ce que Michael Hage peut arriver dans la Ligue nationale et s'établir comme un joueur de centre?
0: C'est ça.
15: Je le sais qu'il veut améliorer cet aspect-là de son jeu cette année. C'est pour ça qu'il reste une année de plus universitaire.
0: Il y a une raison pourquoi il est retourné à l'université, Michael Hage. Là. C'est parce qu'il est pas encore 100% prêt pour occuper ce rôle-là dans la LNH. Fait qu'est-ce que vous pensez vraiment qu'il va être capable de débarquer à Montréal en pleine séries éliminatoires, parce que ce serait essentiellement ça, ou au début des séries éliminatoires, et d'être le deuxième centre d'une équipe qui va gagner la Coupe Stanley, ou qui veut gagner la Coupe Stanley, j'en doute. Mais le Canadien doit capitaliser sur sa fenêtre maintenant, parce que t'as pas 1000 ans pour gagner la Coupe. Oui, Demidov, Hudson, tout ça sont jeunes. Mais je vous rappelle que le contrat de Nick Suzuki, là, il reste pas 1000 années dessus non plus. Il reste 4 années au contrat de Nick Suzuki. Quand Nick Suzuki va avoir besoin d'un nouveau contrat, ça va être au-dessus de 20 millions de dollars. Puis après ça, Caulfield, ça va être au-dessus de 20 millions. Puis tu vas te retrouver avec des choix qui vont devoir être faits. La fenêtre du Canadien, elle est ouverte dans les 4 prochaines années, puis après ça, elle va l'être aussi. Mais c'est dans les 4 prochaines années qu'il faut que tu y ailles all-in.
15: Je te suis. Sur le message Ritex, c'est quelqu'un qui dit, vous êtes sûr, les gars, que le Canadien voudrait acquérir les deux derniers agresseurs du Canadien? Parce que le Canadien a fait l'acquisition de Chris Kreider, on se rappelle des événements en 2014, la collision avec Carey Price. Et Mark Scheifele, on se rappelle de la collision,
0: la mise en échec hyper dangereuse.
15: Hyper dangereuse à l'endroit de Jake Evans en séries éliminatoires en 2021. Est-ce que ça te dérange? Est-ce que ça joue dans l'équation? Parce que dans le cas de Chris Kreider, il n'y avait plus aucun joueur du Canadien qui était là à ce moment-là et qui est encore dans l'organisation au moment où on se parle. Alors que, pour Mark Scheifele, Jake Evans est encore au sein de cette équipe-là.
0: Je pense qu'il y a deux réponses à cette question-là. Pour les partisans, Kreider, c'est pire. Parce que Kreider, pour plusieurs, a empêché le Canadien de gagner une coupe. Si tu me suis un peu, là. T'sais, parce qu'il a blessé Price, puis c'était fini après. Scheifele, il a blessé Jake Evans. Il a pas empêché le Canadien de se rendre en finale. Le Canadien a même gagné 2 rondes après cette mise en échec-là. Mais c'était un joueur du Canadien. Kreider était pas là. Ben, en fait, t'étais pas là quand c'est arrivé avec Kreider en 2014. Mais il y en a plusieurs qui étaient là en 2021. Jake Evans, évidemment. Josh Anderson, Philippe Dano.
15: Nick Suzuki.
0: Nick Suzuki. Pour eux, c'est un goût qui est un peu plus amer, peut-être. En même temps, si on leur dit, écoute, on a la chance de mettre la main sur un des meilleurs joueurs de la LNH. Une petite conversation peut peut-être régler le cas, là, tu sais.
15: Parce que Mark Scheifele avait été suspendu à ce moment-là. Pour le reste de la série.
0: Mais tu sais, le package que je te donnais tantôt, je trouve que c'est pas beaucoup, là. C'était Winnipeg, parce qu'on s'entend que Montembeau pis Dak, ça vaut pas grand-chose.
15: Non, exact.
0: Est-ce que tu serais ouvert à, par exemple, inclure un Kaden Gooley ou un autre joueur de l'alignement, un Alex Newhook ou un Zachary Bolduc?
15: Ce serait logique que, en même temps, avec l'aspect blessure, je sais pas la valeur de Kenan Goulet se situe où au moment où on se parle, là, parce que c'est pas beaucoup de matchs quand même dans les deux dernières saisons. Mais si jamais l'offre c'est Michael Hage, Kenan Goulet, et Samuel Montembeau. Je pense que ça a quand même un peu plus d'allure. Parce que faut pas oublier aussi, là, Oli, que Samuel Montembeau est en dernière année de contrat.
0: Mais c'est ton agent libre sans restriction.
15: Kirby Doc, même chose. Alors que là, Kaelin Goulet, c'est un joueur qui est sous contrat encore pour plusieurs saisons. Michael Hage, c'est un jeune espoir qui va arriver à la fin de la prochaine saison. Alors, on va améliorer ton équipe en arrivant. Ce sera pas au niveau d'un Mark Scheifele, mais va quand même arriver à la fin de la saison. Déjà là, si tu as ces deux pièces-là dans la transaction, je pense que ça pourrait être intéressant. Ce qui circulait à la date limite des transactions, Ali, je te ramène là.
1: Ouais.
15: Mais quand on parlait d'une éventuelle transaction pour Matthew Nice, qui aurait avorté, les noms qui circulaient, qui ont circulé sur les réseaux sociaux, ce sont les noms de Kaelin Goulet, un choix de premier tour et un espoir. Est-ce que cet espoir était davantage un gars comme Alexander Zarovski parce que c'est un allié? À voir, mais c'était quand même les pièces maîtresses d'une transaction pouvant faire l'acquisition d'un Matthew Nice. Pas le même profil que Mark Scheifele.
0: Non, parce que Nice est plus jeune.
15: Exact.
0: Mais Scheifele est un centre et c'est un meilleur joueur de hockey que Matthew Nice.
15: Exact. T'sais, pour le moment.
0: Pour le moment. Puis je vous entends. Je le sais qu'il a 33 ans, Mark Scheifele. Mais il vient de connaître sa meilleure saison en carrière. Puis la saison d'avant, c'est sa deuxième meilleure en carrière. Il nous sort des saisons. Il vient de sortir de saison de 103 et 87 points. Et comme quelqu'un nous le dit, comme Pascal nous le dit sur la messagerie texte, Mark Scheifele, il performe en série. C'est au-dessus d'un point par match. C'est à peu près un point par match en carrière en séries éliminatoires, Mark Scheifele.
15: Et c'est beaucoup de matchs d'expérience. C'est pas parce que nécessairement t'as pas gagné la Coupe Stanley que t'as pas d'expérience en séries éliminatoires.
0: Il y en a eu des longs parcours avec les Jets de Winnipeg. Il a déjà atteint un carré d'as. 20 points en 17 matchs, dont 14 buts, je vous le rappelle, cette année-là, Mark Scheifele. Moi, mon inquiétude à travers tout ça, elle se situe peut-être plus au niveau de l'attitude. On le sait, le leadership à Winnipeg est remis en question depuis plusieurs années. Il a jamais été considéré même pour équipe Canada.
15: Ce qui est étrange quand même.
0: Est-ce que Mark Scheifele est une pomme pourrite? Peut-être.
15: Mais dans une culture comme celle du Canadien.
0: C'est différent.
15: C'est différent.
0: Parce que c'est pas lui qui déciderait ce qui se passe dans le vestiaire. Là.
15: Non.
0: Ce serait, hey, chute. C'est mon équipe, là. C'est Nick Suzuki qui dirait ça.
15: Puis il dirigé aussi par Martin Saint-Louis.
0: Ouais, puis je pense que Mark Scheifele est rendu un point dans sa carrière où s'il veut gagner une coupe, s'il veut accomplir de quoi, ben
15: il doit quitter les Jets.
0: Ben oui, exactement. C'est pas Winnipeg qui remporterait la coupe cette année. Je veux rapidement qu'on parle de Dylan Larkin, là, parce que j'en ai glissé un mot au début du segment. Mais ce que Kiprios dit, c'est que le Canadien a vraiment tenté de convaincre Dylan Larkin de s'amener à Montréal, de mettre Montréal sur la liste d'équipes auxquelles il souhaiterait être échangé. Mais Larkin, il a tenu mordicus. Il ne voulait pas élargir sa liste et surtout, il ne voulait pas venir au Canada.
15: Est-ce que ça te surprend?
0: Ben oui, parce que... Tu sais, après ça, le gars, il chiale parce qu'il n'a pas encore été échangé. Buddy, tu t'attends à quoi, là? Tu gardes les trois mêmes équipes auxquelles ça devient vraiment difficile de t'échanger parce que les Panthers, ils n'ont plus rien à donner. Le Wild, ils n'ont pas grand-chose à donner non plus. Tant et aussi longtemps qu'il élargit pas sa liste, Larkin, il s'attend à quoi?
15: Je pensais que l'aspect Cole Caulfield, l'aspect Lane Hudson, l'aspect, par exemple, de Martin Saint-Louis, juste ça parce que ça a eu quand même un impact dans la décision de Chris Kreider de venir jouer ici à Montréal. Je pensais que juste ça, ce serait suffisant pour qu'un gars comme Dylan Larkin se dise « Ah ben, tu sais quoi, c'est vrai que c'est beau ce qui se passe à Montréal en ce moment. Je serais prêt à ajouter Montréal à ma liste d'équipes. Hein? » Mais c'est pas le cas en ce moment. Je veux pas mettre tous les joueurs américains dans le même panier parce que un gars comme Chris Kreider a décidé de le faire, Oli.
0: Ouais.
15: Mais dans le cas de Dylan Larkin, lui, il tient mordicus à ce que sa liste reste la même. Il veut pas jouer au Canada, tout simplement. Mais c'est pas le cas pour tous les joueurs américains. Connor Lebox, c'est quand même recensé. Connor Lebox serait prêt à aller dans une autre formation canadienne. C'est une équipe qui peut gagner.
0: C'est spécial, pareil. Vraiment un drôle de bonhomme, Dylan Larkin. Puis ça va donner une situation malaisante. On dit qu'il va jouer un match pré-saison pour Détroit en fin de semaine. À Détroit, il va tuer. Ça, il va-tu jouer pour eux en saison régulière? Ça va être spécial.
15: Pas de tir sur son chandail.
0: Non, c'est ça.
15: Aussi.
0: Ça fait mal à l'ego. 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
0: 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On va prendre une pause et au retour, les meilleurs moments de la journée à BPM Sport. Une déclaration dans chez Gilbert, Max et Ben qui m'a fait sourciller pas mal. Je suis pas d'accord avec les gars. C'est correct. On vous explique pourquoi dans deux minutes.
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0: Dans chez Gilbert, Max et Ben, avec Gilbert Dallaire, Max Lalonde et Ben Roger, excellente émission sur les ondes de BPM Sport de 10h à midi tous les jours. Max Lalonde y est allé de la question suivante. Et les gars, ils ont réagi d'une certaine façon. Voici ce qu'il avait à dire.
26: T'es DG du Canadien. Le DG des Blackhawks s'est tombé sur la tête. Il y a 5 pianos sur la tête, puis il file pas. Mm. On t'offre Connor Bedard contre Ivan Demidov, 1-1. Oui ou non?
27: Non.
28: Non.
26: Non?
27: Non, puis on y a pas...
28: Catégorique.
27: On y a pas pensé longtemps.
28: Non,
27: hein?
28: Ben non. 4-30, ben regarde. Demidov, il va être... Demidov va être extraordinaire. Connor Bedard, c'est un excellent joueur de hockey. Je suis pas sûr qu'il va devenir aussi bon que Demidov va être.
26: Ah ouais,
28: je suis sûr qu'il deviendra pas aussi bon que Demidov va être.
26: Le plafond de Demidov, selon moi, plus haut.
28: Je vais pas dire, je suis sûr qu'il sera pas aussi bon. Il est bon, c'est un bon joueur d'hockey.
26: Très très bon, oui, mais...
28: Non.
26: Chris Letang a dit ça dans une entrevue il y a pas longtemps, il a dit il va être top 5 dans la ligue, dans pas long, Ivan Demidov, et ce que ce gars-là va faire, ça va être complètement fou.
0: C'est tough, parce que ce sont deux joueurs de grand talent. Et c'est très possible qu'un jour... Connor Bedard et Ivan Demidov soient des joueurs, les deux, là, top 5 dans la LNH.
26: Ouais, au même moment.
0: moi, je prends quand même Connor Bedard dans mon club à Montréal avant Ivan Demidov. Ce sera peut-être pas populaire pour certaines personnes comme réponse, parce que je sais qu'on l'adore, Demidov. Mais Bedard est un talent supérieur. Il l'a montré à un très jeune âge et même depuis son arrivée dans la LNH. Le gars est tout seul à Chicago, je vous le rappelle. Puis cette année, avant de se blesser, il était troisième meilleur pointeur de toute la ligue. Celebrini a connu une saison fantastique. Bedard, si c'était pas pour la blessure, il connaissait une aussi bonne saison.
15: Non, il aurait pas à mettre 40 dedans.
0: C'est une question de temps avant que Connor Bedard devienne un joueur automatique. 100, 110, 120 points par année dans la LNH. C'est un joueur de centre en plus.
15: Exact. C'est ça qui fait un peu la différence aussi, à mon avis, parce que je pense que les deux joueurs sont extrêmement talentueux. Mais Bedard est un joueur de centre jusqu'à preuve du contraire. Pour l'instant, il occupe la position de joueur de centre. Et tant et aussi longtemps qu'on se dit pas, on va l'insérer à l'aile, j'ai pas le choix d'y aller avec un gars comme Connor Bedard. L'an dernier, tu l'as mentionné, mais en début de saison, on se relançait. C'était Bedard, c'était Celebrini, Bedard,
0: on disait que les deux allaient peut-être faire équipe Canada.
15: Exactement, on se posait des questions là-dessus et j'adore Ivan Demidov. Mais si tu as le choix entre les deux, tu peux pas aller à l'encontre de Bedard, malheureusement.
0: On va juste comparer les saisons recrues,
15: vas-y.
0: Okay? Juste pour vous donner un indicatif.
15: L'an Demidov passé, est arrivé plus tard.
0: Saison recrue, Demidov a 19 ans, puis il joue avec une bonne équipe à Montréal. Tu sais, je le sais qu'il joue avec Kapanen, mais il jouait quand même sur la première vague de l'avantage numérique avec Hudson, Suzuki, Caulfield,
15: Slav. Et il a joué avec Slav aussi sur le même trio.
0: T'sais, c'était une bonne équipe. Fait 63 points à 19 ans.
15: Très bon.
0: Connor Bedard, 18 ans, dans un mauvais club, fait 61 points en 68 matchs. Le deuxième meilleur pointeur des Blackhawks, c'était Philippe Kourachev à 54. Et le troisième meilleur pointeur des Blackhawks cette année-là, c'était Nick Foligno. Il a fait 37 points. Je vous le dis, Bedard, là,
15: c'est fou, Ali.
0: Il y a beaucoup de partisans de hockey, je pense que... Puis c'est normal aussi, là, je pense qu'on a un peu oublié ce gars-là. Parce que c'est vrai que les attentes étaient vraiment élevées quand il est débarqué dans la Ligue. Mais quand il va être bien entouré, puis quand il va être en santé, ce sont de gros si, il va être un joueur top 3 dans la LNH. Derrière Macklin Celebrini, puis certains diraient peut-être même devant Matthew Schaefer, là, je te parle dans 4, 5, 6 ans, une fois que McDavid, McKinnon, ce sera plus la même chose. Il va être dans cette catégorie-là, Connor.
15: Non, mais rappelle-toi, on avait fait les listes il y a pas si longtemps dans l'émission Le Tailgate, les 5 meilleurs joueurs de 23 ans et moins. Il était pas loin, Ivan Demidov, là. Il était juste à l'extérieur du top 5, mais Bedard, on l'avait dans le top 5. Puis, je m'en vais voir un peu les statistiques parce que tu parlais des pointeurs cette année-là, la saison recrue de Connor Bedard. Les deux joueurs avec qui il a joué le plus durant cette année-là, c'est Nick Foligno et Philippe Kourachev. Nick Foligno, on se rappelle, là. Respect à Nick Foligno.
0: Oui,
15: là.
0: Mais c'est
15: mais
0: un
15: il était en fin de carrière.
0: Ouais.
15: Il était aussi en fin de carrière. Aussi à ce moment-là, ouais. Il joue encore, mais Philippe Kourachev.
0: Ah non. Puis tu sais, il y a peut-être le salaire. Si on parle d'échange, c'est vrai que le salaire, c'est à prendre en compte. Parce que Demidov, c'est quoi? 9. Bedard, c'est 15. Puis c'est juste pour 5 ans. Mais en tout cas, pour moi, c'est même pas si proche que ça. On nous pose une bonne question. Là, on s'amuse. Là, on est vraiment dans la spéculation extrême, OK?
15: Au salaire? Non.
0: Non, check. Je suis Carl Davidson. Toi, t'es FX Hughes. Je t'appelle. Bedard pour Suzuki. Chien, hein?
15: C'est parce que Nick Suzuki est capitaine de ta formation pour la culture, pour tout ça. Je peux pas... Il y a quand même une différence
0: ouais,
15: là, à faire là-dedans. Là. Pour moi, je le fais pas. Mais si on parle uniquement de talent, là,
0: ouais.
15: Bedard est un joueur plus... talentueux. Quand je parle de talentueux, ce sont les habiletés offensives et tout ça. Là. Parce que Nick Suzuki a une très bonne intelligence au jeu puis il remplit plein de cases que Bedard répond pas. Là. Défensivement, au sein des enjeux.
0: Il y a quand même du chien Connor Bedard aussi.
15: Aussi.
0: C'est un gars qui... Oui, il est pas gros, mais il a quand même la grit.
15: Hey, mais ouais. Moi, je te pose...
0: Il est baveux.
15: Je te pose une autre question. Si tu prends en considération le salaire,
0: ouais.
15: Est-ce que tu prends Bedard ou tu prends Demidov dans ton équipe? Bedard commande un salaire de
0: 15 millions.
15: 15 millions par saison.
0: C'est ça qui est tough.
15: Il est moins signé à long terme qu'Ivan Demidov aussi. C'est un contrat qui est plus court dans le cas de Bedard.
0: C'est 5 ans, puis après 5 ans, ça va être 25 millions qui va coûter Connor Bedard.
15: À salaire, là.
0: C'est le salaire qui complique un peu la question. C'est vrai que si tu prends en considération le salaire,
15: Mais c'était pas dans la question qu'on a posée ce matin, là. Mais...
0: Si tu prends en considération le salaire, je pense que je vais prendre Ivan Nemidov. Parce qu'avec ce 6 millions de dollars-là, je peux faire bien des affaires. Puis surtout quand ça va être 9, puis l'autre, ça va être 25.
15: Exact.
0: Avec le 14, non, le 16 de différence, aussi, je vais être capable de faire
15: Ivan Nemidov, ce sera un des plus beaux contrats, si c'est pas le plus beau contrat de la Ligue nationale dans quelques années.
0: Exactement. Et on va prendre une pause au retour. Ce qui se passe ailleurs dans la LNH, bien des rumeurs de transactions. Parce que là, Adam Fantilli a signé à Columbus. Qu'est-ce que ça veut dire pour Kirill Marchenko? Il a encore été lié aux Canadiens de Montréal aujourd'hui, tout comme Pavel Zaha. On vous parle aussi de Matthew Nice, Jason Robertson, Eric Carlson. Ça s'en vient après la pause.
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0: Là, ça va aller vite. On a pas mal de rumeurs de transactions à couvrir. On va faire ça en rafale. Ça nous provient de Nick Kyprios de Sportsnet. Bon, évidemment, Adam Fantilli a signé son contrat avec les Blue Jackets de Columbus. Enfin, j'aimerais dire pour eux, 6 ans, un peu moins de 14 millions de dollars par année. Peut-être cher en ce moment, mais regarde, il y a le talent, il y a le potentiel. Je pense que c'est une question de temps avant que Fantilli explose. Mais là, ça nous amène à la question Kirill Marchenko, parce qu'à Columbus, c'est ce qu'on comprenait, c'est on commence avec Fantilli, ensuite on regarde ce qui se passe avec Marchenko. Nick Kyprios a mentionné trois équipes en lien avec Kirill Marchenko et j'ai trouvé ça très intéressant. Le Canadien, bon, sans surprise, les Maple Leafs et les Oilers d'Edmonton. FX, est-ce que tu penses que Marchenko va être transigé? Et si oui, est-ce que c'est dans une de ces trois formations canadiennes-là?
26: Je trouve ça intéressant. Puis c'est pas parce que tu as fait l'acquisition d'un gars comme Chris Kreider que tu dois te priver de faire l'acquisition pour un joueur comme Kirill Marchenko. Parce que dans ce cas-ci, tu pourrais décider, par exemple, que Chris Kreider a un salaire qui est très, très avantageux pour le Canadien. Ce soit un joueur de troisième trio, par exemple. Et t'aurais du gros luxe, beaucoup de profondeur en attaque. Mais tu pourrais quand même, dépendamment du prix, faire l'acquisition d'un Kirill Marchenko. Je pense qu'ajouter un Kirill Marchenko à Edmonton, ce serait très, très intéressant pour les Oilers. Si on veut viser la Coupe Stanley pour Connor McDavid, qui a pris moins d'argent, je sais pas à quoi ressemble la masse salariale en ce moment des Oilers.
0: Mais c'est ça. Parce que là, ce qui est intéressant pour Marchenko, c'est que pour cette année, salaire est bas. C'est moins de 4 millions. Par la suite, il va avoir besoin d'une prolongation de contrat.
26: Là, ça va coûter cher.
0: Mais pour les Oilers, t'aurais peut-être de quoi patenter pour cette saison.
26: Sauf que ça demeurait quand même un joueur de location le moment.
0: Puis à la limite, tu pourrais leur flipper parce qu'il devient agent libre avec compensation. Fait que tu le perdrais pas pour rien, mais tu pourrais peut-être leur flipper ou essayer de le convaincre de signer à Edmonton. OK, un autre joueur dont je... Puis d'ailleurs là-dessus, là, Don Waddell a dit, concernant les rumeurs de transactions impliquant Kirill Marchenko, qu'il continue à prendre des appels, mais lui, il veut pas de deal pour l'avenir. Là. Il veut pas des choix puis des jeunes. Ils veulent des joueurs qui vont être capables d'aider les Blue Jackets dès maintenant. D'autres rumeurs. Jason Robertson... Il a signé, mais attention, ça veut pas dire qu'il va rester à Dallas pour encore très très longtemps. On le sait, c'est 1 an, 12 millions de dollars. Et à partir du 1er janvier, il est éligible pour signer une prolongation de contrat. Par contre, il y a un pensez-y bien aussi avec Jason Robertson. Parce que s'il signe un nouveau contrat à Dallas, puis qu'il y a des clauses de non-échange dans ce contrat-là, ben ces clauses-là vont pas commencer avant l'an prochain. Fait que Jim Neal pourrait faire son fin renard... Et échanger Robertson entre le 1er janvier et le 1er juillet, quand il n'y aura pas de clause de non-échange, par exemple, à une équipe comme le Kraken, où il avait refusé...
26: Une transaction.
0: Exactement. Kyprios mentionne le nom de Pittsburgh. Ça a l'air que Jason Robertson serait très enjoué à l'idée de jouer chez les Penguins de Pittsburgh. On le sait que son frère joue là-bas.
26: Ouais, exact.
0: Nick a rejoint l'équipe. Ce serait un ajout très intéressant pour les Pingouins.
26: Ce serait bon pour les Pingouins. Est-ce que c'est ce qui manquerait pour faire des Pingouins une équipe qui gagnerait la Coupe Stanley? Ma réponse, c'est non quand même à cette question-là. Pour moi, c'est une équipe qui mise encore sur les mêmes éléments sur lesquels ils misent depuis des années, des années, des années. Puis on n'est plus dans la fenêtre en ce moment, je trouve, à Pittsburgh. Mais c'est intéressant quand même de faire l'acquisition d'un gars comme Jason Robertson à long terme. Si tu entends par la suite, après après le règne de Sidney Crosby, Evgeny Malkin, Chris Letang, tu veux commencer une reconstruction... Oh, t'aurais déjà un élément quand même intéressant en Jason Robertson.
0: Matthew Nyes, pas encore échangé, mais à suivre.
26: C'est bizarre cette situation-là.
0: C'est très bizarre. Puis selon ce qu'on peut comprendre, c'est parce que Matthew Nyes, il y a pas de clause dans son contrat. Il y a pas de clause de non-échange, de clause de non-mouvement. Puis c'est vraiment un des rares joueurs de cette qualité-là dans la LNH qui en a pas. Fait que ce que Kyprios dit, c'est que si les Leafs veulent s'améliorer, là, tenter un gros coup, genre on va chercher un défenseur numéro 1, ou tu comprends un peu ce que je veux dire, Matthew Nyes pourrait être sacrifié. Ça me surprend, mais je comprends quand même la logique, puis aussi ce qu'on peut déduire, Montréal est à écarter dans le dossier
26: ouais,
0: Matthew Nyes.
26: Puis ce que je trouve intéressant aussi là-dedans, Ali, c'est que au début, rappelle-toi, on a quand même changé de directeur général à Toronto. Alors à partir de ce moment-là, je me disais, bon, toutes les rumeurs qu'on entendait sur Matthew Nyes, va falloir mettre ça de côté parce que c'est plus la même personne en place maintenant qui prend les décisions. Ben, selon les dernières informations qu'on a, il est encore, entre guillemets, sur le marché.
0: Ouais.
26: Il fait quand même partie des joueurs
0: qui pourraient bouger.
26: Ce n'est pas un intouchable en ce moment à Toronto. Et il a un contrat très avantageux.
0: Je donne un exemple de même, là, parce qu'on est sur le sujet des Jets de Winnipeg. Si jamais ils disent, hey, on veut échanger, nanana, nanana. Tantôt, regarde du côté de Josh Morrissey, qui est un excellent défenseur gaucher. Une paire Morrissey-Radish, ce serait pas pire pantoute.
15: Quand même.
0: Ben, tu pourrais échanger Mathieu Nyes, puis t'aurais quand même un package intéressant pour les deux équipes.
15: C'est vrai,
0: c'est une hypothèse que je lance.
15: C'est vrai, c'est vrai.
0: OK, rapidement, on continue. Elias Pettersson. Ce que Kipros dit, c'est que dans la nouvelle LNH, avec l'explosion du plafond salarial...
15: Son contrat devient plus avantageux, sans dire que c'est un contrat qui est avantageux.
0: Sans dire que c'est un bon contrat, là, mais à 11,6, si les Canucks disent, regarde, on va retenir 2 millions, 2,5 millions, Pettersson à 9 millions... Même si c'est un joueur de, disons, 60 points par année, le nouveau Elias Pettersson, c'est pas si pire. Fait que oui ou non, rapidement, FX. Elias Pettersson à 9 millions avec le Canadien.
15: Non.
0: Non, parfait. Je te rejoins là-dessus.
15: Non, non, non.
0: Pavel Zaha, deuxième centre des Bruins de Boston.
15: C'est pas la première fois que son nom est relié au Canadien.
0: Exactement. Joueur, agent libre, sans compensation à la fin d'année, il touche un peu moins de 5 millions de dollars présentement. Les Bruins sont un peu pris entre l'arbre et l'écorce, là, parce que là, il y a 29 ans. Puis, il voudrait peut-être signer un contrat à long terme, mais on dit notamment qu'il y a plusieurs équipes, comme les Predators, les Blue Jackets, les Flyers, et le Canadien qui suivent cette situation-là de près. Si les Bruins, disons, ils connaissent pas une aussi bonne saison que l'an passé, puis ils sont pas en voie de faire les séries, plus on approche de la date limite des échanges, plus Pavel Zaha pourrait devenir un joueur intéressant. C'est quand même 65 points en 78 matchs pour lui l'an passé.
15: C'est juste qu'il va te coûter quand même cher pour ce qu'il te donne comme rendement. Oui. Mais je sais que c'est pas un choix aussi sexy non plus qu'un Mark Scheifele, là, par exemple.
0: Non, mais c'est un bon deuxième centre
15: dans
0: la NH.
15: C'est un bon deuxième centre.
0: Il te coûterait moins cher à aller chercher.
15: Aussi, même chose.
0: Mais quel genre de contrat est-ce qu'il va vouloir? On parle de peut-être 9 millions de dollars par année. C'est la nouvelle réalité.
15: Et à l'âge qu'il a aussi, Exactement. Il peut se permettre d'aller chercher un gros contrat. Là.
0: Exactement. On parle aussi d'Eric Carlson, parce que lui, c'est la dernière année de son contrat. Il est à 11,5. Mais si les Pingouins font pas les séries, il y a une petite retenue là-dessus. Ça pourrait être intéressant. Et sinon, Alex DeBrincat aussi, qui est un joueur à surveiller, parce que lui aussi devient agent libre sans compensation.
15: Qui a connu quand même une très bonne saison l'an dernier avec les Bruins de Détroit.
0: 40 buts, encore une fois, Alex DeBrincat.
15: Je pense qu'il a terminé comme meilleur pointeur l'an dernier là-bas.
0: 41 buts, 41 passes, 85 points, premier pointeur chez les Red Wings, t'as raison. Puis avant ça,
15: mais
0: c'est un joueur, c'était 39 buts. C'est un excellent joueur.
15: Je trouve que c'est un... Parce qu'il a amassé une tonne de points l'an dernier, mais je le vois plus comme un complément à un bon trio sur
0: c'est
15: un top 6.
0: C'est le Caulfield des pauvres.
15: Ouais, disons-le comme
0: mais
15: ça.
0: Quand non, même, mais c'est quand même 40
15: raison.
0: Buts. Là.
15: T'as raison, mais c'est un complément à un trio.
0: Puis si je dis
15: en
0: ça...
15: En séries éliminatoires, je suis pas convaincu de l'impact d'un gars comme Alex DeBrincat. Ouais.
0: Je dis ça, DeBrincat, c'est quand même 3 saisons de 40 buts en carrière, plus une autre de 39.
15: C'est un franc-tireur.
0: Alors que Caulfield en a seulement une, là. Mais quand même, tu sais, il y a une coupe d'agents libres sans compensation pour le 1er juillet prochain. Que plus on avance proche de la date limite, plus ils pourraient devenir des joueurs de location quand même assez intéressants. Il y a aussi maintenant qu'Adam Fantilli s'est fait, là, Alexander Nikishin. C'est toujours pas signé, il s'est toujours pas présenté au camp des Hurricanes.
15: Prochain dossier à suivre concernant
0: prochain
15: les agents libres avec
0: exactement,
15: restriction.
0: Exactement, parce que lui, il a demandé une transaction. Est-ce qu'on va exaucer son souhait? Ça va être à suivre. Hey, merci d'avoir été à l'écoute, tout le monde, pour une autre belle semaine à la barre de la game. Moi, je vous retrouve dimanche matin dès 9h. FX, tu vas être dans le tailgate demain?
15: Oui, et on se retrouve lundi, semaine du premier match de la saison du Canadien.
0: Ça va être le fun. J'ai vraiment hâte. On va avoir du vrai hockey de saison régulière à se mettre sous la dent. Pour les auditeurs de haut, c'est Lara Gonzalez demain à midi. Et pour ceux de BPM Sport, c'est le Club du matin avec Anthony Marcotte et Anthony Desaulniers dès 5h54. Je vous souhaite une excellente soirée, tout le monde. Bye.
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11: Bonsoir, ici Claude Marquis, voici vos actualités. La chef de la coalition Avenir Québec, Christine Fréchette, compte demander plus de pouvoir en immigration à Ottawa si son gouvernement est reporté au pouvoir le 5 octobre. Actuellement, le programme de mobilité internationale, le PMI, pour les travailleurs étrangers temporaires est géré uniquement par Ottawa. Or, Christine Fréchette souhaite avoir une partie ou l'entièreté de la responsabilité dans la gestion de ce programme. Et la porte-parole de Québec solidaire, Rouba Ghazal, présente son parti comme le seul rempart contre les années de rigueur budgétaire qui pourraient se dessiner à l'horizon. Au lendemain du dernier débat des chefs télévisés, Mme Gazal a appelé les Québécois à élire le plus de députés solidaires possible, soulignant qu'ils avaient fait leurs preuves dans les dernières années. Hormis Québec solidaire, tous les autres partis ont promis de procéder à un dégraissage de l'État, a prévenu Mme Gazal. C'est ce qui complète vos informations, Arsenal Média.
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Saint-Jean, Saint-Jean, Saint-Jean, une belle soirée ensemble en vue. Oh que oui, hein. Tommy Coderre, évidemment, qui est derrière le micro avec vous jusqu'à minuit au meilleur de la musique sur les ondes du haut 104.1. Dernière présence de la semaine pour Gilbert Delorme dans les 100 000 matins avec Max et Fred sur les ondes du haut 104.1 à pas manquer vers 7h05, 8h30 demain. C'est un rendez-vous dans votre émission du matin, les 100 000. Ouais, on y retourne en musique justement parce que haut, c'est le meilleur de la musique.

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Ah, j'interromps ça comme ça, moi, ouais, entre deux petites chansons là pour vous parler que ça commence demain. C'est la deuxième édition là du festival de musique Belle Banlieue à Furnham. Ça risque d'être vraiment, vraiment le fun. Des spectacles qui sont attendus comme La Chicane. Ça, c'est demain soir, 25, vendredi. On a Perch aussi, Andréana Mallette, Cain pour le samedi 26 septembre. Je vous rappelle que Cain est en tournée d'adieu là présentement. Donc, si ça vous tente d'aller les voir peut-être pour la dernière fois sur scène avant que le groupe se sépare, puis que chacun recommence sa carrière de son côté, bellebanlieue.ca.